0: Il dit, tu vas faire fuir les clients en force de faire un nez comme une bottine. Ne paniquez pas, Wikiz est là pour vous aider.
1: Le sens profond de cette phrase est évident, c'est la forme qui est troublante. Parce qu'une bottine, c'est fait pour aller sur les pieds. Et quelquefois, des précautions olfactives vous empêchent de les approcher de votre nez. Alors, comment est-ce possible ?
2: Traduction.
1: Eh bien, prenons notre serveuse, ce joli estaminet des Flandres, voyez, avec des assiettes pendues aux poutres et des fleurs de houblon qui pendoulent. Imaginez à cette serveuse son visage que si elle sourit, elle serait plus jolie. Sourire de mai, rendez-moi ma jeunesse, comme on dit. Ensuite, vous prenez une bottine à bourron, comme au temps où la mode était de mettre des Rangers de GI. Vous pliez la bottine, ça fait quoi ? Des fronces. Bah faites pareil avec votre nez. Voyez, ça fait des fronces et vous avez un nez comme une bottine. Et on dirait que vous faites la gueule. Enfin, moi, je dis ça. Je dis rien. D'ailleurs, j'arrête.
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5: Aux gens qui habitent à côté.
6: Bah moi, je sais pas, mais il y a monsieur le maire. Dans son prénom, il y a le maire. Bah, il y a la mère. Du coup, bah moi, du coup, je pense que c'est Ali.
7: Ah, tu penses que monsieur le maire est le propriétaire de la mer?
6: Oui.
7: Et comment on appelle les habitants de la mer?
6: C'est ceux qui habitent dans les îles.
7: Et est-ce que vous savez combien elle mesure, la mer? Est-ce que vous savez jusqu'où ça peut descendre?
6: 60 mètres? 3 kilomètres?
5: 100 mètres? 200 plus, plus, plus,
7: plus, plus, plus, plus. Quels sont les animaux qui vivent tout dans le fond, tout dans le fond, tout dans le fond de la mer?
6: Une raie? Une pieuvre?
5: Une tortue?
6: Les étoiles de mer?
5: Les corails? Les requins?
6: Les poissons?
8: Et avec ceci?
9: Oui!
8: Ce sera tout?
9: Non!
8: Ce sera tout?
9: Non!
8: Ce sera tout?
9: Non!
8: Ce sera tout?
9: Non!
7: Comment ils font pour voir?
6: Ils ont une vision plus adaptée dans l'eau.
5: Ils ont des gros yeux.
7: Mais des fois, il fait vraiment très nuit. Hein, vous avez vu des images, des fois?
6: Parce qu'en fait, il y a des poissons qu'ils ont une antenne où il y a une petite boule qui fait de la lumière.
7: Mais ils n'en ont pas tous. Alors comment ils font les autres, ceux qui n'ont pas de lampe?
6: Ils s'approchent d'eux et du coup, ils voient.
7: Tu penses qu'en fait, il y en a qui ont des lampes et ceux qui veulent voir, bah, ils suivent ceux qui ont des lampes?
6: Ouais.
7: Et quel est le plus gros des animaux, selon vous, qui vit sous l'eau, tout dans le fond de l'eau?
6: Une pieuvre. Des grosses pieuvres.
5: Des baleines.
6: Une grosse baleine.
5: Un requin.
6: La barrière des corails.
9: Barrière de corail!
7: C'est quoi la barrière de corail?
6: Bah, ça permet pour pas que les requins aillent manger ceux qui sont après la barrière.
7: C'est comme une clôture, en fait?
6: Un peu. C'est comme un filet dans l'eau. Et c'est pour que les gens ils se baignent dedans et pour pas que les requins ils mangent les gens qui se baignent.
7: Parce que les requins, ça mange les gens?
5: Les requins, c'est méchant. Donc, bah, moi, je pense que oui.
6: Des fois, je regarde des vidéos de requins. Et du coup, et ben, je vois où des fois, ils en mangent des gens. Et je pense que c'est très, très, très méchant.
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10: Une escapade très nature aujourd'hui, à la découverte des tourbières des Landes. C'est une spécificité de notre département, un milieu préservé. Karine Dos Santos est naturaliste au département des Landes.
11: Ah, les tourbières, elles sont plutôt nichées au cœur du massif landier. Ce sont des véritables joyaux écologiques. Ce sont des zones humides qui sont composées d'un sol qu'on appelle la tourbe. Cette fameuse tourbe est constituée de 20 à 30% de débris de végétaux et de 70 à 80% d'eau. Les végétaux qui composent cette tourbe sont essentiellement des sphaignes, donc ce sont des mousses de la famille des bryophytes. Et la particularité de ces mousses, c'est que ce sont des véritables éponges. Elles sont capables d'absorber jusqu'à 30 à 40 fois leur poids en eau. Alors, pour à titre d'information, un tapis de sphène de 1 mètre carré de surface sur 20 cm de hauteur peut stocker jusqu'à 70 kg d'eau. Et forcément, ces sphènes vont interagir avec le milieu en absorbant des sels minéraux, en échangeant des ions, ce qui va en conduire de façon simple. Simplifier, parce que c'est un peu plus complexe au niveau chimique, à acidifier ces milieux. Donc on a généralement des tourbières landaises qui sont plutôt acides, avec des pH de 4 à 5, donc relativement acides, ce qui va induire des conditions de vie très particulières pour les espèces qui vont y vivre. On va dire qu'une tourbière est active si les sphènes continuent à se développer. Par contre, si elles commencent à régresser, elles vont plutôt être en voie de dégradation. Et à ce moment-là, on va voir d'autres espèces apparaître, des bruyères, du chouin noirâtre, de la moulinie, des arbustes tels que les saules, voire du piment royal, et forcément tout le cortège d'espèces qui vont avec. Donc on va diviser deux catégories en fonction de l'alimentation en eau, celles qui vont être alimentées par les fameuses nappes phréatiques, les nappes souterraines, et celles qui vont être plutôt alimentées par le réseau hydrographique ou les eaux de ruissellement. Donc ça va être plutôt des tourbières qu'on va trouver en proximité des rivières ou en périphérie des étangs. Alors, on va pas oublier le secteur des Barthes de l'Adour, qui est quand même très connu et qui surtout regorge de tourbières. Mais on va dire que les espèces les plus impressionnantes pour les enfants, notamment quand on fait des animations scolaires, ce sont les fameuses plantes carnivores. Drosera, donc les Drosera à feuilles rondes et à feuilles intermédiaires, et la grassette du Portugal. Au niveau de la faune, on a le fameux lézard vivipare qui va être inféodé à ce type de milieu, et certaines libellules, dont la Cordulea corfer et le fameux papillon emblématique un peu des tourbières, qui est le fadet des lèches, dont le département a une responsabilité assez forte pour sa conservation.
10: En raison de la fragilité du milieu, une seule tourbière est ouverte au public, la tourbière de l'Estanque à Metz, aménagée avec panneaux, pontons d'observation, circuit de randonnée et accessible aux personnes à mobilité réduite. Recommandée par Ici Gascogne.
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1: Alors on est sur le carré La Sauca, c'est pratiquement à côté des Rambles de Figueres. Et là nous sommes juste devant le fameux restaurant Duran, un restaurant emblématique de la ville de Figueres. Et nous avons rendez-vous avec la Louise qui va nous recevoir. C'est la sœur du patron, on va dire, qui est en voyage.
2: Allez, nous allons entrer dans cet établissement qui a l'air très très joli. Je vois déjà le buste de Dali.
1: Ah ben oui, puis c'était le restaurant de Dali. Et ce restaurant est connu pour ça, il venait manger là tous les jours.
2: Alors on peut voir effectivement ici à l'intérieur l'empreinte de Dali bien présente.
1: Oui, parce qu'on trouve des gravures, on trouve des estampes, comme on dit chez nous, et beaucoup de photos où on voit Dali avec les patrons. Voilà, donc je venais ici pour parler du restaurant, de ce que représente et de ce qui est stato et ce qui
2: est. On est ici, il paraît, dans le restaurant préféré de Dali.
3: Oui, c'est vrai. C'est vrai. Oui. Je vous montre la salle du restaurant, mais au petit coin ici, nous avons qu'on appelle les seillets. Ici, c'est la table où manger Dali avec des copains et des personnalités de la musique, de l'art, poètes, del monde de la culture. Ici, nous avons des photos avec Dali à Mandalay. Ce monsieur, c'est mon grand-père. Très amis d'Ali, parce qu'ils sont de la même
2: génération. Louisa, aujourd'hui, cette table, elle peut être réservée?
3: Oui, bien sûr, chaque jour. Il y a des personnes qui viennent dans la salle, l'essayer, et on réserve ici une table grande. Et après, là-bas, il y a pour 6-8 personnes.
2: On va quitter le cellier, Louisa, et on va se rendre dans la salle de restaurant avec des chaises qui ressemblent un peu à des trônes.
3: Oui, parce que ce sont des chaises typiques catalanes. Ça, c'est fait pour un carpintero.
1: C'est des chaises sur mesure, faites exprès, par un menuisier.
3: C'est aussi les lampes sont faites à mano. Il y a la fabrica en Mallorca. Il existe encore.
2: Louisa, qu'est-ce qu'on déguste? Quels sont les plats signatures du restaurant?
3: Bon, les plats très typiques, c'est les canards avec poire. C'est une recette de mon grand-père qui l'a fait beaucoup de fois à Salvador Dalí. Aussi très typique, c'est les poulets avec cigales.
1: Poulet aux gambas.
3: Ça, on mélange la montagne, c'est les poulets, et après les mers, que c'est avec la langouste petite. Non?
1: Est-ce qu'on peut savoir quel était le plat préféré de Salvador Dalí?
3: Surtout des produits d'ici.
1: Du terroir.
3: Oui, du terroir. Côtelettes d'agneau. La soupe, le riz, un paella. Nous faisons aussi des petites viandes boules, des viandes hachées, comme ça, avec des sauces. Il aimait beaucoup la cuisine catalane. Prend pas d'alcool, rien d'alcool, rien du tout. Et pour les desserts, il fait toujours une infusion, c'est digestif.
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4: Bonjour à toutes et tous, bienvenue dans Affaires Classées, le podcast. Je vous emmène faire un petit tour 2 siècles en arrière. Nous sommes dans la soirée du 1er mai 1827. Un paysan de Barcus rentre de la célèbre foire d'Oloron. Il est abattu par un inconnu. Question, qui lui en voulait donc? Réponse dans un instant.
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4: Chaque année, le 1er mai, la ville d'Oloron-Sainte-Marie organise sa traditionnelle foire au bétail. Un rendez-vous inspiré des grandes foires d'antan et qui attire plusieurs milliers de visiteurs depuis le 14e siècle. Ce lundi 1er mai 1827, Dominique, un habitant de Barcus, l'a passé, comme beaucoup, dans la capitale du Haut-Béarn. Rentrant seul, à pied, il est 22h lorsqu'il parvient à l'entrée d'un petit pont dit de Choco, à une courte distance de sa maison d'habitation. À peine pose-t-il le pied sur l'ouvrage qu'une soudaine lueur déchire la nuit. Une lueur doublée d'une détonation. Pas de doute, Dominique vient d'essuyer un coup de fusil. Blessé, le fermier tombe en criant « À l'aide! À l'aide !» Au loin, il y a un homme qui court le long du ruisseau, enjambant une barrière. Pas de doute, c'est l'agresseur. Marianne, une jeune servante occupée à ses prières, entend les hurlements plaintifs de cet homme qui appelle au secours. La bonne dame s'empresse d'alerter le maître de maison, l'instituteur et quelques paysans qui accourent afin de porter assistance au malheureux, blessé à la poitrine et au bras gauche. Dominique Etchegoyen est transporté à son domicile où le médecin vient lui prodiguer les soins que son état grave nécessite. Au petit matin, le maire de Barcus se rend à son chevet. Il lui demande de décrire en détail ce qui s'est passé. Dominique est formel. L'obscurité l'a empêché de reconnaître l'agresseur qui semblait posté au loin en embuscade. Les gendarmes de Mauléon rappliquent. À leurs yeux, c'est une vraie tentative d'assassinat. Les blessures de Dominique sont graves. Il aurait bien pu y passer.
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4: L'enquête criminelle débute. Dominique jure qu'il ne se connaît aucun ennemi. Ses affaires sont saines et il est, dit-on à l'époque, de bonne mœurs. Les soins appliqués du docteur Alcat et sa constitution robuste lui vaudront une incapacité totale de travail de 20 jours. Mais il se rétablira de ses plaies, fort heureusement. À Barcus, l'affaire jette un émoi certain dans la population. À tel point que les rumeurs les plus folles circulent. Certains disent Dominique Etchegoyen décédé, quand d'autres désignent déjà le nom de l'assassin présumé. Dans leur procès-verbal, les gendarmes rapportent en effet que des soupçons insistants circulent sur la personne du premier voisin de la victime, un certain Etcheoun, du nom de la maison basque qu'il occupe ici, identifié comme étant Pierre Topet, né au village en 1786. Les gendarmes vérifient. Topet traîne la réputation d'être un mauvais sujet, un repris de justice aussi. À peine quadragénaire, il sort de la prison d'Eis où il a purgé 5 années de prison pour des violences graves sur l'ex-amant de sa femme. Et selon la rumeur, il ne rêvait que d'une chose, se faire justice lui-même et expédier en enfer celui qui l'a envoyé derrière les barreaux, un certain Egiafal, qui a passé lui aussi la journée du 1er mai à la foire d'Oloron. À Barcus, la clameur publique ne parle que de lui. C'est Topet, alias Etcheoun, le suspect, point final. Certains habitants affirme qu'il a guetté le retour de son rival en se postant aux aguets. Trompé par l'obscurité régnant dans ce chemin creux et sinistre, il se serait trompé de cible, tirant par erreur sur Etchegoyen. Le scénario est séduisant, en apparence.
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4: Les gendarmes ne voient pas qui en voulait au malheureux Etchegoyen. En revanche, la piste menant à Etcheoun semble beaucoup plus fructueuse. Ces derniers temps, par jalousie ou par haine, toutes les occasions étaient bonnes pour chercher querelle à son rival. Une voisine affirme qu'Etcheoun lui a demandé si Egiafal avait bien l'intention de se rendre à la foire d'Oloron. Étonnante curiosité sur l'emploi du temps de son ennemi juré. Mieux encore, le métayer d'Etcheoun affirme qu'il était bizarrement absent de sa maison la nuit du drame. Et ses enfants, ses propres enfants, le confirment. D'ailleurs, personne ne l'a revu depuis. Pour les gendarmes, les soupçons s'accumulent. Plusieurs villageois rapportent qu'Etcheoun se cacherait dans les bois, sur les sommets de la roue. Pourquoi diable pareille fuite s'il n'a rien de se reprocher ? Bizarre. Tribunal de Saint-Palais, le procureur du roi, M. de la Régoyenne, discerne dans cette cavale comme un aveu de culpabilité. Il délivre donc un mandat d'arrêt contre le fugitif dont tout le monde parle, mais que personne ne voit. Il Il faut dire qu'en Soul, la personnalité de Pierre Topet, alias Etcheoun, laisse peu indifférent. Doué d'une âme ardente, d'une susceptibilité que beaucoup disent excessive, l'homme a connu une jeunesse orageuse. Fâché avec ses parents, sa jalousie l'a conduit à suspecter l'infidélité de son épouse et à asséner un coup de hache au visage de son amant supposé, le fameux Egiafal. À l'époque, nombre de paysans basques s'expriment dans leur langue natale. Peu d'entre eux ont eu la chance d'aller à l'école, à la différence d'Etcheoun qui, lui, a appris le français qu'il parle à la perfection.
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4: Au Pays Basque, Etcheoun passe pour être un poète. Né en pleine période romantique, il est l'auteur de nombreux chants dramatiques, des poèmes émouvants, dont les vers racontent les principaux événements de sa vie, souvent tragiques, comme son mariage avec une fille de niveau social inférieur. Une union qui a déshonoré sa famille alors qu'il n'avait que 20 ans. Vexé, son père l'avait menacé de le déshériter. Couchant ses malheurs sur le papier, le jeune homme devint poète et écrivain. Quand son épouse le trompa, Etcheoun se mit à écrire sur le thème de l'amour trahi. Un sujet cher aux auteurs romantiques, mais ses écrits vont aussi se retourner contre lui. Alors qu'il est en cavale après les coups de feu tirés le 1er mai contre son voisin Etchegoyen, le poète se console en écrivant quelques vers. Planqué dans une cabane de berger, il compose un chant qui deviendra célèbre et dont voici le dernier couplet. Dans le village de Barcus, ne cherchez pas Etcheoun. Vous qui, désirant l'arrêter, êtes à sa poursuite, il compose des chants à Igelou, désignant ainsi le lieu de sa cache. Il n'y a pas de plus beau pâturage en Soule, conclut-il. Mais quand les gendarmes mettront la main sur ce poème, ils vont l'utiliser contre lui comme une pièce à conviction, à charge. Etcheoun est en effet interpellé 4 mois plus tard chez un notaire de Tardets alors qu'il s'apprêtait à signer un acte de vente par lequel il tentait de mettre sa propriété de campagne à l'abri de ses créanciers. Redoutait-il que la justice la confisque au cas où il serait reconnu coupable de la tentative d'assassinat sur Etchegoyen, son voisin, la nuit du 1er mai 1827.

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1: Son procès aux assises s'ouvre le 18 août 1828 dans les murs du Parlement de Navarre, à deux pas du château palois. Vu la personnalité de l'accusé, l'audience défraie la chronique judiciaire. Ce n'est pas tous les jours, en effet, qu'on juge un poète écrivain. Face aux 12 hommes tirés au sort comme jurés, l'accusé a préféré s'habiller avec de misérables haillons. Lui qui est propriétaire de sa ferme, un luxe rare pour l'époque, il joue le pauvre. Une foule de dames élégantes se masse dans les rangs du public. Face à l'exposé de l'avocat général, M. Lamothe Duncan, Etcheoun ne varie pas. Il est innocent, voire persécuté. Ses malheurs datent de son mariage, clame-t-il, dans un français excellent. Et tandis qu'il purgeait une peine de prison, sa femme a, dit-il, continué à le tromper avec son rival, le sieur Égiafale. Une fois libéré de la prison d'Eis, Etcheoun trouva l'amant de son épouse installé dans son propre lit, régnant en maître chez lui. Il le mit certes à la porte, mais l'accusé poète peinait à calmer sa peine. « Scélérat, tu buvais mon vin, tu mangeais mes jambons, tu devrais être à ma place » lance-t-il plein de haine à Égiafale, qui est cité comme témoin à la barre de la cour d'assises. Pour l'accusation, ce récit de souffrance, de haine, illustre à merveille le mobile du crime. Le soir du 1er mai 1827, selon l'avocat général, Etcheoun voulait faire la peau à Égiafale, et il l'a patiemment attendu, en guet-apens. Et c'est par erreur, parce qu'il faisait nuit, qu'il s'est trompé, faisant feu sur Dominique Etchegoyen, qu'il faillit bien tuer. En leur intime conviction, les jurés vont pourtant absoudre le poète sultan aux mille malheurs. Etcheoun est acquitté. Il rentre à Barcus le soir même.
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1: 1er mai, jour de foire, c'était ce rendez-vous avec l'histoire en 1827 du côté de Barcus. Je vous retrouve dans un prochain numéro à la rencontre de la Deuxième Guerre. La Deuxième Guerre mondiale et un épisode qui s'intitulera « Mort aux traîtres ». Nous sommes en février 45, les Allemands ont quitté le Béarn, le Pays Basque, et pourtant, on juge à Pau un traître qui a livré aux Allemands les deux frères du célèbre cancérologue Léon Schwarzenberg. De quoi s'agit-il? Réponse dans un prochain numéro. À bientôt.
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4: C'est l'histoire d'une dame en noir, comme Barbara, la célèbre dame en noir. Eh bien, figurez-vous qu'avant elle, exista une autre Barbara, celle du père Truitard. Une histoire de Sandra Amani, tirée de l'ouvrage « Amours et passions d'antan en pays bourguignon », édité chez l'Escargot Savant. Bonjour Sandra.
5: Bonjour Charlotte.
4: Notre dame en noir a de quoi surprendre dans cette histoire. Nous voici à Saint-Romain, dans le canton de Santenay. Autrefois, ici, on comptait de nombreux moulins qui puisaient leur force dans le ruisseau du Verger.
5: L'un de ces moulins, en ruine aujourd'hui, fut le théâtre d'une histoire d'amour des plus étranges. Je vous emmène au milieu du 19e siècle. C'est à cette époque que vit le père Truitard, un vieil original que l'on dit même fou. Son activité principale est d'élever dans son moulin des arachnides. Il a pour ambition de posséder les plus belles araignées. Pour cela, il fait de curieuses expériences, enfermées dans la lugubre demeure. Et il parle à ses petites protégées.
6: « Oh toi, Lucette, ton ventre rebondit, me satisfait pleinement. Quant à toi, Joséphide, je n'aurais jamais cru parvenir à te greffer une 9e patte. Je suis très fière de moi, vraiment. »
5: Un beau jour de printemps, après de multiples expériences toutes plus étranges les unes que les autres, Le père Truitard donne à naissance à Barbara, un monstre énorme. Une superbe araignée aux reflets irisés, aussi grande qu'un être humain. La première réaction du vieil ermite devant une telle création fut d'abord la peur. Mais très vite, Barbara fit comprendre au père Truitard qu'elle lui était dévouée corps et âme. Jamais elle ne le piquerait.
6: Oh, ma Barbara, tes toiles sont grandioses. Je t'admire tellement. Tu es la femme que je n'ai jamais eue et que je n'aurai jamais.
5: Très souvent, le père Truitard dépose des doux baisers sur les mandibules de l'araignée. Mais Barbara dépérit de jour en jour. Seule dans le moulin immense et froid, elle s'ennuie.
6: Bon, ma chérie, sans doute aimerais-tu des amis. Je vais en créer pour toi.
5: Bientôt, trois énormes arachnides sortirent du laboratoire du père Truitard. Comme il était heureux! Barbara, ravie de n'être plus la seule dans la vie de son maître, retrouve sa fougue et redouble de caresses pour son créateur.
4: Mais l'arrivée de ces nouvelles araignées géantes ne présage rien de bon dans la vie du père Truitard.
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4: Aimez-vous les araignées ? En tout cas, j'espère qu'elles ne vous font pas peur, parce que dans notre histoire du jour, elles sont gigantesques. Voici la suite de la légende du père Truitard de Barbara. Un conte de Sandra Amani, édité chez l'Escargot Savant. Nous sommes dans un vieux moulin, près de Santenay, au 19e siècle. Le père Truitard était un vieil excentrique. Il avait créé trois araignées géantes. Sa préférée, c'est Barbara.
5: Imaginez quand même cet homme solitaire, vivant dans son moulin avec trois arachnides aussi grandes que lui. Il faut bien subvenir aux besoins de ces bêtes-là.
6: Mince, mes vivres s'épuisent. Je ne pourrai plus nourrir mes bébés. Mais comment faire? Je ne peux pas laisser mes amours seuls. S'il arrivait quelque chose à Barbara, je ne m'en remettrai jamais.
5: Mais le père Truitard, après plusieurs jours de diète, n'avait plus le choix. Il devait s'absenter pour faire des courses. D'autant que Barbara et ses deux comparses à mandibule commençaient à dépérir. C'est la mort dans l'âme que le savant fou décide d'enfermer ces trois monstres à double tour dans une des pièces de son moulin.
6: Ne vous inquiétez pas, mes petites, je reviens bientôt.
5: Avant de partir, le père Truitard adresse une dernière caresse à Barbara, son araignée d'amour. Confiant, il part sans se retourner. Le soir même, le père Truitard revient chez lui dans son moulin chargé de deux énormes paniers à provisions pleins à ras-bord. En entrant dans sa sombre demeure, il est d'abord surpris par le silence. D'habitude, ces araignées font un vacarme épouvantable. Il s'approche de la chambre et sort sa clé afin d'ouvrir la porte.
6: Mes chéris doivent sûrement dormir.
5: Barbara, Barbara, papa revient avec tout plein de bonnes choses pour toi. Pas de réponse. À peine un grattement, un léger frottement. Il tourne la clé de plus en plus inquiet.
6: Barbara, Barbara, où es-tu ?
5: Hélas, seules les deux compagnes de son araignée chérie se tiennent immobiles devant lui, penaudes. Barbara n'est plus là, et le pauvre homme sait qu'il est inutile de fouiller le moulin pour la retrouver. Truitard comprend l'horrible réalité. Le calme des deux autres en disent long. Elles viennent de dévorer Barbara.
6: Je vous tuerai.
5: Truitard s'effondre alors sur le sol. Son pauvre cœur vient de lâcher. Il est mort de chagrin.

Aujourd'hui encore, dans les alentours de Centenay, près du Vieux Moulin, certains promeneurs racontent qu'ils croisent le fantôme du vieil homme qui inlassablement hurle à tue-tête.

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2: C'est la Camini Minute, votre chronique de la joie et de la bonne humeur. Comment ça va les amis? Enfin, je dis comment ça va les amis, je pourrais dire CMTV. Oui, parce que je ne sais pas si vous avez remarqué, mais je ne sais pas si c'est la nouvelle génération, mais il y a des gens, quand ils parlent, ils mettent de moins en moins de voyelles, de moins en moins de lettres. Pour dire « il n'y a rien », ils disent « il y a R ». Pour dire « mort du rire », ils disent « MDR ». Pour dire « péter de rire », ils disent « PTDR ». Et pour dire « à ce qui paraît », ils disent « à skip ». Il y a de moins en moins de lettres, de moins en moins de mots. Mais si on continue comme ça, ils vont parler comment dans 10 ans les gens ? C'est quoi cette façon de parler là ? Je veux dire, il n'y a rien, c'est pas une longue phrase. Je comprends qu'on veuille écourter des trucs, mais il n'y a rien, c'est pas long, il y a R. Comment on va parler dans 10 ans ? Moi je dis... on parle de plus en plus des extraterrestres et des ovnis. Moi, je pense que si les extraterrestres viennent sur Terre, c'est à cause des gens qui parlent comme ça, qui réduisent les mots. C'est quoi cette façon de parler, franchement? C'est abusé, quoi. Parler français, c'est une belle langue, le français. Il y a R, MDR, PTDR, ASKIP, il est BG pour dire beau gosse. Mais c'est bien de dire qu'on est beau gosse, ça fait plaisir d'entendre beau gosse. C'est plus plaisant que BG. Ils enlèvent les voyelles comme ça. Ça me rappelle les films coquins qu'on voyait sur Canal+, au début du mois, le samedi du mois, quand c'était encrypté. Vous vous rappelez ça? Faites pas semblant. Hein. Lui, à tous les auditeurs d'ici Picardie, vous aussi, vous êtes tombés au moins sur du crypté sur Canal+, dans les années 90. Et ben c'est pareil, cette nouvelle façon de parler là. Des mots courts, de plus en plus courts. Et d'ailleurs, même les rappeurs de nos jours ont des noms d'artistes de plus en plus courts. ZKR, PLK, SCH, MHD. Après, il y en a qui gardent même les voyelles. Gims, Jules, Vald. Et bien sûr, on terminera par les groupes asiatiques, les Coréens de BTS. Alors eux, ils ont pas mis de voyelles, mais BTS, c'est quand même Bac plus 2.
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3: Juan Manuel Fangio a débuté et terminé sa carrière de pilote de F1 sur le circuit de Gueux. Et en 1958, c'est le Grand Prix de Cuba, un pays secoué par l'insurrection menée par Fidel Castro contre le dictateur en place. La veille de la course, le 23 février, Fangio fait les derniers essais sur le circuit. Il a 47 ans, la retraite sportive est proche, mais il est très attendu. C'est la star. Le soir, il est à son hôtel quand il est enlevé par des membres du mouvement révolutionnaire cubain. Une manière d'embarrasser le régime et d'attirer l'attention sur la misère du peuple. La course est finalement lancée dans un climat tendu. Fangio, lui, qui sera retenu 26 heures, sera bien traité. Il sera libéré sain et sauf. L'enlèvement fait la une des journaux du monde et sert la cause révolutionnaire. Après la révolution de 1959, la F1 disparaît de Cuba, jugée incompatible avec le nouveau régime communiste. Fangio est né au début du XXe siècle en Argentine. Il arrive tard en Europe. Hein. Il approche des 40 ans quand il se lance dans le premier championnat de F1 en 1950. Il va rapidement impressionner par son talent exceptionnel. Il se distingue par son intelligence de course, sa régularité, sa maîtrise de la mécanique, capable de préserver une voiture tout en restant incroyablement rapide. Fangio court pour les plus grandes écuries de l'époque, Alfa Romeo, Maserati, Mercedes-Benz et Ferrari. À une époque où les voitures sont extrêmement dangereuses et les circuits bordés d'arbres, de bottes de paille ou de simples barrières, sa constance force le respect. Parmi les circuits marquants de sa carrière figure notre légendaire tracé de Gueux à côté de Reims. Un circuit ultra rapide, composé de longues lignes droites sur route nationale, où les voitures dépassent souvent les 250 km/h. Fangio y brille dès le premier Grand Prix de France, le 2 juillet 1950. Il est champion du monde l'année suivante. Il va remporter 5 titres de champion du monde jusqu'en 1957. Un record qui va tenir près d'un demi-siècle. Et même quand il ne gagne pas, il impressionne par sa combativité et son sens tactique. Fangio prend sa retraite en 1958 avec un palmarès exceptionnel. 24 victoires en 51 Grands Prix. Aujourd'hui encore, c'est une référence absolue. Juan Manuel Fangio sur le circuit de Gueux, c'est l'un des trésors de Champagne-Ardenne.
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0: Jacques Chambon a choisi une voie différente dans tous les sens du terme. Il est né à Toulouse, mais il a débuté sa carrière d'artiste sur les plateaux de télévision. Il a rencontré Jacques Chancel, Daniel Gilbert et Michel Drucker. Il a par ailleurs côtoyé Johnny Hallyday, Serge Lama ou bien encore Maxime Le Forestier. Sa passion, il exerce à présent en Gironde sur les marchés de notre région. Nous l'avons rencontré depuis un studio d'enregistrement de Bègles. C'est ici qu'il répète.
1: Bon, alors voilà, je vais sortir ma guitare et puis je vais faire quelques notes pour me réchauffer un petit peu les doigts. Et puis je vais vous faire une composition que j'ai écrite sur Bordeaux. Comme surgit de tes vignes, Bordeaux, Bordeaux, port de lune, écoute ma chanson, j'irai gagner ton âme, prier à Péberlan. Alors c'est ma guitare et c'est mes textes. Et mon harmonica éventuellement autour du cou.
0: Et vous êtes inséparables.
1: Fusionnel.
0: L'un ne va pas sans l'autre.
1: Voilà, tout à fait. Quand on voit l'un, on voit l'autre.
0: Alors vous êtes une personnalité, vous êtes sur le terrain, vous adorez le contact avec le public. Et pour cause, vous chantez sur les marchés de notre région.
1: Ah oui, tout à fait. Ça, c'est une chose que j'ai découverte il y a 5 ou 6 ans. J'ai commencé par le marché de Montségur et puis ensuite les maires des municipalités m'ont téléphoné ou sont venus me voir en me disant mais on aime bien ce que vous faites et pourquoi vous ne venez pas chez nous?
0: Est-ce que c'est un moyen d'expression? Est-ce que c'est un moyen aussi tout simplement d'être en phase avec les gens qui sont face à vous?
1: C'est ce que j'allais vous dire. J'ai eu la chance de chanter sur de très très grosses scènes avec de très très grands artistes, alors que sur un marché c'est vraiment la communion, les gens viennent me voir, ah tiens on aime bien cette chanson, oui la chante avec moi.
0: Comment faire pour se lancer la toute première chanson quand parfois de bon matin, les gens ne sont pas réveillés en face de vous, qui passent à 2 mètres de vous sans même vous regarder. Il y a des matins plus difficiles que d'autres, non?
1: Alors je vais être franc, non. Alors je commande toujours par le sud de Nino Ferrer, ce qui réchauffe l'atmosphère.
0: Et les passants s'arrêtent devant vous et vous écoutent attentivement.
1: J'ai une dame qui vient régulièrement à Bazas, qui vient se mettre en face de moi et qui danse. Et ça, je trouve ça très mignon.
0: Sur le tempo avec vous?
1: Sur le tempo, oui. Tout à fait.
2: Bon Jacques, t'es prêt?
1: Impeccable, ça va super là. Je t'entends bien.
0: Jacques, je suis avec vous là pendant ces répétitions. Qu'est-ce que vous préférez, l'enregistrement studio ou le terrain au plus près des gens sur les marchés de la région?
1: Ah ben, j'ai bien sur le terrain avec les gens.
0: C'est comme évident. Par hasard.
1: Comme par hasard.
0: Vous aimez bien qu'on vous appelle troubadour. Pour quelle raison?
1: Pour un petit peu porter les bonnes nouvelles ou les mauvaises nouvelles, mais tout au moins en chanson, et je trouve ça très très joli, se déplacer, voilà. Une île, sans homme ni bateau.
0: Serge Lama.
1: Et oui, c'est
0: qui lui. Est ici à Bordeaux, hein, qui est bordelais.
1: Tout à fait.
0: Et que vous avez côtoyé.
1: Et que j'ai côtoyé, effectivement.
0: Jacques Chambon, artiste troubadour, est donc présent sur différents marchés, dont celui de Langon le vendredi, en alternance le samedi depuis Bazas, Saint-André-de-Cubzac et Blanquefort, et le dimanche, soit à Bourg-sur-Gironde, soit à La Traîne.
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1: 22 juin 1896, à Montpellier, plusieurs journaux annoncent la mort d'un archimillionnaire, Emmanuel Fontenay. Monsieur Fontenay avait hérité, très jeune, de plus de 10 millions de francs et avait investi et fait fructifier cet argent. Il avait aussi bien radiné. Oui, monsieur Fontenay était très très avare. Il était surnommé l'Harpagon du Clapas. Il portait des vêtements râpés, choisissait des chapeaux pas du tout à la mode en espérant ainsi les payer moins cher, habitait dans une maison très modeste tout en étant propriétaire de plusieurs immeubles à Montpellier. Monsieur Fontenay avait aussi plusieurs fermiers. Quand il voulait les faire venir à Montpellier pour les voir, il avait trouvé une petite combine pour économiser les 15 centimes que lui aurait coûté ce courrier. Il envoyait une lettre non affranchie, qui aurait donc dû être payée par le destinataire, le fermier, qui refusait de payer, mais comprenait que M. Fontenay l'attendait à Montpellier. À sa mort, on ne trouve pas tout de suite de testament. Mais je vous rassure, hein, les gens ont cherché et ils en ont trouvé. Plusieurs. Chacun d'entre eux désignant un légataire universel différent. Le 4 juillet, par exemple, un journal raconte qu'un dénommé Fraîche a été désigné légataire universel. Monsieur Fraîche est refait, il se précipite à Montpellier et fait ouvrir le coffre personnel de Monsieur Fontenay. Et là, surprise, surprise, dans ce coffre, il y a un autre testament. Qui annule celui sur lequel Monsieur Fraîche figure. Ah bah oui, c'est décevant. Le 24 juillet 96, un mois après le décès, on en est déjà au cinquième testament. Mais lui, il date de 3 jours avant le décès, donc on est à peu près sûr que c'est le dernier. Sauf que les héritiers dénoncent un faux. Une bataille juridique commence alors entre les différents héritiers putatifs, 10 en tout, c'est quand même un bon score. L'affaire est tranchée, le testament qu'on estime être valable, c'est celui de juillet 1894. L'héritier est un jeune étudiant en médecine, Emmanuel Laurent. L'un des journaux se demande s'il va se réinscrire et continuer ses études de médecine. Spoiler alerte, non. Emmanuel Laurent va voyager, entamer une collection d'art et se faire construire à Agde une maison mirifique, complètement délirante, hop, un petit peu d'art nouveau par-ci, un petit peu de néo-grec par-là, de l'égyptomanie, de l'orientalisme, le tout à 2 pas de la gare pour que ses invités puissent descendre du train et arriver directement chez lui pour participer à une soirée, si possible, somptueuse. Cette merveilleuse maison, c'est la Villa Laurent, ou Château Laurent, à Agde, qui, après avoir été laissée à l'abandon pendant la deuxième partie du XXe siècle, a été restaurée et ouverte au public en 2023.
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3: Je suis trop contente d'être là.
4: Eh ben, nous aussi, on est tellement ravis de te recevoir ici. C'est une radio voilà, qui te suit depuis le début. Et c'est toujours beau de voir une artiste comme ça grandir, prendre de l'ampleur, prendre son indépendance, de l'assurance aussi. Tu sors là d'une énorme tournée qui a été suivie d'une tournée acoustique. C'est étonnant, toi la rockeuse qui aime tant les guitares électriques, ça t'a plu ta tournée acoustique ?
3: Ah, ça m'a plus que plus quoi. Genre j'ai envie de le faire à chaque fois presque quoi.
4: Ah
3: ça
4: ouais.
3: m'a nourri les gens là, ça m'a fait découvrir aussi mes propres chansons, enfin j'ai adoré.
4: Ouais.
3: Il n'y avait pas d'artifice, rien quoi.
4: Non, c'est ça. Et alors on a vu passer évidemment pour celles et ceux qui n'ont pas eu la chance d'aller applaudir Oshi en concert, parce qu'évidemment tout ça a été archi complet. On a vu passer des vidéos sur les réseaux sociaux. Donc tu prenais plaisir aussi à reprendre des chansons rock justement qui étaient importantes pour toi dans ton parcours, des chansons anglaises, américaines que tu adaptais en français aussi.
3: Ouais, c'était un exercice de fou quoi. On n'a pas arrêté, mais ça m'a même ça m'a inspiré parce que ça m'a fait réécouter énormément de titres. En fait, je me suis nourrie et cet album est né dans ça hein, d'ailleurs.
4: Ah, intéressant. Ouais. Un quatrième album donc, qui va arriver. On l'attend de pied ferme vu que les trois premiers étaient au minimum 10 de platine. Donc autant te dire que voilà, le quatrième, on l'attend avec impatience. Tu nous avais donné tes nouvelles au moment de la réédition de l'album Cœur Parapluie avec une chanson qui était très triste qui s'appelait Tu vas me quitter encore longtemps. J'ai pas

0: rupture, c'est atroce, mais ça fait des belles chansons.
1: Bah ça, c'est sûr.
0: C'est tu sûr. Vas me quitter encore longtemps. Voilà, c'est la dernière fois qu'on s'est vu, en fait. Alors, depuis, c'est passé plein de choses. T'as aussi réactualisé ta chanson Mauvais rêve.

0: avec ça. Je voudrais faire ces mauvais rêves. 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
1: Mauvais rêve actualisé. Donc après cette rupture, t'en as parlé même sur tes réseaux sociaux. À toi, c'est vraiment quelque chose qui t'a mise à terre. Et en même temps, tu le dis dans la chanson, être sur scène, ça t'a sauvé, ça t'a sorti de ta peine.
0: Ouais, j'ai vécu plein de trucs. La rupture, ça a été au-delà d'une rupture. Ça a été une rupture avec le mois d'avant aussi. Donc j'ai perdu mon insouciance, j'ai perdu plein de trucs. Et quand on se retrouve un peu avec plus de repères, plus rien, un peu 7 ans où j'étais un peu hors du temps, donc j'ai dû tout réapprendre à faire. Et j'ai dû apprendre à vivre en fait. Et du coup, la scène, ça m'a énormément aidée parce que ça m'a permis de faire le pont avec ma nouvelle vie en fait. C'est trop bizarre, ouais. Mais le fait de voir des visages, de reconnaître des visages de mon public, de pouvoir m'exprimer librement en fait, franchement ça a été la meilleure thérapie, en tout cas c'est ce qui m'a permis de continuer là, ouais.
1: Alors ta nouvelle vie, ça ressemble à quoi aujourd'hui, Oshi 2026? Alors je vois que tu es toujours très belle, très lookée. Voilà, non mais on a toujours le rouge à lèvres rouge, parfait. Le petit look rock, il est là. Donc voilà, je me dis pas, tiens, c'est la nouvelle Oshi. Alors explique-nous comment ça va en fait.
0: Ça va, ça va. En fait, justement, dans l'album qui arrive, je raconte un peu tout ce qui s'est passé et comment j'en suis arrivée au ça va, justement. Ouais. C'est-à-dire que ça aurait pu ne pas aller du tout. J'aurais pu pas faire cet album. J'aurais pu partir vivre ailleurs, enfin faire n'importe quoi. J'ai vraiment vrillé à un moment donné. Et en fait, ce qui m'a vraiment sauvée, c'est la musique. Et donc aujourd'hui, je fais de la musique en fait. Mais comme j'en ai jamais fait, je passe vraiment énormément de temps à réfléchir, à recomposer seul ou avec d'autres personnes aussi, avec mon ami Eddie et Marc, et en fait j'ai réappris à mon projet, en fait j'ai repris en main mon projet, donc,
1: c'est ça.
0: En quelque sorte ma vie.
1: Donc, Oshi, ouais. C'est à toi. Alors la chanson avec laquelle tu as décidé de lancer justement ce quatrième album, elle s'appelle Bonjour Docteur, et c'est une chanson justement dans laquelle tu reviens sur cette rupture, et puis voilà, accompagnée quand même d'une trahison, etc. C'était une rupture qui était très publique aussi, puisque la relation avec ton ex-compagne était publique, et j'allais dire par la force des choses, vous bossiez ensemble.
0: Ouais.
1: Alors ça, il y a plein de gens qui vont pouvoir se reconnaître là-dedans, parce que quand t'es boulanger, t'es marié avec la boulangère, non mais c'est vrai, quand t'es maçon, c'est ta femme qui fait la compta. Enfin, je veux dire, il y a plein comme ça de couples qui travaillent ensemble. Toi, c'était vraiment très médiatique. Donc, tu médiatises aussi ton chemin vers la guérison.
0: Ouais, parce que je pense que ça va. Je le fais aussi, pour moi déjà, parce que c'est la première fois, je crois, où je réfléchis pas du tout. Par contre, en studio, j'ai pas réfléchi à comment j'allais raconter tout ça.
1: Bah ouais.
0: Juste pensé aux musiques. Je me suis dit après, on verra ce qui se passe. Et en fait, vraiment, Bonjour Docteur, c'est le sommaire de l'album. Ça va parler de tous les sujets, tous les couplets que j'aborde. Ça va raconter ça, l'album.
1: C'est un concept album en fait.
0: Ouais, concept. Mais pour le coup, concept. Mais
1: allez mieux pour les nuls.
0: C'est ça. Ouais, vraiment. Mais non, parce qu'il faudrait que je le lise aussi, moi, ce livre-là, au cas où. mais je pense que ça m'a aidé en tout cas à tenir le coup, et si je sors cet album, c'est pour aller vers la guérison. Donc voilà, je serai en thérapie pendant l'album.

0: Et dans le clip, Oshi est sur un brancard.
1: Ouais.
0: T'as mis en scène ce truc. Alors c'est fou parce que le brancard sur lequel tu es allongé, sur lequel tu chantes ta chanson, Bonjour Docteur, il est dans plein de lieux différents et assez incongrus parfois. Tu croises des gens, certains sont hilares, d'autres se font du souci. C'est quoi, c'est une représentation de ta vie ces derniers mois?
2: Ouais, j'ai été un peu travaillée à droite à gauche, sur scène, en tournée, avec mes potes. Parfois, ça allait pas. Et je me suis dit, en fait, j'avais l'impression d'être une patiente en permanence, quoi. Ouais. Genre, même les gens me regardaient en mode, est-ce qu'elle va bien ce coup-là et tout. Enfin, il y avait un espèce de.
0: Ouais.
2: De, je sais pas, de roulement de tambour quand j'arrivais. Et en fait, je me suis dit, le brancard, ça image bien la chanson.
0: Ah oui, complètement. Mais allez voir le clip parce que, ouais, c'est vraiment frappant ce qui se passe dans cette chanson. Bonjour, docteur. Alors, tu le disais, c'est un sommaire du quatrième album. Sauf que là, en fait, le quatrième album, t'es en plein dedans.
2: Ouais, en vrai, on fait genre ouais et tout, mais en fait, si on est en train de le finir, ouais.
0: Waouh! Alors, avec une équipe que tu connais déjà, avec qui tu as déjà travaillé sur les trois premiers?
2: J'ai fait des chansons seules, j'ai aussi fait des chansons en écriture avec Mark Weld, avec qui j'avais fait Amour Censure à l'époque, c'est comme mon frère, et toujours Eddie Pradel à la prod et compo aussi ce coup-là, du coup.
0: Ok. Et là, tu t'es déjà fait un petit planning des mois qui arrivent, parce que bon, de toute façon, nous, on a la tournée qui démarre le 4 février prochain, 4 février 2027. Donc, comment tu la vois là, l'année 2026? Si tout va bien, tu voudrais l'album quand? À la rentrée?
2: À la rentrée, ouais. À la rentrée, ça sera à la rentrée. Parce qu'on ne sait pas si tout va bien, c'est l'objectif que je me suis fixé. Donc, et puis, il est prêt, en fait, finalement. Il faut juste finir le mix, le machin, tout ça, quoi.
0: Ça fignole chez Oshi, vous l'avez compris. Alors, puisque... on est sur cette grande tournée, le Bonjour Docteur Tour de Oshi 2027. La psychanalyste en moi ne peut pas ne pas te dire que démarrer ta tournée à l'aréna du pays d'Aix, voilà, c'est rigolo. Alors c'est pas moi qui l'ai inventé, tu sais qui c'est?
2: Aix, pas EX.
0: Pas EX, mais c'est Jean-Louis Aubert qui m'a dit ça, parce que Jean-Louis Aubert, il avait remarqué, il avait dit, non parce que tu vois, moi j'ai une chanson qui parle des Aix, et je commence à l'aréna du pays d'Aix. Alors en plus, lui, c'était double délice, parce que c'était le 14 février, le jour de la Saint-Valentin, à Aix. Et là, il a commencé à tirer les fils de la psychanalyse. Et donc quand j'ai vu que tu commençais à Aix, je me suis dit, je veux que je le dise à Oshi.
2: C'est trop marrant, mais je le dirai sur scène en arrivant. Franchement, je la garde. C'est une bonne vanne pour.
0: Merci Jean-Louis. Louis Aubert. Mais en vrai, ça m'amène une vraie question. Et si c'est trop indiscret, tu m'envoies bouler. Mais que faire des chansons que vous aviez créées ensemble? Que faire même des chansons qui parlent de cette histoire d'amour? Je pense notamment à celle-ci.
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2: C'est une bonne question.
3: Musique étrange.
2: Mais t'as déjà la réponse.
0: Que faire de ces chansons-là?
2: Il n'y a plus aucune raison pour moi de les chanter. En fait, je suis tellement je suis honnête dans mes chansons, je raconte ma vie, en fait, je raconte pas des histoires, et du coup, que je connais pas. Donc, en fait, pour moi, je trouve que celle-là, c'est sûr, plus d'attente avec moi, elle sera plus dans la setlist.
0: Oui, voilà. C'était l'histoire d'un coup de foudre, l'histoire est terminée, donc la chanson, tu la chantes plus.
2: Ouais, c'est ça, et puis c'était surtout des chansons que j'avais fait avec elle, et c'est pas des chansons que j'ai envie de continuer de mettre en avant, enfin, au vu de tout ce qui s'est passé, donc c'est des chansons que je vais enlever de la setlist, tout simplement. Mais après, il y en a pas 1000, enfin, ça va.
0: Oui, non, mais je me posais la question.
2: Bien sûr, c'est une bonne question.
0: Et merci. C'est une bonne réponse.
2: Ça va.
0: Très, très bonne réponse. Alors tiens, tu parlais de Amour Censure. Ça, c'est une chanson qui a vraiment été charnière dans ta carrière. J'imagine qu'elle a une place à part aussi dans ton cœur.
2: Ah ouais, je pense que je vais me faire tatouer carrément le petit ange qu'on avait mis sur la pochette et tout, parce que là elle a été diamant, 10 de diamant.
0: 10 de diamant.
2: Il y a deux jours, en fait, les certifications et tout, c'est toujours un truc émouvant, mais là c'est vrai que sur ce titre-là, j'ai vraiment, je me revois la faire avec Marc justement dans un petit chalet là. Enfin, c'était n'importe quoi et c'est fou de voir la vie que les chansons peuvent prendre.
0: T'écris dans des chalets, toi?
2: Un chalet à Cabourg.
0: Ah d'accord, c'est bizarre. C'est pas un chalet de la neige, c'est un chalet de la
2: mais
0: plage.
2: C'est un chalet.
0: D'accord. Et alors, Amour Censure, donc c'est une chanson qui est diamant. Donc en gros, ça veut dire qu'elle a pété tous les scores. C'est devenu aussi un hymne. C'est devenu une chanson que beaucoup de gens chantent, même quand t'es pas là, pas forcément à tes concerts. Ils se filment, ils la mettent sur YouTube, etc. Est-ce que t'accueilles ça avec bonheur?
2: Avec énormément de joie et surtout je reçois tellement de messages de gens qui me disent que la chanson bah, les a sauvés. En vrai, ils me le disent et ça, c'est une responsabilité immense. Et c'est aussi, genre, je me dis en fait, c'est le but aussi de pourquoi j'ai fait cette musique à la base. Je me suis dit en fait, si ça peut aider des jeunes qui tombent sur la chanson ou des moins jeunes, même en fait, qui ont besoin de se sentir écoutés et tout ça, ou entendre quelque chose qui les anime. Voilà, en fait, je me suis dit, ça sert à ça aussi la musique et ça m'a trop, ça m'émeut. Tout le temps, à chaque fois.
0: C'est intéressant le concept de chanson qui peut sauver quelqu'un. Je pense que c'est vrai du côté des gens qui écoutent de la musique. Enfin, toi, je sais pas, l'adolescence, il y a sûrement une ou deux chansons qui t'ont sorti du... Voilà.
2: Hein, bah,
0: du
2: College Boy d'Indochine, notamment. Ouais, je le dis souvent en interview, mais c'est vrai que c'est une chanson qui m'a... Il n'y aurait pas eu Amour sans sûr s'il n'y avait pas eu College Boy, par exemple. Ouais.
0: D'accord. Mais je me dis que c'est aussi du côté des artistes. Et souvent... On entend dire les artistes, mais non, mais j'avais besoin de faire cette chanson, j'ai besoin de faire de la musique et tout. On entend ça, mais on n'écoute pas vraiment ce qui se cache derrière. Quand en fait, un artiste dit cette phrase, ça veut dire que si on fait pas de musique, on peut presque plus vivre.
2: Ah ouais, bah de toute façon c'est là, notamment avec l'album qui arrive en fait. Enfin c'était, si je faisais pas cet album, je pense que je serais morte en fait. Enfin c'est bizarre de dire ça, mais j'aurais pas tenu le coup. En fait la musique c'est vital, c'est sans mauvais jeu de mots vu que l'album parle quand même de docteur et tout, mais c'est en intraveineuse. Enfin genre je me réveille le matin, j'écoute de la musique, ma journée je la passe en écoutant de la musique, le soir j'en fais. Enfin c'est toute la journée, donc c'est vital.
0: C'était comment le début de l'écriture de ce disque, puisque là, évidemment, t'es en bande, vous êtes au studio, t'es avec ton équipe, etc. Mais j'imagine que les débuts de l'album ont été solitaires. Ça ressemblait à quoi? T'étais sur ta guitare? T'étais comment?
2: J'ai eu une sorte de blanc où j'arrivais plus à écrire. J'étais en tournée en même temps, donc je pense que j'étais nourrie dans tous les sens, mais j'avais pas digéré tout. En fait,
0: t'avais peut-être pas l'espace pour te poser,
2: pour réfléchir à tout. Et du coup, j'ai eu des blancs un peu dans le studio comme ça où je me disais merde, j'ai plus à écrire, j'arrive plus et tout. Et il y a un titre qui est né, et puis après les autres ont suivi. Et en fait, on est parti, on s'est dit ok, si genre faut changer aussi de décor quand c'est comme ça. Et on est parti à Deauville, ce coup-là, pas dans un chalet.
0: Ah.
2: On a loué une petite maison et on a amené un piano, nos ordinateurs, et on était tous les trois là-bas, et on a fait l'album comme ça. Et en fait, quasi 90% de l'album est né là-bas. Et c'était il y a un an maintenant, mais.
0: Avec toutes ces histoires, en parlant de cœur brisé, de trahison, de rupture, etc., j'avais une question toute bête, mais tu crois encore en l'amour?
2: Bah oui, justement, je crois au vrai amour maintenant.
0: Ouais.
2: C'est ça qui, en fait, je pense que j'ai eu une période où je me disais ah non, c'est impossible et tout, et en fait, on se rend compte que c'était pas assez. Pendant ce temps, malheureusement, c'était toxique, et du coup, maintenant, bien sûr, je crois en l'amour.
0: Alors ça.
2: J'ai jamais autant cru, même, je crois. Sincèrement, c'est trop bizarre, mais c'est vrai.
0: Et le quatrième album d'Oshi, la quatrième era de Oshi est lancée avec cette chanson. Bonjour docteur.
1: Est-ce

0: l'album, la nouvelle Oshi. N'empêche que, comme l'ancienne, elle est bien accrochée au style pop rock.
1: Ouais.
0: Ça, c'est un truc, voilà, ça changera pas chez toi. Malgré la tournée acoustique, t'as pas eu envie d'aller vers d'autres territoires musicaux?
2: Non, mais en fait, la tournée acoustique, déjà, mais j'ai eu envie de la faire parce que j'avais écouté une plug de Nirvana. Donc, en fait, au final, ça m'a encore plus nourri, je pense, en termes de guitare et tout
1: oui,
2: ça.
1: Oui, bien sûr.
2: Et du coup, même l'album qui arrive, il est plus rock même que pop, je pense, hein, sincèrement. Ouais.
0: Ça, c'est une bonne nouvelle pour celles et ceux qui étaient en manque de guitare. Et puis, des chansons à guitare qui chantent, qui font du bien et qu'on peut reprendre tous ensemble en chœur. Il y en a un paquet. T'as participé à la renaissance d'une de ces chansons avec Nicolas Sirkis d'Indochine et Superbus.

0: parler de camaraderie aussi avec des gens comme Nicolas Sirkis d'Indochine, comme Superbus. Et est-ce que tu peux me dire à quel point c'est important pour toi d'avoir d'autres artistes comme ça dans ton spectre?
1: Bah c'est trop marrant. En fait, je pense que mon projet n'aurait jamais existé s'il n'y avait pas eu Indochine et Superbus. Parce que moi, en fait, j'écoutais Indochine et Superbus.
0: Quand t'étais ado?
1: Ouais. C'était les artistes français que j'écoutais. Et après, on est devenus potes avec Jen, donc la chanteuse de Superbus. Et un jour, on est devenus potes depuis des années, mais on n'avait jamais fait de musique ensemble. Et elle m'appelle, elle me dit, tu veux pas qu'on ressorte Lola et tout? Je suis en mode, si grave, c'est mon hymne d'adolescence, quoi. Avec College Boy d'Indochine, justement, trop marrant. Et en fait, elle a appelé Nicolas et ça a donner ça, et du coup ouais, ils sont hyper importants dans le paysage musical, enfin dans le mien en tout cas, c'est en intraveineux, j'écoute ça toute la journée, donc.
0: Et dans ta vie aussi, d'avoir voilà, autour de toi des artistes dont tu es proche, avec qui tu peux parler des trucs qu'il n'y a que les artistes qui peuvent comprendre finalement.
1: Ah oui, Jen, ça a été c'était pas Allo Lola, c'était Allo Jen hein, pendant ces derniers mois. Non mais franchement, je l'appelais à pleine nuit, on restait 2 heures au hôtel, c'est vraiment une amie, donc elle a été là pour moi dans plein de moments de jour, notamment le dernier en date, et franchement elle comprend tout, et en plus mine de rien, ça fait longtemps, Superbus.
0: Ouais. Et puis tiens, ils sont en tournée eux aussi, une belle tournée de Superbus, n'hésitez pas à aller les applaudir. Alors au rayon les nouvelles aventures d'Oshi, il y a aussi tes allers-retours incessants en Belgique, et c'est pas pour un trafic de chocolat, c'est parce que tu fais partie de The Voice Belgique, tu fais partie des coachs. C'est quoi cette expérience de ouf d'être juré maintenant?
1: En fait, j'ai l'impression que la rupture et tout ce qui s'est passé de pas beau dans ma vie, en fait, a fait naître du beau. En fait, j'aurais jamais pu faire The Voice avant. Je me serais jamais senti capable, déjà en tant que candidate, et en plus après en tant que coach encore moins. Et c'est vrai que c'est comme si tout s'est libéré, et j'ai dit oui à plein de trucs, alors que je disais pas non, mais on me proposait même pas avant, ça a libéré plein de choses positives, et du coup c'est une expérience de dingue.
0: Voilà, alors t'as des talents, une équipe, et tu leur fais chanter. Ça c'était il y a 10 jours, donc une battle, et toi tu leur as fait chanter Nothing Else Matters de Metallica.
1: Et c'était incroyable, en plus ils sont trop forts. En plus ça a été ma presta, vraiment. Je suis partie loin, j'ai adoré. Et j'ai adoré qu'on me laisse faire ça aussi. Je me suis dit c'est cool, c'est une émission.
0: C'est très très cool The Voice en Belgique.
1: Ah ouais, hein. C'est inscrivez-vous quoi.
0: Ah bah oui, non mais franchement, si vous aimez le rock, là-bas il n'y a aucun problème, pas de barrière. Tu fais Metallica, tout le monde est content. Et transmettre justement, parce que quand on est coach dans The Voice, alors évidemment il y a le côté on se retourne, on choisit pas. Mais on a aussi le côté où on conseille les jeunes artistes. C'est quelque chose qui te plaît?
1: Je crois que c'est même mon moment préféré dans l'émission. En fait, bien sûr, au début, on est retourné, on doit créer notre équipe et tout ça. Ça m'a rappelé Pokémon quand j'étais gosse et tout. Fallait choisir ses Pokémon. Et, tout. Et maintenant, j'ai les Pokémon, c'est cool.
0: Elle a les meilleures cartes.
1: Ouais, c'est ça. Et en fait, là, maintenant, ils sont là et j'ai adoré le moment où on s'est fait écouter des trucs, on s'est rencontrés, et en fait là je fais des allers-retours, là après l'émission je repars en Belgique pour préparer les directs de mardi, et en fait c'est, je me nourris à fond d'eux aussi quoi, c'est genre des gens qui m'apprennent énormément parce que je dois apprendre à apprendre. Oui. Ça c'est fou en fait comme expérience.
0: Ah bah écoute, en plus alors tu me fais une transition géniale pour le titre avec lequel on va se dire au revoir. C'est J'ai appris.
1: Très marrant.
0: J'ai appris, évidemment. J'ai appris. Alors justement, de toute cette expérience-là, derniers mois, même de la dernière année passée, est-ce que on en tire donc un quatrième album, donc ça c'est déjà positif. Est-ce que t'en tires aussi des leçons de vie? Est-ce que tu te dis tiens par exemple la prochaine fois que je serai amoureuse je dirai à personne? Est-ce que tu prends comme ça des décisions radicales ou est-ce que tu te laisses un peu d'espace là?
1: Il y a une décision que j'ai prise vraiment radicale, c'est de penser à moi, en fait, de faire attention à ma santé mentale, à ma personne et à ce qu'on en abuse plus. Donc c'est la décision, c'est radical malheureusement, mais c'est en tout cas, si je me suis dit maintenant, faut que je me respecte, faut que je fasse attention, faut que j'analyse mieux et que je me fasse plus avoir. Donc faire attention, ouais, et de justement apprendre, continuer d'apprendre, parce que même quand on croit qu'on a appris, parce que c'était sur l'ancien album, j'avais pas appris en fait.
0: Et voilà, on n'a jamais fini d'apprendre, les amis. J'ai appris. Merci Oshi. Bon voyage en Belgique, bon fignolage en studio, et on se reparle bientôt pour le quatrième album. Merci.
1: Salut, merci.

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3: Christophe, comment ça va?
4: Oh, salut Émilie.
3: Tu vas bien?
4: Écoute, ça va très bien, merci.
3: C'est un album qui vient d'arriver, qui s'appelle Fête foraine. Mais attention, c'est pas ce que vous croyez. C'est pas la vie est un manège et une barbe à papa géante. Non, c'est la vie, c'est pas la fête foraine. C'est pas

0: scène, le nom de la chanson et le nom de l'album. Et avant de te poser la première question, Christophe, je rappelle à celles et ceux qui nous écoutent que tu es auteur, compositeur, interprète. Ça veut dire que et les musiques et les paroles de l'album viennent de toi.
1: Ça veut dire que je me prends la tête.
0: Ça veut dire que tu te prends la tête.
1: Je réfléchis. Voilà. Je réfléchis beaucoup, mais je ne suis pas tout seul. J'écris mes chansons avec un garçon qui s'appelle Paul École depuis une dizaine d'années. Et puis là, pour le coup, pour les musiques, il y a un garçon qui s'appelle Felipe Saldivia, qui lui est mon acolyte depuis une quinzaine d'années, nous travaillons ensemble. Okay. Moi, j'ai pour habitude de vraiment démarrer les choses chez moi, de réfléchir les thèmes, d'avoir peut-être un couplet, un refrain, un début de mélodie. J'aime pas arriver les mains dans les poches dans une maison où on se retrouve, on se fait un séminaire d'écriture en gros une semaine par mois. Donc pendant 3 semaines, je suis à la maison, je réfléchis, je monte un peu mes trucs et quand ça commence à ressembler à des chansons, paf, je les appelle et là on s'isole et on se fait une semaine ensemble. En général, on fonctionne comme ça.
0: Ok, mais bon, ce que je veux dire, et ce qui m'intéressait dans ta démarche, c'est que t'es impliqué autant dans les paroles que dans la musique. Ça veut dire que même si après, il y a d'autres qui viennent mettre leurs pattes, n'empêche que tout ce qui est dit dans ce disque, à un moment, ça vient de ton cœur à toi.
1: À un moment donné, c'est...
0: Ou ton cerveau.
1: C'est le cœur et le cerveau. Je crois qu'il y a les deux. Mais c'est vrai que tout me plaît dans ce métier-là. Tu vois, en ce moment, je suis en train de penser... À la scène, je pense le décor, je pense les fringues de mes musiciens, je m'implique dans tout parce que tout me plaît et j'ai toujours cette envie de me surprendre et de surprendre les gens qui m'apprécient à nouveau et je crois que c'est important en tous les cas.
0: Ouais, alors vous parlez les amis de ce nouvel album de Christophe Maé. Si vous ne l'avez pas encore écouté, dites-vous bien que. C'est étrange de dire ça, mais tant pis, je le dis. J'ai l'impression que c'est l'album d'un homme qui a digéré sa crise de la cinquantaine. J'ai halluciné, Christophe, parce que j'ai toujours... Enfin, je me suis jamais demandé quel âge t'avais. Et en fait, j'ai regardé et t'as eu 50 ans récemment.
1: Ouais, j'ai fêté mes 50 ans au mois d'octobre.
0: Ouais, c'est ça. Et on dit toujours que, voilà, dans la vie d'un homme, et peut-être encore plus d'un artiste, c'est un cap à passer. Et toi, en l'occurrence, je trouve que dans cet album, on sent que t'as pas eu peur de te poser certaines questions, d'aborder certains thèmes, même archi-personnels, et que tout ça est digéré. Donc la vie, c'est pas la fête foraine, mais c'est pas non plus l'horreur.
1: En fait, c'est... Tu sais, j'ai pas réfléchi énormément. En fait, je travaille de manière très instinctive. Ouais. J'avais qu'un désir, c'était de me raconter, de raconter ma vie sans phare. Voilà.
0: Oui.
1: C'est-à-dire que aller à l'essentiel et parler des gens et dire que quand je dis que ma vie c'est pas la fête foraine et c'est pas la misère non plus. Hein.
0: C'est pas la misère.
1: Attention.
0: Ouais, hein. Ouais.
1: Mais c'est vrai que c'est pas, je m'invente pas une vie. J'ai pas peur de dire que je peux être chez moi, je peux m'ennuyer, je peux tourner en rond
0: dans ton salon.
1: Je peux avoir peur. Tu vois, il y a plein de choses qui me préoccupent. J'ai des enfants, donc il y a plein de choses qui me préoccupent. Et la vie, c'est vrai que c'est pas la fête tous les jours. Ouais. Mais en revanche, chaque jour se fête. Ça, je l'avais déjà écrit dans une chanson qui s'appelle Bouquet de roses il y a quelques années. Donc on peut mettre un genou à terre, mais en sachant que la vie est faite de cycles et qu'on va revoir la lumière et qu'on va. Voilà. En tous les cas, je reste un éternel optimiste, quoi qu'il arrive. Mais c'est vrai que ça fait du bien aussi d'aller à l'essentiel et de pas se voiler la face et de dire qui l'on est. À un moment donné, tu es ce que tu es. Et puis voilà, on t'apprécie pour qui tu es ou pas, mais on va pas se mentir, quoi.
0: Ouais, y a des moments super touchants, en tout cas, comme quand tu fais cet inventaire d'images rassurantes. La chanson s'appelle Dans ma tête.

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1: Énormément de choses dans la tête de Christophe Maé, vous l'avez compris. Cette chanson-là, elle est hyper intéressante aussi au niveau de la musique, parce que le premier extrait qu'on a écouté, Fête foraine, qui était très Motown, hein, quelque part, il y a plein de textures musicales différentes sur le disque.
2: Ce qui est important, en tous les cas, c'est que en temps normal, c'est vrai que j'ai l'habitude d'aller parcourir un peu le monde, d'aller à la rencontre au Cap-Vert, à la Nouvelle-Orléans, en Afrique. Quand je finis une tournée, que la lumière s'éteint, je m'éteins un peu avec.
1: Ouais.
2: Donc ça, j'ai la bougeotte et c'est vrai que j'aime bien partir, retrouver l'anonymat et aller écouter un peu de la musique ailleurs, me nourrir de d'autres influences. Là, pour le coup, je fais cet album-là à la maison.
1: Ouais.
2: Et en revanche, j'ai pris énormément de plaisir à le semer, à parsemer de toutes mes influences qui m'animent depuis toujours. Et en plus, ça, c'est un album qui est joué live. Par des virtuoses qui m'accompagnent. Donc c'est un album incarné, très organique, solaire dans la musicalité.
1: Oui, hein.
2: qui me permet de raconter un peu ma mélancolie, un peu des moments de nostalgie et d'y raconter la vie telle que je la vois, quoi.
1: Solaire, c'est très intéressant que tu dises ça, parce que c'est vrai que si parfois certains textes sont plutôt graves ou mélancoliques, en tout cas, oui, très, très intérieurs, la musique, elle est jamais triste.
2: La conception de ma musique, en tous les cas, c'est ça.
1: Ouais.
2: J'adore les rythmiques afro-caribéennes, j'aime bien quand ça pulse, j'ai besoin de danser en studio, j'ai besoin de vivre. Voilà, c'est viscéral. Et c'est ce qui me permet aussi d'y raconter peut-être des choses plus graves, sans que ça devienne. Je fais pas de la musique de dépressif.
1: Non, non plus. Non, ne vous en faites pas.
2: Au contraire, j'ai envie de donner de la vie, quoi.
1: Ouais. Ouais, mais c'est un album très généreux, ce Fête foraine, et très personnel aussi. Il y a eu beaucoup, beaucoup de bonnes critiques. Est-ce que attendais avec impatience?
2: Ben écoute, on attend toujours.
1: Ouais.
2: Et ça fait et effectivement qu'il y a une, je sens qu'il y a un engouement et que les retours sont plutôt positifs. Donc ça, ben forcément que je fais ça aussi pour ça, quoi. Tu vois, pour avoir le retour des gens qui m'apprécient et les gens sont bien au rendez-vous, donc ça fait trop plaisir, quoi.
1: Ils sont fidèles, hein, il y a des gens qui te suivent depuis 20 ans maintenant.
2: Cette histoire est folle, tu vois.
1: Oui.
2: Non, mais c'est vrai parce qu'en fait quand on décide de sortir le premier titre 50 ans déjà.
1: Oui.
2: C'était au mois d'octobre et donc on en profite d'ouvrir la tournée. Et au mois de décembre, la tournée était déjà complète.
1: Ouais,
2: ce qui fait qu'on a rajouté des dates pour 2027. Et les gens sont là, quoi. Donc, voilà, c'est, ouais, c'est juste le pied, quoi. C'est un kiff.
1: Tu évoquais ta chanson 50 ans déjà.
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0: on danse et on sourit, mais n'empêche, 50 ans, quand on est une chanteuse, on demande aux chanteuses de rester belles, de rester jeunes, de faire attention, etc. Est-ce que c'est la même problématique pour les chanteurs? Est-ce que toi, tu fais attention, tu te dis, merde, j'ai 50 ans, est-ce qu'il faut que maintenant, quand je vais, je sais pas, à la télé ou tourner un clip, je me maquille un peu? Comment t'es par rapport à ça?
1: Et dis-moi, moi, je suis pas une chanteuse.
0: Non, toi, t'es un chanteur. Mais je me demande si c'est un sujet pour toi.
1: Écoute, c'est un sujet, tu sais quoi, tu vieillis, avec le temps, on change forcément. Oui.
0: Mais par exemple, Zazie, tout le monde avait râlé parce qu'elle avait laissé ses cheveux blancs.
1: Mais Zazie, elle est belle comme elle est. À un moment donné, tu vas voir Zazie, c'est pour écouter sa musique. Oui. Et après, elle est ce qu'elle est, et puis elle est plutôt belle comme elle est. Elle est hyper naturelle. Et moi, je pense que non. Moi, sincèrement, j'apporte pas d'importance là-dessus.
0: Ouais.
1: Je suis comme je suis et c'est clair que je fais du sport, j'essaie de m'entretenir et d'être mais déjà avant tout pour moi quoi, j'ai envie de me sentir bien. Maintenant, j'ai pas commencé le botox, c'est tout le bordel. Ça, je vais attendre un petit peu, je vais repousser ça, d'accord?
0: Mais tu vas pas atteindre ta barbe.
1: Non.
0: C'est en noir.
1: Non.
0: Christophe Maé, sur ce nouvel album, on le disait, t'abordes des thèmes qui sont vraiment hyper personnels et à la fois, plus c'est personnel, plus c'est universel et ça va parler à tout le monde. Je pense par exemple à cette phrase terrible mais qui est vraie, quoi, c'est « on est seul, on meurt seul ». On arrive tous

0: Seul, avec plein de monde autour, c'est une sensation qui est hyper étrange.
1: C'est ça. Là, je parle vraiment de ça, quoi. Je parle de... C'est un des premiers titres que je commence à écrire. Je sors de la tournée et c'est vrai que là, je me retrouve à la maison. Et même s'il y a du monde, s'il y a ma femme, mes enfants, tout ça, j'ai ce sens du vide qui est là. Ce sentiment de vide, de solitude qui est là, qui me traverse.
0: C'est un album qui parle aussi beaucoup d'amour. Il y a des chansons d'amour très lumineuses. Et puis, il y en a une qui aborde la peur d'être quittée.

0: une chanson où tu dis que tu veux pas qu'on te dise adieu, mon amour. Qui est cette voix féminine incroyable qui t'accompagne sur la chanson?
1: C'est une demoiselle qui s'appelle Cécile Evreau, une chanteuse de flamenco traditionnel, qui, quand elle chante, elle pleure, quoi.
0: Mais nous aussi, hein.
1: Mais de toute manière, c'est la force du chant, du chant flamenco. Il y a quelque chose de tellement viscéral. Il y a une âme dans ses voix. Et ça fait quelques années que j'ai envie de solliciter cette demoiselle-là, mais j'avais pas la chanson. Et là, pour le coup, cette chanson est arrivée. Et j'entendais sa voix au moment où je l'ai composée. J'entendais déjà sa voix. Et c'est vrai que je parle de ce couple qui traverse la vie, qui est tout simplement la mienne. Puisque ça fait 22 ans que nous marchons main dans la main avec ma femme et puis voilà, avec toujours cette peur de que ça se termine. En tous les cas, j'aime traiter ce sujet-là parce que je déteste les choses qui se terminent. Que ça soit en amour, en amitié, la fin d'une soirée, la fin de l'été, la fin des fêtes de Noël. Et il y a quelque chose comme ça dans l'album qui se tient la main, entre ces chansons se tiennent la main, parce que c'est un sujet assez récurrent qui vient sous une autre forme. Mais en fait, ce que j'essaie de dire par là, c'est que moi je fige ces moments, ces jolis moments, je les fige à travers ces chansons-là pour en garder un souvenir, parce que en fait ce temps qui passe, c'est quelque chose qui peut me qui me travaille, quoi, tout simplement. Et le fait de le figer, et sinon c'est revenir aussi à l'instant présent, quoi, de relever ces sujets-là, c'est d'être plus dans l'instant présent et de profiter pleinement, parce que voilà.
0: Ah oui, mais alors à la fois
1: c'est essayer de ralentir le temps, quoi.
0: Ouais, tu profites pleinement, mais en fait quand t'es en train de vivre un truc qui te plaît, t'es déjà en train de te dire merde, ça va se finir.
1: N'exagérons pas. Ça, en soirée, par exemple, quand je commence à y penser, c'est quand il y en a un qui va se lever, qui va dire, ouais, j'y vais parce que faut que je libère la nounou, ou j'ai je sais pas quoi demain matin. Là, le premier qui se lève qui dit ça, c'est le casse-délire de la soirée.
0: C'est vrai.
1: Tu vois? Moi, je sais quand je
0: c'est
1: suis en soirée.
0: C'est jamais toi le premier.
1: Moi, je suis le dernier à partir. Je déteste quitter la table. Ah ouais, pour de bon.
0: Et c'est ce qu'il raconte dans Je voudrais que ça continue. Donc, quand on n'aime pas que les choses se terminent. Moi, j'aime.

0: Blanche Paris que tu t'es dit,
1: j'aimerais bien que ça continue. C'est le moment où tu es avec Francis Cabrel en train d'enregistrer votre duo. C'est une chanson qui s'appelle La boutique des rêves. Est-ce que tu peux nous raconter ton histoire avec Francis Cabrel?
2: Écoute, avec grand plaisir. Il me fait cet immense cadeau de pencher une oreille, d'écouter cette chanson-là. Je l'appelle. Cette chanson, on l'enregistre, on la compose. Je l'enregistre. Et puis, il manque plus que sa voix, quoi. À un moment donné, je me dis, oh, s'il pouvait poser sa voix. Donc, je l'appelle et je lui dis, écoute, je viens d'écrire une chanson qui parle de ce métier que tu connais mieux que personne. C'est un hommage aux artisans. Et là, en l'occurrence, je parle de notre métier, d'aller chercher des mots, des notes et de créer des émotions, des sentiments comme ça. Et il me dit, ah, j'aime bien le sujet. Et donc, je lui envoie la chanson. Et puis, il me dit, écoute, laisse-moi vivre un petit peu avec et je reviens vers toi.
1: T'avais le track?
2: Ouais, écoute.
1: Tu vois comment Cabrel, toi? C'est un de tes héros? C'est un ami? C'est comment pour toi?
2: C'est quelqu'un pour qui j'ai énormément de respect. C'est quelqu'un, je l'ai dit à plusieurs reprises, c'est mon idole. C'est la personne que j'ai le plus écouté. Qui représente mieux l'artisanat dans ce métier?
1: Que Cabrel?
2: Ouais.
1: Ah, bah, évidemment, oui.
2: Non, mais il y a forcément que je pense aussi à Alain Souchon, Laurent Voulzy, les plus grands, quoi, tu vois, dans leur manière de faire. Mais lui, sa musique, le côté blues de sa musique, son œuvre, son répertoire, de prendre le temps comme ça, de livrer une œuvre, un album tous les 7-8 ans, c'est l'élégance.

0: avec Francis Cabrel, la boutique des rêves. C'est un des grands moments de ce nouvel album, Fête foraine. Christophe, fier.
1: Carrément.
0: Hein?
1: Plus que fier.
0: Il est réussi, ce disque.
1: Ouais, je suis très, très, très heureux. Très content du résultat, en tous les cas, parce que je souhaitais vraiment enregistrer cet album-là.
0: Il est né dans la joie, dans la douleur.
1: Franchement, ça a été un peu force tranquille. Je ne me suis pas énervé.
0: À la Cabrel.
1: Non, on n'y est pas encore là. Lui, il est trop loin, il est trop. Mais en tous les cas, j'avais vraiment envie d'apporter ça et de parler de la vie sans phare, de parler des gens qui donnent du sens à ma vie, c'est-à-dire que la famille, mes proches, mon refuge, tu vois. Parler des gens qui m'apprécient à travers cette chanson-là que je leur dédie. Il y a que de l'amour chez toi.
0: Ah oui, on l'écoutera tout à l'heure. Ouais.
1: Entouré de ces virtuoses qui m'accompagnent, que des musiciens qui arrivent d'ailleurs. C'est une invitation au voyage et puis en même temps, voilà, où j'ai recentré vraiment les thèmes où j'avais parlé. Envie d'aller à l'essentiel finalement.
0: Alors, il est très bien fait cet album. On sent que tu as pensé, Christophe, à l'ordre des chansons de Fête foraine. En fait, il y a vraiment un triptyque au milieu du disque, la 4, la 5, la 6. Trois amours différents, mais trois amours hyper importants, alors dans ta vie à toi, mais dans la vie de tout le monde. C'est maman, ma femme et le public. Tac, tac, tac, 4, 5, 6. C'est drôle quand même qu'elles se suivent, ces chansons, et qu'elles se...
1: Tu sais quoi, j'avais même pas capté.
0: Ah bah moi, j'ai capté tout de suite. Moi, c'est mon petit côté psychanalyse.
1: Mais que ma mère soit là en une...
0: En prums. Elle était là au début de l'histoire.
1: Ah ben, disons que c'est elle qui crée, c'est elle qui écrit cette histoire.
0: Hein, voilà, ma femme et le public. Moi, j'aime bien.
1: Ouais, écoute.
0: Franchement.
1: Mais c'est vrai que c'est un album sur l'amour. C'est un album d'amour. Écoute, de toute manière, je crois que l'amour, on en a tellement besoin. Et c'est tout ce qui nous restera finalement.
0: L'amour, c'est la lune, c'est maman.

0: quel moment ta femme, elle a entendu cette chanson qui parle d'elle?
1: Sur la fin. Sur la fin
0: elle
1: de la.
0: Elle était déjà prête.
1: La
0: chanson. Elle n'a pas entendu au début.
1: Et puis, c'est vrai que j'avais vraiment envie de. Je me cache souvent derrière elle, quoi. Je la mets dans la lumière. Là, en l'occurrence, je dis qu'elle mérite carrément les applaudissements, tu vois.
0: Parce
1: que. Parce que c'est elle qui me porte et qui me supporte surtout au quotidien. Tu vois, parce que quand on passe à table et qu'elle voit que je suis dans mes pensées parce que je suis en train de réfléchir à mes chansons, et c'est vrai que ça. Tu sais. J'essaie d'en parler avec un peu de légèreté, mais ça me prend 24 heures sur 24, cette histoire. C'est-à-dire que quand je suis pas en tournée, je suis chez moi, mais je pense à ça du matin au soir. J'arrive à vivre, forcément, et normalement, et j'arrive à m'épanouir, tout ça, mais ça me prend beaucoup, beaucoup d'énergie et beaucoup de ça me prend
0: Ça me prend la tête.
1: Et à un moment donné, elle me parle et y a pas de réponse, quoi. Elle me dit, dis-moi, tu vas nous faire ça tout l'hiver? Tu vas tourner en rond comme ça tout l'hiver? Et au moment où elle me dit ça, ben, elle déclenche ce morceau.
0: Ouais.
1: Le lendemain, je vais me retrouver avec une boucle comme ça, très hypnotique, l'intro de cette chanson-là, où je démarre, ma femme est belle, voilà, et je raconte ce truc-là. Et même, merci d'être là, merci de me remuer, merci de me bousculer, parce que grâce à ça, en tous les cas, j'arrive à écrire, et puis elle me réveille, quoi.
0: Qu'est-ce qu'elle a dit quand elle a entendu la

0: a que de l'amour chez toi. C'est marrant, tu dis tu. C'est toi le public.
1: Ouais.
0: Tu vois une personne,
1: et pourtant, quand je suis sur scène, j'aime pas tutoyer les gens.
0: Ouais.
1: Donc, je vous vois en général tout le monde. Mais là, je sais pas, il y a que de l'amour chez toi. Il y a quelque chose à. Je les prends un par un, quoi. Tu vois. Et c'est un refrain que j'avais. J'avais cette idée de depuis quelques années. J'ai envie d'écrire ce truc-là. Et j'avais ce refrain. Il y a que de l'amour chez toi. Il y a que ça. Il y a que ça. Et putain, j'ai tourné en boucle, mais des mois avec ce refrain. J'arrivais pas à déclencher le couplet. Et puis, c'est venu tout doucement. Et je suis tellement heureux du résultat. Et puis, en plus d'un arrangement très soul, ce côté Motown que j'adore. Ouais, il y a quelque chose de très, très sexy dedans.
0: Je pense que ça va bien, bien fonctionner sur scène. Parce que je pense que ça y est, maintenant tout le public la connaît déjà par cœur et ça va vous faire sans doute des beaux moments en concert.
1: Ouais, j'imagine.
0: Ça va être bien. Là,
1: je l'ai vraiment pensé pour la scène,
0: ouais. Cette
1: chanson-là. De toute manière, toutes les chansons. Au moment où j'écris, où j'ai l'album devant moi, je sais à peu près où. Début, milieu du show, fin du concert, je sais à peu près où elles vont être placées dans l'album. J'ai envie de vraiment raconter une histoire, quoi. De démarrer un concert, emmener les gens où je le souhaite, quoi.
0: Les 10 nouvelles chansons de Christophe Maël racontent une histoire, oui, c'est la sienne. Et c'est réjouissant. Fête foraine est disponible. Bonne tournée à toi.
1: Merci infiniment. Merci.
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0: 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Michel Sardou, Les Lacs du Connemara, la chanson préférée de Grégoire. Du
1: silence. Jacques Roux qui a déjà composé comme d'habitude. Il en a écrit tellement qu'il y a un synthé qui se bloque sur un son. Il n'arrive pas à changer le son, mais le son le fait penser à une cornemuse. Il en parle avec Michel Sardou. Ils ont cette idée d'écrire sur l'Irlande, les catholiques, les protestants et tout ce qui se passe là-bas.

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1: sur cette chanson en fin de soirée.
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4: Bonjour à toutes et à tous. J'espère que vous allez bien et que vous arrivez à profiter de cet été, que vous soyez au travail, à la maison ou en vacances. Jusqu'à 13h, ce sont les meilleurs moments d'Au Taquet. Une sélection d'instants sympas, drôles et qui donnent le sourire à l'heure du déjeuner. Ce mercredi, nous passerons un petit peu de temps, par exemple, avec Sébastien qui perd ses clés alors qu'elles sont dans sa poche, avec Victor qui imite Julien Lepers, Martine qui aime faire des croissants chèvre-miel pour l'apéro, ou encore Noureddine qui offre des chaussures à sa femme, mais en prenant sa pointure à lui, évidemment.
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4: Mais avant de retrouver ces candidats et d'autres avec Valérie Damido et Eric Bastien, je vous propose de commencer cette heure ensemble en musique avec Morane et un de ses plus grands succès. Nous remontons le temps jusqu'en 1989 avec Toutes les Mamas sur votre radio ici.

0: C'est Mama Morane dans la playlist de votre radio ici. Valérie Damido et Eric Bastien sont avec Dominique d'ici Alsace et Sébastien d'ici Occitanie. Tous les deux de vrais maladroits étaient en l'air. Ne leur demandez pas de poser une étagère ou dans quel train il faut monter. Cela va pas bien se passer et on en rigole sur votre radio ici.
1: Ici, nous sommes avec Dominique, ma candidate, qui a 7 points, bien sûr, qui est donc en tête, et Sébastien. Voilà, alors...
2: C'est une honte ce que vous faites. Non, c'est lamentable.
1: Je ne dis rien.
2: Tu seras vengé.
1: Non, je ne sais pas du tout.
2: Si, quand même.
1: Alors, on a parlé de Pierre Richard. Ah, oh, j'aurais aimé qu'il n'y ait plus d'anecdotes. Mais non, il y en a encore, oui. Ah, je t'aime, Dominique. Il t'arrive des aventures que j'adore. Parce que, comme elle nous a dit qu'elle était dans la déco, figurez-vous que quand elle était étudiante, elle adorait fixer les étagères, les miroirs, les luminaires chez tous ses potes. Hein. Elle avait sa petite perceuse.
3: Ouais.
2: Voilà. Vous faites bien la perceuse.
1: Ça, ouais. Ouais, je fais bien la perceuse.
2: Ah, ouais, super.
1: Ouais. Un dimanche matin, elle va chez sa sœur. Elle veut mettre un meuble au-dessus de l'évier de la cuisine. Elle perce. Et qu'est-ce qui s'est passé?
3: En plein dans la conduite d'eau de l'immeuble, un geyser, trempé. On a couru pour attraper les peignoirs, les serviettes pour faire un bouchon. Bien sûr, donc le dimanche, les voisins qui étaient sur les paliers, ce qui sortait de la douche, qu'est-ce qui se passe, etc. On a dû appeler les pompiers pour couper la canalisation. Enfin, la catastrophe.
1: La catastrophe. 200 000 litres d'eau dans la toute la résidence. Hein, bravo. C'est-à-dire que oui, on ne peut pas toujours savoir où se trouve la conduite d'eau, mais là quand même...
2: On peut éviter de le savoir pour elle. Ça sera mieux même. Hein.
1: Ma petite Pierre Richard, c'est pas tout. Parce que quand elle va en vacances, c'est pareil. Il lui arrive des aventures. Bah oui. Elle est avec une copine, elle est en Tunisie. Elle attend ses bagages à l'aéroport. Elle prend une valise. Et hop, elle va en bus pour rejoindre sa destination. Le bus roule et puis ça s'arrête. Et qu'est-ce qui s'est passé? Le bus s'arrête, il y a quelqu'un qui monte. Et qu'est-ce qui se passe?
3: Il demande s'il y a une certaine Dominique avec mon nom, à l'époque. Oui, qu'est-ce qui se passe? Bien en fait, il y a votre valise qui est restée à l'aéroport de Tunis. Vous avez dû prendre la mienne par erreur.
1: Et voilà.
3: Eh bien oui, en effet, j'avais pris sa valise.
1: Et donc, tu as attendu combien de jours avec tes affaires?
3: À peu près quasiment une journée complète, parce qu'on a pu la récupérer que le lendemain soir. Un taxi qui allait la chercher depuis l'hôtel.
2: Ouais. Vous avez pas un Doliprane là, parce que.
1: J'adore qu'il t'arrive des choses comme ça. Alors, je vais donc te poser la question à 5 points. Si tu les prends, tu seras un sans faute. Allez, tiens, je te mets une petite chanson.
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1: Allez, on va parler de zapping, on va parler de télécommande. Écoute bien cette question. Sur les télécommandes de télé, il y a plein de touches et il y en a une avec un cercle. Avec un trait vertical en haut sur la télécommande, quelle touche est représentée par un cercle avec un trait vertical en haut?
3: Marche arrêt.
1: Elle a même pas le temps de dire les 10 secondes que déjà elle me dit la réponse. Eh ben oui, c'est la touche marche arrêt. Bien sûr, c'est le 0 hein, et le 1. Bravo, c'est donc un sans faute. 12.
2: Comme c'est un véritable chat noir, Dominique, je précise que notre télé s'est éteinte toute seule dans le studio. Inquiète un peu. Madame Damido, vous n'avez pas le monopole du père Richard. Voilà. Oui. C'est un mélange de SNCF et de Pierre Richard. Alors Sébastien, toi aussi, t'as un petit côté maladroit. Tu l'as un peu évoqué tout à l'heure. Qu'est-ce que j'apprends? On est avec sa tante en ville pour faire des courses et au retour, on retrouve plus la voiture.
5: On cherche la voiture.
2: Ouais.
5: Du coup, on s'est inquiété beaucoup. On n'a pas retrouvé du tout. Donc ma tante a décidé d'aller déclarer la voiture qui a été volée. On s'est dit, ben, on nous l'a piqué la voiture. Et au bout d'un mois et demi, elle reçoit un coup de téléphone de la police en disant que la voiture, elle est garée dans une rue au centre-ville. Et c'était la rue où on s'était garé, nous. Du coup, pas du tout, c'était pas trouvé, voilà.
2: Ah non,
5: voilà.
2: Mais t'oublies de dire que tu t'es pris quand même un paquet de contraventions sur le pare-brise quand t'as retrouvé la voiture aussi.
5: Exactement, il y avait
2: non, mais c'est pas tout, c'est pas tout. Ne raconte plus, c'est pas tout, il y en a d'autres. Il t'arrive de faire opposition très régulièrement sur ta carte bleue parce que tu l'as perdue, alors que pas du tout, tu la retrouves le lendemain.
5: Exactement, ça m'arrive beaucoup de fois ça.
2: Voilà, donc tu mets 6 plombes avant de recevoir une nouvelle carte bleue. Oh moi, encore je vous en remets une petite couche. Parfois monsieur reste coincé dehors parce qu'il trouve pas ses clés. Alors quelles sont où les clés?
5: Dans la poche.
6: Et voilà, voilà.
2: Et alors là, j'ai le pompon. Ah, c'est pour ça qu'on a écouté le jingle de la SNCF. Voilà. Au travail, une fois, il y a une dame qui lui dit, une dame ou un monsieur, il dit, bah, je dois aller, je crois que c'était à Cahors. Et lui, il l'a mis dans un train qui allait.
5: Narbonne.
2: C'est normal, voilà.
1: C'est juste à côté.
2: Il s'en est hyper voulu. Donc, la personne nous écoute aujourd'hui, celle qui atterrit à Narbonne. On a le coupable.
1: Nous avons
2: il est
1: coupable.
2: Là. C'est fou.
1: Voilà.
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0: Teddy Swims qui sera en concert à Paris en mars 2027. Loose Control sur votre radio ici. Écoutons à présent Victor d'ici Saint-Étienne-Loire et Vanessa d'ici Touraine avec Valérie Damido et à qui Éric Bastien a demandé d'imiter un animateur très connu de France 3 et son tic de langage légendaire sur votre radio ici.
1: Alors, attention les yeux. Victor, tu as 2. Vanessa a 4. Ah, alors, Victor. Victor, il aime
2: oui,
1: bien.
2: Oui, mais je suis toujours là.
1: Non, bien sûr que t'es là. Victor, t'adores, il paraît que t'adores les manèges à sensations et que t'adores louer des petits avions. Qu'est-ce que ça veut dire, ça, louer des avions? T'as ton brevet?
2: Ah non, non, non, je loue, mais à travers un pilote qui nous pilote et qui nous fait découvrir une région.
1: T'as pas peur?
2: Non.
1: Il paraît qu'en avion, t'as fait le lac d'Annecy, le lac du Bourget, c'est beau ça, dis
2: oui, donc. Le bassin d'Arcachon aussi, oui, on a fait avec Françoise, tu vas dans des aérodromes, des petits aérodromes locaux, dans les régions dans lesquelles tu te trouves, et puis on te propose un circuit d'une heure et demie, deux heures, et tu acceptes oui ou non, et suivant le temps, eh bien, il y a un tarif à débourser, quoi.
1: Et alors, si tu étais un animal, tu adorerais être un chien?
2: Oui.
1: Alors, parce que tu n'as pas de chien, toi tu gardes ceux des autres, t'as pas de chien, t'as pas de chat. Mais pourquoi un chien? T'aimes bien les chiens? Ils sont mignons les chiens?
2: Eh bien disons que quand j'étais gamin, j'ai toujours eu des chiens à la maison. Il y a quelques temps, on avait des chiens. Et depuis, bien, nous sommes à la retraite. Alors, bon, ils nous ont quittés et on n'en a pas repris. Mais actuellement, à l'heure d'aujourd'hui, on en a un, c'est un canet corso. Oh. Ce sont des copains qui sont partis à la montagne et on arrive à en garder.
1: Oh, j'adore le canet corso, j'adore ça.
2: Ah, c'est génial. Bah, en plus, elle est belle comme tout, cette toutoune. Elle est géniale. Et on arrive à garder soit les chiens chez nous, soit on se déplace chez les gens pour aller les garder, leurs chiens, leurs chats.
1: Eh ben, c'est magnifique.
3: C'est quoi commun avec Vanessa, hein, qui adore les animaux aussi.
1: Alors, mon Victor, oui, tu n'as que 2 points. Alors, ça, c'est pas un point commun avec Vanessa.
3: Ah non, ça se confirme. Oui.
1: T'as 2 points. Là, tu vas m'en marquer 3 d'un coup. C'est la question à choix multiples. C'est une question, je te pose la question, je vais te faire des petites propositions. Et à mon top chrono, t'auras 10 secondes pour me donner ton choix. Écoute bien la question.
2: Oui.
1: Écoute bien. Aujourd'hui, mercredi 11 février, débute le carnaval de Nice. Alors, petite question. Quelle animation est une spécificité du carnaval de Nice? Alors écoute bien. La déferlante de confettis, la bataille de fleurs, la parade des géants, Éric Bastien, bien tout sûr. Bleu sur un char.
3: Et ça vaut le
1: Quelle
3: coup.
1: Animation est une spécificité du carnaval de Nice? La déferlante de confettis, la bataille de fleurs, la parade des géants, Éric Bastien, tout bleu sur un char. Top chrono, 10 secondes.
2: Je dirais la deuxième, la bataille des fleurs.
1: Palam, pam, palam, et c'est une bonne réponse.
3: Bravo.
1: Et oui, au carnaval de Nice, c'est les corsos fleuris. Et c'est des chars décorés de fleurs. Bravo. Ça te fait 3 points, tu as 5.
3: Est-ce que je pourrais m'entraîner un instant? Parce que j'adore, là, avec Victor, les oui. Vas-y, fais-moi un ouais, vas-y.
4: Ouais.
3: Ah ouais, bravo, Julien Lepers, on l'a retrouvé. Je voudrais juste saluer Marie-Laure qui est en Dromardèche et qui a joué avec nous il y a quelques semaines et qui est au carnaval de Nice en ce moment parce qu'on
1: Exactement.
3: A offert un cadeau.
1: C'est...
3: On l'embrasse, voilà. Marie-Laure.
1: On l'embrasse et on espère qu'elle est sur le.
3: Et grâce à ici.
1: Sur le corso des fleurs.
3: Vanessa, tu sais faire un petit ouais ou ouais.
1: Oui, bah, attention.
3: Vas-y.
5: Ah ouais.
1: C'est pas mal.
3: On l'aide. Je parle de ça parce qu'il paraît, mais je me méfie avec toi parce que tu. Peut-être me dire non. Tu as participé, j'y vais à tâtons, à une émission de télé?
5: Oui.
1: Oh, elle a dit oui.
3: C'était cette émission d'ailleurs. Ça commence aujourd'hui.
5: Oui.
3: En début d'après-midi avec Faustine Bollard sur France 2.
1: Ah.
3: Dis donc, tu as été parler de quoi? Qu'est-ce que tu as été lui raconter à Faustine?
5: On va dire que j'étais un petit peu trop accro au shopping.
1: Ah oui, bah comme toutes les filles, enfin je veux dire.
3: L'achat compulsif, madame est accro. Ouais, je sais, j'ai vu l'émission. L'achat compulsif. Non mais genre, t'achètes, voilà. Aujourd'hui, t'as acheté quoi ou hier? Un truc qui sert à rien mais que t'as acheté.
1: Bah la moitié de sa garde-robe.
5: Non, c'était avant. Je suis maintenant ça m'a un peu choqué, on va dire, cette émission. Okay. J'ai quand même bien ralenti.
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marche à l'ombre, Renaud. Allez, dans une minute, c'est votre agenda de l'été avec des bons plans dans votre région et des idées de sortie dans votre coin. De quoi se changer les idées cet été, même si vous ne partez pas en vacances. On est bien sur votre radio ici.

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1: Jusqu'à 13h, nous réécoutons les meilleurs moments d'Otake avec Valérie Damido et Eric Bastien. Nous continuons juste après le succès du groupe Womack & Womack, un titre qu'Elton John a repris d'ailleurs, Teardrops, sur votre radio ici.

0: Womack and Womack, Teardrops sur votre radio ici. Place maintenant à la bonne humeur de Valérie Damido et Eric Bastien. En février dernier, ils étaient avec Philippe et Martine. Et Valérie a confondu un chanteur avec un personnage de dessin animé avant de prendre un fou rire à propos d'un frisbee sur votre radio ici.
1: Alors, Philippe, ah, qui joue avec ici Armorique, qui habite à Jugon-les-Lacs dans les Côtes d'Armor, qui est avec sa chérie Stéphanie. Et mon Dieu, comment vous êtes-vous rencontrés? C'était très mignon, c'était il y a très longtemps, c'était quand même...
2: On s'est perdu,
1: voilà, on s'est perdu de vue, on s'est perdu de vue, et voilà. Alors attention, là il va falloir que tu m'expliques. La rencontre avec Stéphanie, il paraît que c'est la sœur de ton oncle, donc c'est ta tante.
3: Non, c'est la sœur de mon oncle. Mon oncle, en fin de compte, s'était reconstitué. Enfin, ma tante a épousé Marcel,
1: ouais.
3: Qui est mon oncle, ouais. Qui est devenu mon
1: oncle.
3: Donc
1: ton oncle et sa sœur, c'est devenu ta femme.
3: Exactement.
1: Alors, tu es resté en contact avec elle pendant 2 ans, vous vous parliez par SMS, et vous vous êtes revu à une autre fête de famille, et là, t'as dit, je l'aime, je veux pas qu'elle reparte.
3: Exactement.
1: Et voilà.
3: C'est ce qui s'est passé.
1: Et ben voilà.
3: Et j'étais la chercher à Bordeaux, avec un camion de déménagement, et puis elle est revenue.
1: Ah oui.
3: Ah oui.
1: Ah tu fais pas les choses à moitié, toi. Tu veux qu'elle vienne, allez, hop, le camion, on vide l'appart et on y va.
3: Exactement.
1: Mais quelle force! Quelle force, Fifi! Bon, mon petit Philippe, ça serait bien que tu marques tes 3 premiers points. Tu vas pouvoir le faire grâce à la question à choix multiples. Je vais te poser la question, te proposer des réponses. Évidemment, à mon top chrono, tu auras 10 secondes pour me donner ton choix. Mais tout de suite, on écoute Olaf. Olaf, c'est Old Olaf, pardon. J'ai dit Olaf. Je suis extrêmement fatigué. Non, ce n'est pas la Reine des Neiges. Je demande pardon à Old Olaf. Alors.
4: Viens là ici. Olaf.
1: Ah non, Olaf, le pauvre, c'est le bonhomme
4: oui,
1: de neige.
4: Oui, bien sûr.
1: Alors écoute bien, Philippe. Samedi, c'est la Saint-Valentin. Hein, ça, tout le monde le sait. Alors, pour les amoureux, je vais vous poser des questions. La Saint-Valentin tire son nom de quoi? Premièrement. Un dieu de l'amour, un poète du Moyen-Âge, un prêtre chrétien martyr ou d'Éric Bastien. Je répète, la Saint-Valentin, ça vient de quoi? Ça tire son nom de quoi? Un dieu de l'amour, un poète du Moyen-Âge, un prêtre martyr ou d'Éric Bastien. Top chrono, 10 secondes.
3: Non, par contre, Valérie, tu m'avais dit 4, mais par contre, moi, je dirais la 3.
1: Un prêtre chrétien martyr, c'est une bonne réponse. Bravo. Oui, c'est d'un prêtre chrétien martyr. C'est le Saint Valentin, prêtre du 3e siècle, qui mariait des couples en secret malgré l'interdiction de l'empereur Claude. Il a été arrêté et exécuté le 14 février. Il est devenu donc le symbole de l'amour fidèle et de l'amour. Ça fait 3 points pour Philippe. Bravo.
4: Martine, j'ai faim, Martine. Allez, on passe en cuisine.
1: T'as faim?
4: Bah oui, 12h37 quand même.
1: Ah oui, c'est vrai.
4: Tu aimes cuisiner? Qu'est-ce que tu fais de bon? En Normandie en plus.
5: Ah ben je cuisine pas mal. Je fais du couscous.
4: Oui, le couscous normand très connu.
5: La ratatouille, de voilà, un peu de tout.
4: Non, tu fais de la tartiflette aussi. Tu fais le gâteau au citron?
5: Oui.
4: Waouh! C'est vrai que tu as beaucoup de petits-enfants aussi. Donc, t'es mamie gâteau, vraiment? Voilà, tu t'occupes
5: des petits-enfants. Ah oui, j'adore mes petits-enfants et mon arrière encore.
4: Et tu cuisines des délicieux croissants au miel? Et aux chèvres en apéritif. Alors ça, j'adore.
5: Ah oui.
4: Oui, non, effectivement, ça laisse sans voix. Martine, qui a participé à une émission de télévision, souvenez-vous, 40 degrés à l'ombre, c'est il y a quelques années, Vincent Perrault. Et juste après, il y avait l'été de tous les records. C'était sur FM3.
1: Vincent Perrault, notre réalisatrice, était folle de lui. Il est venu, paraît-il, faire une émission dans sa région.
4: Ah oui.
1: Et elle était très amoureuse. Ça ne s'est pas fait,
4: fini,
1: mais
4: c'est
1: bon,
4: fini maintenant.
1: Bon, elle est grande maintenant.
4: Ouais. On peut l'appeler, Vincent. On peut arranger le truc. Qu'est-ce que t'as fait dans l'été de tous les records? C'est quoi le record que t'as battu?
5: Alors bon, on a lancé des frisbees. On s'est lancé mon conjoint et moi le frisbee, puis ainsi de suite, plein de couples. Et puis apparemment, on avait battu le record. Oui.
1: chez nous. On se demandait avec Eric, nous, par exemple, si on était tous les deux, quel est le record qu'on pourrait faire. Et nous, bon, bah, évidemment, ce serait manger 3 tonnes de Saint-Nectaire. Mais bon, apparemment, il y a des gens qui sont bien plus sportifs que nous. Je te demande pardon, Martine.
4: Le
1: lancer de frisbee, nous, on ne sait pas faire. Par contre, le lancer de Saint-Nectaire,
4: c'est magnifique, ça, voilà. Le lancer de frisbee.
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1: Vous écoutez ici Boulevard Désert et Carbone en duo pour un titre parfait pour cet été. C'est pas si facile. En revanche, ce qui est facile, ce sont les questions que Valérie Damidot et Eric Bastien vont maintenant poser à Noureddine d'ici Gironde et Sophie d'ici Besançon. Vous allez voir, le chrono n'a même pas le temps d'être lancé que les réponses fusent sur votre radio ici.
2: Mon petit Nouré, hein, qui habite à Gradignan, qui est marié avec Amel. Alors, tu es très têtu. Pourquoi ? Qu'est-ce que c'est ? Comment ? Pourquoi ?
3: Ah, moi, je veux toujours avoir raison, en fait. Non, mais je suis têtu, mais un gentil têtu, ça va.
2: C'est-à-dire, ça veut dire quoi, un gentil têtu ? Ça veut dire quoi, un gentil têtu ?
4: Bah, il a raison, mais il met pas de coup de boule. En gros, c'est ça. Il va avoir raison, mais il est soft.
3: Ouais, il a tout à fait raison.
2: Oui, bah, bien sûr. Qu'est-ce qu'elle dit, Amel ? J'aimerais entendre sa version.
3: Ah non, je préfère pas vous la passer.
2: Ah voilà. Donc en fait, t'es un gros casse-pied, voilà. Oui, parce qu'il faut que tout soit fait comme tu veux, parce que sinon tu penses que c'est n'importe quoi en fait. Si c'est pas comme tu veux, ça marche pas.
3: Si, mais des fois je peux avoir tort. Mais je le reconnais longtemps après.
2: Ah, longtemps après, c'est-à-dire 10 ans après, quand il y a prescription en fait. Alors, attention les gars, pour la première fois, on a quelqu'un qui veut un animal, ça serait un mix, c'est-à-dire... Écoutez bien le mix. Le mec voudrait être un chat de Bengale, mais un oiseau. C'est-à-dire ?
3: Alors du coup, l'oiseau pour la liberté.
2: Ouais.
3: Et le chat pour le côté câlin.
2: Ouais, alors t'as pas choisi n'importe quel chat. Le chat de Bengale, c'est pas le truc le plus câlin du monde, hein.
3: Non, mais c'est parce qu'il est beau.
2: Ah oui, c'est d'accord, ok.
4: Comme les requins, c'est beau. Le gars dit n'importe quoi depuis tout à l'heure.
2: Oh non, il veut être... Les chats de Bengale, c'est magnifique, c'est sublime, mais c'est le truc qui t'arrache la joue si tu lui plais pas. Et puis bon, il veut être un oiseau. Bah écoute, c'est super, moi je dis, c'est super. Voilà. Alors, tu veux aussi... tu as un talent inutile qui m'a fait très, très rire. Ton talent inutile, c'est savoir bouger tes oreilles et retirer tes paupières. Ouais. Ça veut dire quoi ?
3: Je ne savais pas quoi dire. Mais du coup, c'est vraiment des trucs inutiles qui ne servent à rien. Mais je sais faire ça.
2: Ah, tu sais bouger tes oreilles ?
3: Ouais, regardez, je vais bouger mes oreilles. Je ne bougeais pas.
2: Ah ouais, putain, c'est vachement
4: c'est
2: bien.
4: Génial. On a tous regardé dans nos enceintes.
2: Ah bah là, c'était super.
4: On aurait dit un chat de Bengale. Ah,
2: c'est un chat de Bengale, t'as
4: vu. C'est 30 millions d'amis, le gars.
2: C'est pas possible. Aïe. Tu as rencontré Amel à la bibliothèque.
4: En lui faisant cette grimace-là ?
2: En lui faisant les oreilles qui bougent. Et du coup, quand même, dis, tu t'as réussi à l'aborder rapidement quand même.
3: Grâce à mes oreilles.
2: Grâce à tes oreilles, bah oui, évidemment. Tu lui as montré ce que c'était et elle s'est dit, oh là là là là, je vais étudier ce cas clinique. Et vous êtes mariés depuis août 2025, c'est ça ?
3: C'est ça.
2: C'est magnifique. Bien, mon chat. Mon chat, tu as deux.
4: Mon chat de Bengale.
2: Mon chat de Bengale, pardon. Mon petit Bengale, écoute bien, c'est la question à 5 points. Là, je te mets une chanson.
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2: On va jouer au badminton. Écoute bien. Quel est le nom du projectile utilisé au badminton? Comment on appelle le truc qu'on s'envoie? Le volant. Bah voilà, j'ai même pas eu le temps de dire le chrono que celui-ci me dit oui. Eh ben oui, c'est le volant. Donc tu as 5 points de plus, tu as 7. Bravo.
4: Bon, Sophie, tu niveau chat de Bengale, au niveau requin, t'es comment toi de ce côté-là?
6: Ni l'un ni l'autre. En
4: ouais. Ah, je vais te dire, toi t'es Barbie, toi. Notre Sophie est ici Besançon à Morteau. C'est une collectionneuse de Barbie. C'est vrai?
6: Voilà, mais en fait, plus bon, quand j'étais encore plus jeune, quoi, je veux dire. Voilà, j'ai toujours été très, très, très Barbie. À chaque Noël, c'était une Barbie, voilà. Donc c'est vrai que j'en ai beaucoup.
4: Bah, t'as tous les accessoires, Barbie.
6: Collectionneuse, bon, après, c'est pas vraiment le mot.
4: Oh, attends, t'as les accessoires. Camping-car Barbie, chevaux Barbie, oui, voiture Barbie. Excuse-moi.
6: Non, mais plus maintenant, du tout. Mais quand j'étais, quand j'avais l'âge de jouer au Barbie.
4: Oui,
6: voilà.
4: Mais nous, on a des dossiers, on peut remonter très loin dans ton enfance et ta vie. Donc, on a des dossiers.
6: Collectionneuse, voilà.
4: J'ai bien compris. Ah. Allez, voici la question. Elle arrive, elle vaut 5 points. Hey, Sophie, on est sérieux là, ça vaut 5 points. Là, tu peux faire une petite remontada sympathique là. La question est la suivante. On a un extrait.
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2: Révolution, papier chiffon.
4: Régine, mais
2: j'adore cette chanson.
4: Ouais. Quel est le format de papier le plus couramment utilisé pour les imprimantes qu'on a au bureau et les photocopieuses? Top chrono.
6: A4.
4: Le format de papier, tu m'as dit quoi? J'ai bien entendu.
6: A4.
4: Tu as dit A4.
6: A4.
4: Are you sure? A4, forcheur? T'es forcheur?
6: Yes.
4: T'es comme Manu, t'es forcheur? Oui!

0: Tout premier titre du groupe Alphaville en 1984, Big in Japan sur votre radio ici. Allez, dans un instant, nous retrouvons Valérie Damido et Eric Bastien qui sont toujours avec Noureddine d'ici Gironde et Sophie d'ici Besançon pour le bingo final de l'émission. Écoutez bien et essayez de faire mieux que nos candidats sur votre radio ici.
1: Et nous sommes au taquet avec Noureddine qui a 7, Sophie qui a 6. Noureddine, je le rappelle, qui joue avec ici Gironde, qui habite à Gradignan, qui est mariée à Amel depuis août 2025, qui est fort occupée le matin, un peu seul aspirateur, qui cherche du travail en tant qu'éducateur spécialisé.
2: Et qui fait des puzzles.
1: Qui fait des puzzles avec des piscines. Et qui veut nager avec les requins tout en ressemblant à un chat de Bengale avec des plumes. Voilà.
2: C'est un joli portrait. Hein.
1: Voilà. Je me suis pas trompé, c'est à peu près ça.
3: C'est à peu près ça, mais vous exagérez un peu.
1: Pas du tout. Alors, j'exagère. Est-ce que ce serait pas plutôt toi qui exagères? Parce qu'il paraît que le jour de ton mariage,

0: demandé son père, il m'a ramené le bouquet pour la voiture.
1: Oh là là.
0: Et ma boutonnière. Et c'est là où je me suis rendu compte qu'il manquait la veste.
1: Là, ça a dû être sympa.
2: Bah, c'est-à-dire qu'au moment de dire oui ou non, il s'est pris une veste.
0: Oh là là.
1: Nouré, ne
0: l'encourage. Valérie, faut s'en occuper.
1: Je sais, chérie. Pour ça que je te dis, ne l'encourage pas, ne lui dis pas qu'il est drôle. Je sais. C'est un problème. Tu sais, il y a quand même des auditeurs qui m'ont proposé de m'en débarrasser en montant à Paris.
2: C'est vrai.
1: Alors, écoute, si tu veux te joindre à la troupe qui doit monter, vas-y. Alors. Non,
0: moi, je serais d'accord si tu déposes mon dossier chez Koh-Lanta. Je viens
1: faire le maximum. Je reviens de part de vers toi. Alors. Nous sommes avec évidemment quelqu'un qui, quand il offre des chaussures à Amel sur internet, sa femme, ça le fait déjà rire. Il offre des chaussures à sa femme, c'est hyper sympa.
2: Oui, sur c'est très sympa sur le principe.
1: Ouais, sauf que non, parce qu'il prend des chaussures à sa taille à lui. Donc, du coup, elle regarde les chaussures, elle fait oh, merci, Minou. Et non, c'est du 44. Voilà, donc elle ne peut pas les mettre. Tu es un sadique.
2: Ah bah, du coup, il s'est pas pris une chaussure, il s'est repris une veste.
1: Voilà. Voilà. Alors, oh mon Dieu, mon chat, on va t'encourager pour le bingo. Tu adores ce chanteur. On y va. C'est Daniel. Alors. Eh oui. Ah, mais tu peux pas comprendre, t'es trop vieux, mon pote.
2: Pardon.
1: Allez. Donc, écoute bien le bingo. À mon top chrono, tu auras 10 secondes pour me citer un maximum d'animaux qui vivent dans une ferme. C'est les animaux qui vivent dans une ferme. Voilà, donc tous les animaux de la ferme. Top chrono, 10 secondes.
0: Vache, cochon, agneau, chèvre, cheval, poulain, âne, poule, cousin, canard, bélier.
1: Il y en a 11.
2: Bravo. Eh ben dis donc, c'est chaud ça pour nous, hein. Sophie, il va falloir battre le record de 11 points, dis donc. On va voir ce que ça donne. Allez, juste une petite dernière anecdote. Un jour en Bretagne, t'as loué un gîte, il a fallu appeler le propriétaire avec ton chéri pour lui indiquer que vous aviez cassé le lit.
3: Et oui.
2: Et comment ça, on casse le lit?
1: Eh ben bravo.
3: Le sommier. Voilà.
2: Rien à voir avec...
3: C'est gênant. Ça n'a rien à voir, mais
2: d'accord.
3: C'est vrai que c'est très gênant, parce que voilà...
2: Bah, oui. Voilà. Oui, mais non, moi, je croyais qu'il y avait eu des folies, ce jour-là.
3: Pour trouver des bons arguments.
2: Bien sûr. Bon, Sophie, on a fait un joli parcours, mais là, tu l'as compris.
3: Oui.
2: Il faut battre le record de 11 points. Si tu fais 12, voilà, ça peut peut-être le faire. Ça va être chaud, mais on va essayer. Je t'encourage avec ceci. Mamido et François Feldman pour ce titre.
1: Mamido ?
2: C'est pas ça.
1: Mamido.
2: Mamido.
1: Mais
2: c'est votre cousine.
1: Mamido.
2: Mamido.
1: Qu'est-ce que tu
2: pas, on me dit que c'est Mamido dans le cas.
1: Mais c'est pas Mamido.
2: Mais si on me dit que c'est. Vous m'avez dit que c'était. Ouais. Ah, ça a été repris par Feldman et Mamido.
1: Ah, c'est pas moi, Mamido.
2: C'est votre cousine,
1: allez,
2: Mamido.
1: Dépêche-toi parce que là, ça va être l'heure.
2: C'est fou, on découvre des trucs aujourd'hui.
1: Allez.
2: Allez, vite. Oh là là, 10 secondes là. Allez, 10 secondes pour me citer un maximum d'animaux de la jungle. Ah, la jungle ou la savane, 10 secondes, top chrono. Allez.
3: Alors, singe, serpent, araignée, je ne sais plus, éléphant,
2: le zèbre, le gnou, le jaguar, le gorille, la gazelle, le crocodile, l'anaconda. Ça ne suffira pas, Sophie, tu l'imagines bien.
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0: Je veux Zaz sur votre radio ici. Et voilà, les meilleurs moments de Taquet, c'est terminé pour aujourd'hui. Nous recommençons demain avec un fan de Johnny, un passionné de pêche, une imitatrice de pantoufles, oui. Et bien sûr, Valérie Damido et Eric Bastien sur votre radio ici.
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0: C'était Tracy Chapman. Vous êtes bien ici.
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0: Bonjour tout le monde, mercredi 12 août, le jour J, celui de l'éclipse tant attendue, un événement astro comme il en arrive très rarement, en moyenne une fois tous les 30 ans. C'est dire si cette journée revêt un caractère très particulier. Pour l'instant, le soleil dort encore avant qu'il ne se lève. La musique d'ici au rendez-vous avec Julien Clerc qui arrive après le journal de 5h. Bonjour Cyril Ardo-Redon.
2: Bonjour Johan Rock, bonjour à tous.
0: Quelque chose me dit que dans ce premier journal de la matinée, on va parler d'éclipse.
2: Évidemment, éclipse, vous le disiez, événement exceptionnel qui arrive tous les 30 ans, voire même parfois un peu moins. On y revient dès le début du journal de 5h.
0: Changer d'adresse gratuitement, c'est possible à condition de savoir comment s'y prendre par ici les économies. Vous êtes dans vos démarches tout à l'heure, 5h13. Et puis, venez nous dire si vous comptez l'observer, cette éclipse ce mercredi, fin de journée. Ça commence aux alentours de 19h15. Quel souvenir vous gardez, si vous en avez un, de l'éclipse de 1999, 0810, 055. 055 056.
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0: Merci d'être ici ce mercredi. On se réveille ensemble, il est pile 5h. Le journal Cyril Ardo-Redon. Et aujourd'hui, le soleil va se coucher avant le coucher du soleil.
2: Certains parlent du plus beau crépuscule du siècle. Ce soir, des millions de personnes vont regarder le ciel dans la même direction, vers l'ouest, au moment de l'éclipse. Elle sera partielle pour nous en France. La Lune va cacher le soleil à plus de 90%. C'est l'événement de ce type le plus important depuis 1999. Anne Le Gall, pour profiter du spectacle, il va falloir être au bon endroit et au bon moment.
4: Ce soir, à partir de 19h20, quand le soleil descendra vers l'horizon, il va progressivement être grignoté par la Lune. Vers 19h50, il ne restera plus de lui qu'un croissant très lumineux. Entre 20h15 et 20h30, selon les régions, il sera caché à plus de 90%. Il ne fera pas nuit noire, mais cette éclipse devrait donner l'impression d'un crépuscule avant l'heure, avec un ciel virant à l'orange, les ombres qui s'allongent, les oiseaux qui cessent de chanter et une légère baisse des températures. En France, le phénomène sera plus particulièrement perceptible dans le sud-ouest et dans le nord de l'Espagne où l'éclipse sera totale. Les habitants verront carrément un soleil noir avec une couronne lumineuse. Mais cet alignement parfait de la Lune et du soleil ne va durer qu'une minute 40. Ensuite, le soleil reprendra sa forme ronde juste avant de se coucher pour de bon.
2: Explication d'Anne Le Gall sur votre radio locale ici. Tous les conseils pour observer l'éclipse dans les meilleures conditions et en toute sécurité sont à retrouver sur ici.fr. Un événement à ne pas manquer car le prochain de ce type en France, ce sera en 2081. Tout le réseau ici est mobilisé pour vous faire vivre cette éclipse avec notamment une émission spéciale de 13h à 13h30.
0: Après plus de 3 semaines, le feu du Gros Bessillon dans le Var est enfin maîtrisé.
2: Maîtrisé, mais pas éteint, indique la préfecture du Var. Près de 400 pompiers restent mobilisés. Les flammes ont parcouru 6300 hectares depuis le 21 juillet sur les communes notamment de Pontevès, Corrance ou Cotignac. Une soixantaine d'agriculteurs sont impactés et le préfet du Var leur a promis que l'État serait à leur côté face aux difficultés économiques qui s'annoncent, Sophie Glotin.
5: Oui, les viticulteurs pour commencer, la cave coopérative de Montfort-sur-Argence annonce déjà 10% de volume en moins. Il y a les vignes incendiées et celles qui ont souffert du travail des pompiers selon son président Jean-Marie Porte.
6: Elles ne sont pas brûlées mais impactées par le retardant. Donc aujourd'hui, on ne peut pas vinifier les productions qui sont dessus. On a obligation de faire tomber le raisin au sol.
5: Reste à savoir si les assurances vont prendre en compte ces dégâts collatéraux. Coralie Gauthier, maraîchère à Corrance, sait déjà qu'elle ne sera pas indemnisée. Elle n'était pas assurée pour la perte d'exploitation.
7: Je fais de la vente à la ferme, je livre des paniers, je fais les marchés. Clairement, ça fait 20 jours qu'on ne travaille plus.
5: La maraîchère estime ses pertes à 35 000 euros. Le chiffrage est en cours pour Camille Bossuge. Ses 80 chèvres n'ont plus d'endroit pour aller paître.
8: Aujourd'hui, elles sont dans leur parc. On les nourrit avec le fourrage qu'on a trouvé un peu de partout en France. Donc ça coûte très très cher.
5: Le préfet du Var a écouté toutes les doléances pour à terme proposer des aides adaptées à chaque situation. C'est la promesse de Simon Babre.
9: C'est notre engagement de tout faire pour que les sinistrés soient soulagés dans le quotidien et aient des perspectives de rebond.
5: Avec à 7h un étalement des charges et des aides publiques à venir.
2: Sophie Glotin, ici Provence, sur votre radio locale ici. Aujourd'hui, face aux feux de forêt, 45 départements de la moitié nord et du littoral méditerranéen sont placés en orange pour un risque élevé. Par ailleurs, la quasi-totalité du pays est placée en vigilance orange canicule par Météo France. 75 départements au total, seul le nord-est est épargné.
0: Ici, 5h04, au moins 11 jeunes Français sont détenus en Thaïlande pour trafic de drogue.
2: Des jeunes majeurs de 18 à 20 ans interpellés ces dernières semaines avec des valises pleines de cannabis, alors qu'ils s'apprêtaient à prendre l'avion pour rentrer en France. Lauriane Delanoë, la plupart de ces jeunes disent être tombés dans un piège tendu par des groupes criminels sur les réseaux sociaux.
10: Ces jeunes adultes sont partis en Thaïlande avec la promesse d'un voyage de rêve, tout frais payé. C'est ce que raconte Valérie, la mère de l'un d'entre eux, âgée de 19 ans. Elle a pris la parole sur les réseaux sociaux il y a quelques jours.
11: Mon fils est parti le 30 juin suite à une annonce sur Snapchat. C'était des voyages gratuits. Et à la fin du séjour, tu devais prendre une valise avec des iPhones et aller jusqu'à Londres et en échange d'une rémunération. Donc quand il s'est fait arrêter à Bangkok, il avait une valise, mais pas de téléphone portable, mais de cannabis. D'où la raison pour laquelle il est en détention.
10: Car la Thaïlande vient de durcir sa législation pour contrer la hausse du trafic mondial de son cannabis. L'usage médical de cette herbe y est légal depuis 2022 et les trafiquants internationaux en profitent pour développer une nouvelle route vers l'Europe. Alors depuis mi-juin, les touristes arrêtés à l'aéroport avec du cannabis doivent payer une très lourde amende. Sinon, ils sont placés en détention provisoire. C'est ce qui arrive à ces 11 jeunes Français. Ils risquent jusqu'à 10 ans de prison. En Thaïlande.
2: Et des investigations sont en cours en France pour remonter les réseaux criminels qui organisent ces trafics.
0: Une vague de médailles pour les nageurs français au championnat d'Europe de natation.
2: Un championnat qui se déroule à Paris. Hier soir, la France a décroché l'or sur le relais mixte 4 x 100 mètres 4 nages. Un peu plus tôt, Maxime Grousset a décroché l'argent sur le 50 mètres papillon et Pauline Mailleux a décroché le bronze sur le 200 mètres d'eau. Un coup d'œil sur le ciel, Johan, et c'est une journée caniculaire qui nous attend.
0: Avec une élévation généralisée des températures et une canicule qui s'étend progressivement sur tout le territoire ce mercredi. Ce matin, les températures seront déjà bien élevées. 20 degrés de moyenne au lever du jour, ce qui est considérable. 23 à Toulouse, 22 à Lyon, 25 à Nantes, 21 dans la capitale. Alors qu'au nord de la Seine, en revanche, on respire un peu mieux qu'ailleurs. 14 degrés seulement ce matin à Charleville-Mézières, 16 à Lille. Et puis cet après-midi, comme attendu, une vague de chaleur extrême qui s'intensifie en France, ce qui donnera 37 à Rennes, on aura 31 à Brest, 35 à Paris, 37 à Bourges. Et en bord de Méditerranée, on relèvera 36 degrés à Montpellier, 37 à Lyon, enfin 38 à Toulouse, 39 la maximale cet après-midi à Bordeaux. Comment ça se passe ce mercredi matin par chez vous? Vous nous envoyez un petit message sur la page Facebook d'ici. Température, nom de votre commune et si vous le cœur vous en dit, une petite photo. Comme tous les jours ici, on fait la météo ensemble.
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0: Ça ne vous aura pas échappé, donc ce mercredi, c'est jour d'éclipse, tiens, pour marquer le coup, toutes les heures. Aujourd'hui, une chanson en rapport avec cet événement unique. Voici Julien Clerc, Laissons rentrer le soleil, 5h07.

0: C'est bien ici que vous écoutez votre radio locale, tout près de chez vous. Il est 5h11.
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0: C'est la belle histoire du jour, une histoire vieille de 27 ans, puisqu'elle remonte à la dernière éclipse totale du soleil, le 20e siècle, c'était la dernière, le 11 août 1999, ce jour-là, des centaines de milliers de curieux avaient convergé vers la bande de totalité entre la Normandie et l'Alsace, zone où en France on pouvait le mieux observer l'éclipse. Virginie, à l'époque, avait 25 ans, elle avait fait le déplacement pour l'occasion depuis Toulouse, elle était partie en train retrouver une copine qui vit en Alsace, et une fois arrivée direct direction l'esplanade de la commune dans laquelle son ami résidait, ben là, Virginie se rend compte qu'elle n'a plus ses lunettes de protection spéciale éclipse, celle-là même qu'elle avait préalablement achetée chez un opticien quelques jours auparavant. Alors là, qu'est-ce qu'elle fait, Virginie? Elle est paniquée parce qu'elle se dit, ben, je vais passer à côté de ce moment rare. Et ce jour-là, elle a tapé sur l'épaule de son voisin pour lui demander si elle pouvait lui emprunter sa paire de lunettes. Il a été sympa. Il a accepté, ce garçon, ce jour-là de 1999, et ces deux ont partagé une paire de lunettes par intermittence, chacun son tour regardé avec les lunettes. Est-ce que vous me voyez arriver?
2: Allez, dites-moi.
0: Ces deux-là sont ensuite sortis ensemble, et 27 ans plus tard, ils sont mariés. Ils ont deux enfants, aujourd'hui ils vivent en Charente-Maritime, mais pour l'occasion, ce soir, ils seront sur cette même esplanade en Alsace, où ils se sont rencontrés en 99.
2: Alors ce soir, est-ce qu'ils auront une paire ou deux paires?
0: Je leur souhaite, et vous aussi, je vous souhaite. Hein. L'amour, c'est beau, mais enfin, la paire de lunettes, quand même, au préalable, c'est beaucoup mieux pour observer cette éclipse de soleil. À partir de 19h15, on aura l'occasion d'y revenir tout au long de cette journée sur les 44 radios locales de votre réseau ici. En attendant, il est 5h12, l'info d'ici ce mercredi. Eh bien, ça se passe en Provence.
2: Oui, avec le soleil qui a beau s'éclipser quelques instants ce soir, il reste bien présent une majeure partie de la journée. Et il fait chaud, 75 départements en vigilance orange canicule, notamment la Provence, avec donc les personnes âgées qui souffrent particulièrement de la chaleur en ce moment. Reportage dans quelques instants.
0: La musique ce matin, pour vous accompagner, ce sera avec Marine.
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0: 5h13, le moment pour vous d'économiser quelques sous. Avec Valère Coréard. Chaque jour avec vous, un bon plan pour notre pouvoir d'achat. Aujourd'hui, Valère, vous nous dites comment faire son changement d'adresse gratuitement.
4: Il faut dire que c'est fastidieux, la question du changement d'adresse quand on déménage. Et parfois, par manque de temps ou pour ne pas perdre un courrier important, on passe par le service de la poste qui coûte cher, entre 47 et 79 euros. Mais il existe effectivement un bon plan que nous a envoyé Gérard, qui m'a écrit sur le mail par ici les économies, @radiofrance.com. J'ouvre les guillemets. Ce service permet de communiquer la nouvelle adresse gratuitement à tous les services, carte grise, fournisseurs d'électricité, de gaz, CAF et j'en passe. Et l'on reçoit une confirmation du changement de tous les services que l'on a cochés quand ils ont reçu la nouvelle adresse. Pour la carte grise, on reçoit une étiquette à coller sur l'ancienne adresse. Donc pas la peine d'aller payer pour faire un changement de carte et de payer un renvoi de courrier à la poste. Merci, merci beaucoup Gérard. C'est un super bon plan que je ne connaissais pas. Tout est d'ailleurs sur le site service-public.fr.
0: Et vous avez vérifié, j'imagine, Valère, si ce n'est pas trop compliqué.
4: Non, ça va, vous devez vous identifier sur le site service public, puis vous saisissez la date d'effet, vos nouvelles coordonnées, les organismes que vous voulez informer. Et c'est parti, et c'est large hein, sur les organismes. C'est vrai qu'il y a les fournisseurs d'énergie, France Travail, la Sécurité Sociale, les caisses de retraite, le service des impôts, ou même le service en charge des cartes grises. Mais vous voyez, là vous savez désormais comment économiser jusqu'à 79 euros, mais aussi gagner du temps, ce qui n'a pas de prix, en profitant donc de ce service gratuit pour changer d'adresse. Vous tapez dans votre moteur de recherche « changer d'adresse, service public », vous arriverez sur la bonne page, et là vous vous laissez guider, c'est vraiment facile. Si vous, comme Gérard, vous avez d'ailleurs des bons plans budget pouvoir d'achat, pensez à m'écrire parce que, à la fin, ça aide tout le monde. Mon mail, c'est parici-les-économies@radiofrance.com.
0: Merci Valère, merci Gérard. Donc, par ici, les économies, tous les matins, un bon plan pour optimiser votre budget. Tous les conseils, par ici, les économies, à retrouver sur ici.fr. C'est mercredi, il est 5h15.
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0: débuter ce mercredi. Météo France place aujourd'hui 75 départements en vigilance orange canicule.
2: La quasi-totalité du pays est concernée, même si dans certains territoires, la chaleur n'est jamais vraiment partie cet été. En Provence, des pointes proches des 40 degrés sont attendues aujourd'hui, avec des nuits très chaudes. Le mercure ne descend pas, parfois pas en dessous des 27 degrés. C'est encore plus dur à supporter pour les personnes les plus fragiles, comme les personnes âgées. Et certaines, bloquées chez elles, comptent plus que jamais sur les soignants qui leur rendent visite tous les jours. Rémi Inc.
3: Oui, j'ai rendez-vous avec Alexia. Elle est infirmière depuis 11 ans, depuis 4 ans en libéral. Et tous les jours, elle rend visite à une vingtaine de patients dans Marseille. Des patients qui ont toutes et tous 80 ans ou plus.
6: Bonjour, Basile.
3: Nous sommes chez Basile et Eliane.
6: Allez, venez,
7: je vais me mettre là.
6: Oui, allez-y.
3: Super. Et quand je leur demande comment ils supportent ces fortes chaleurs...
6: Ça me se passe difficilement.
3: Eliane a 88 ans.
6: Mais mon quotidien, il se limite à l'appartement et un peu aller à droite, à gauche pour mes courses.
3: Est-ce que vous avez la sensation que cet été, il est plus dur que les autres?
6: Oui, elle a commencé très tôt.
3: Là, je vois que les volets sont fermés, par exemple.
6: Je vais un peu ouvrir, mais autrement, quand il y a le gros soleil... Je ferme. Après, on a de la déventilation. Disons que si on bouge pas trop, ça va.
3: Alors ça va, oui. Mais il est clair que la visite quotidienne d'Alexia, l'infirmière, est très importante pour Eliane, pour des raisons de santé d'abord.
6: Malheureusement, mes soins de la tête en savent quelque chose, puisqu'il y a une infection qui est revenue et ça m'a beaucoup donné du souci.
3: Et voilà. Ça, c'était à cause de des fortes chaleurs.
6: Oui.
8: Je vais faire les soins au niveau de la tête. Donc voilà, je prépare mes petites compresses.
3: Car en plus des pansements, Alexia est là pour prendre la tension, surveiller les prises de médicaments, vérifier les ordonnances, aider pour la toilette, apprendre à bien gérer son diabète. Et puis, Alexia est là.
6: Moi, j'aime bien le contact du monde, j'aime bien parler. Et malheureusement, ça se réduit de plus en plus. Après, j'ai de bons voisins, bon, tout le monde est en vacances en ce moment. Hein, mais enfin, je suis bien entourée, mais c'est difficile.
3: Observer, regarder, analyser, le rôle est primordial pour l'infirmière, notamment avec ces fortes chaleurs.
8: À domicile, on voit certaines choses, on détecte certains problèmes, on plie au niveau de la peau les patients au niveau de, disons, du thorax, et on se rend compte que la peau reste figée. Déjà, c'est l'un des signes de déshydratation. Ou des fois, j'ai eu des épisodes où des patients, ils me reconnaissaient à peine. Donc on se dit, ah, il y a un problème là. Donc c'est là où on détecte. Comme ils n'ont pas cette sensation du coup de chaleur et cette sensation de soif, le risque est accru et c'est très très dangereux et on évite certaines hospitalisations.
3: Au cours de sa tournée, Alexia s'est déjà rendu compte par exemple qu'il faisait 37 degrés dans le logement de l'un de ses patients.
2: Le reportage de Rémi Inc, ici Provence.
0: 5h18, ce mercredi, les coulisses télé reçoivent un animateur qui a la bougeotte, Antoine de Maximi, l'homme qui s'invite chez les gens pour mieux dormir chez eux. On le retrouve, Antoine, le temps d'écouter un autre grand voyageur, Bernard Lavillier, on the road again, sur votre radio locale, ici. Merci d'être des nôtres.

0: vous écoutez ici, ravi de vous savoir des nôtres pour démarrer ensemble cette journée. C'est un 12 août qu'ils sont nés, l'ancien footballeur Djibril Cissé, 45 ans aujourd'hui. On souhaite également un bon anniversaire à notre ancien président de la République, François Hollande, 72 bougies. Julien Lepers, ex-présentateur du jeu quotidien Question pour un champion sur France 2, plante une 77e bougie sur son cadeau d'anniversaire. Et puis un 12 août également naissait le chanteur et guitariste Marc Knopfler. Dire Straits, le leader, c'est lui qui a donné le son de ce groupe incroyable des années 80-90. Le 12 août, c'est la journée internationale de la jeunesse, à savoir jusqu'à quel âge on est jeune. 30 ans peut-être.
1: 35 maintenant.
0: Un bon anniversaire à Cyril Ardo-Redon, donc qui fête ses 30 ans aujourd'hui.
1: Merci beaucoup Yoann.
0: Et puis enfin, c'est un 12 août 1964 que Ian Fleming tirait sa révérence, le créateur de James Bond. 007, la franchise mondiale de cinéma peut-être la plus célèbre au monde. 5h32.
1: Comment ?
0: 5h22, c'est une heure approximative. Une bonne heure en tous les cas pour retrouver les coulisses télé. Ce mercredi, on vous parle de J'irai dormir chez vous, l'émission d'Antoine de Maximi, l'homme qui s'invite chez le particulier aux quatre coins de la planète. C'est son truc à lui, partir à l'aventure équipé d'un micro, une caméra et beaucoup de curiosité sans jamais savoir ce qui va se passer. Et à chaque fois, pour Antoine de Maximi, ça donne des rencontres étonnantes.
2: C'est la ville d'Écunu.
3: Ah ouais ?
2: Ça fait 30 ans que je vis là. Parce que je supporte plus le monde actuel et je suis très bien ici.
3: Tu vis vraiment ici ?
4: Moi aussi, à l'année.
3: Ah ouais ?
0: Antoine de Maximi a fait du voyage l'objet principal de ses émissions. 23 ans que l'animateur, producteur, baroudeur parcourt le monde, dont 16 passés sur France 5. Il y a 5 ans, il a quitté le service public, son baluchon sous le bras, pour s'installer sur RMC Découverte. Rétrospectivement, une évolution qu'il ne regrette pas.
5: Je suis beaucoup plus libre, c'est certain. Puis j'ai aussi dû me battre pour conserver ce que je voulais mettre dedans. Et en fait, ils n'étaient pas interventionnistes, ils étaient frileux. Ils avaient peur que le programme perde du public. Donc, ils voulaient toujours que ça soit trop court. Et là, on regarde les courbes qu'on a sur RMC Découverte, et c'est des courbes, même quand l'émission fait 1h50, ça ne fait que monter. À l'époque de France 5, il y avait des débats qui parfois pouvaient être un peu houleux parce qu'ils voulaient couper les choses en considérant qu'on s'ennuyait. Et moi, je disais qu'on s'ennuyait pas.
0: Et on s'ennuie rarement avec Antoine. Tiens, avant de raccrocher le téléphone, j'ai demandé aux Globetrotters qui voyagent tout au long de l'année où ils partaient cet été.
5: Alors, pendant l'été, eh bien, on continue à se promener, mais on va voir ses copains en France sans prévoir quoi que ce soit et on va pas à l'étranger. Et en fait, les vacances, qu'est-ce que c'est pour tout le monde ? C'est pas faire la même chose que ce qu'on fait le reste de l'année. Et en revanche, il y a des trucs que je fais jamais, qui consistent à aller faire traîner un peu dans une grande surface. Et ben, ça m'arrive de le faire en vacances, avec plaisir.
0: En attendant la fin des vacances et le retour des inédits, toute la collection des épisodes de J'irai dormir chez vous à retrouver sur la chaîne YouTube qui porte le même nom. Nous sommes le mercredi 12 août, cette date, on l'a dans le viseur depuis des mois, l'éclipse solaire, comptez-vous l'observer ? Oui, comment ? Avec qui ? 0810 055 056, venez nous dire ce que vous avez prévu de faire en cette journée très particulière, vous connaissez le principe. Dès lors que vous passez sur l'antenne, vous repartez avec votre paqueté. Voici Marine, escroc à 5h25, bon réveil.

0: Nouveauté ici, c'était Marine. Avant les infos de 5h30, c'est le moment de voyager un peu et dans le temps avec vous Stéphane Bern. Ce matin, direction l'époque où Christophe Colomb se servait du ciel comme d'une arme.
1: Cette fois, Colomb n'ouvre pas de route. Il est bloqué et affamé. Et pour survivre, il va transformer une éclipse en chantage cosmique. Du bluff niveau poker, avec l'une en guise de jeton. Jamaïque 1504. Les deux dernières caravelles de Christophe Colomb sont échouées sur la côte, rongées par le sel et les vers. Impossible de repartir. Les hommes tiennent à peine debout, la faim s'installe et l'aide tarde. Autant dire que niveau room service, on est plus proche de Koh-Lanta que du Club Med.
2: Le bonheur, si je veux.
1: Au début, les autochtones partagent leur nourriture. Puis ils se lassent. Trop de bouches à nourrir. Les réserves diminuent. On passe doucement de bienvenue à... Bon, vous avez une date de départ ou pas ?
3: On peut peut-être finir nos verres.
1: Colomb, lui, n'a plus beaucoup d'options. Alors, il fouille au fond du sac et tombe sur un livre, un almanach d'astronomie. Une date attire son attention. En février 1504, une éclipse de lune est annoncée. Le plan est risqué, mais brillant. Le soir venu, Colomb fait venir les chefs. Son dieu, dit-il, est furieux. Et il en donnera la preuve dans la nuit. Ambiance. Si vous ne coopérez pas, je coupe la lumière. Et voilà que la nuit tombe. La lune s'élève, puis lentement, elle s'efface. Une ombre la grignote, elle rougit, elle disparaît presque. Effets spéciaux dignes d'Hollywood, sans budget et 100% naturel. La panique gagne, on supplie Colomb, on lui demande d'arrêter ce prodige. Lui disparaît dans sa cabine, il laisse durer, puis revient au moment précis où l'éclipse s'achève. Le lendemain, les vivres affluent.
4: Ah voilà. Date de livraison, ce soir minuit.
1: Bien utilisé. La connaissance peut parfois faire plus d'effet qu'une armée. Comme quoi, parfois, il suffit juste de décrocher la lune. Littéralement.
0: À demain, Stéphane Bern. Ici, évidemment, chaque mercredi, ici donne la parole à un ou une libraire qui tente de vous faire partager son goût pour la lecture. On sera tout à l'heure avec Sophie depuis sa librairie en région parisienne. En attendant, il est 5h30, l'info en France. Et dans le reste du monde, c'est l'heure du 90 secondes avec Cyril Ardo-Redon.
5: La lumière qui baisse, les couleurs qui changent et les animaux qui deviennent silencieux. C'est le grand jour pour l'éclipse ce soir à partir de 19h20. En France, elle sera partielle à plus de 90%. 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Et tous nos conseils pour bien l'observer en toute sécurité à retrouver sur ici.fr. Après plus de 3 semaines, l'incendie du massif du Gros Bessillon dans le Var est désormais maîtrisé. C'est ce qu'annonce la préfecture. Il n'est toutefois pas éteint. Près de 400 pompiers reste mobilisé. Au total, 6300 hectares ont été parcourus par les flammes depuis le 21 juillet. Dans ce contexte, le Premier ministre Sébastien Lecornu missionne 7 parlementaires pour proposer de nouvelles mesures contre les feux de forêt, comme de nouveaux moyens aériens ou une évolution du budget des pompiers. Les conclusions sont attendues fin septembre. Face aux feux de forêt, 45 départements de la moitié nord et du littoral méditerranéen sont placés en orange pour un risque élevé. Face à la canicule, la quasi-totalité du pays, 75 départements sont en vigilance orange aujourd'hui selon Météo France. Le ministère de la Transition écologique réunit aujourd'hui le comité de suivi hydrologique et les préfectures de région pour faire un état des lieux de la sécheresse. Actuellement, 62 millions de personnes, soit 94% de la population de métropole, est concernée par une restriction sur l'eau potable. Et puis 3 médailles françaises au championnat d'Europe de natation. L'or sur le relais mixte, 4 fois 100 mètres 4 nages. L'argent sur le 50 mètres papillon pour Maxime Grousset et le bronze pour Pauline Mailleux en 200 mètres d'eau.
0: Vous écoutez ici, 5h32 ce mercredi, c'est donc un événement qu'on ne vit qu'une ou deux fois dans sa vie.
5: Une éclipse totale en Espagne, partielle à plus de 90% chez nous en France. La dernière comparable, c'était en 1999. La prochaine de ce type dans l'Hexagone, ce sera en 2081. Des millions de paires d'yeux seront donc braqués dans la même direction ce soir à partir de 19h20. Mais attention à ne pas prendre de risques inutiles. Anne Le Gall, la protection des yeux est indispensable.
6: Selon un sondage récemment réalisé par un opticien, 8% des Français ignorent encore les risques qu'il y a à regarder le soleil sans protection. Le risque est pourtant clairement connu et documenté. C'est celui d'une brûlure de la rétine. Ce soir, pas question donc de tenter d'observer l'éclipse sans les lunettes noires en carton réglementaire. Surtout, rappelle Olivier Lasvergnas, le président de l'Association française d'astronomie, ne bricolez pas d'autres protections et n'utilisez pas vos lunettes de soleil habituelles.
7: Les lunettes de soleil, c'est fait pour regarder le paysage, pas du tout pour regarder le soleil. Et le soleil, ce qu'il faut comprendre, c'est que ça détruit la rétine sans douleur, instantanément. Si vous fixez le soleil comme ça, ça fait une loupe, exactement comme Hergé l'a très bien dessiné devant le temple du soleil de Tintin. Les rayons du soleil sont concentrés et ils brûlent le fond de la rétine. Donc la sécurité, c'est très simple, c'est d'avoir des lunettes spéciales éclipse qui laissent un 100 millième de la lumière et du soleil pour vraiment filtrer.
6: Et il faut conserver ces lunettes durant toute l'éclipse, même quand le soleil est caché à plus de 90%. En 1999, lors de la dernière éclipse totale en France, le ministère de la Santé avait recensé un peu plus de 250 lésions des yeux.
5: Explication d'Anne Le Gall et dossier complet sur l'éclipse, où et comment l'observer à retrouver sur notre site ici.fr et de 13h à 13h30 sur votre radio locale. 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Dans le ciel, Johan, il y a donc une éclipse, mais il y a également du soleil avec une vague de chaleur extrême qui s'intensifie en France.
0: Oui, avant de s'éclipser en fin de journée, il va taper fort le soleil aujourd'hui avec au lever du jour en moyenne ce matin 20 degrés. On respire quand même un peu mieux au nord de la Seine, par exemple à Lille, avec 16 degrés, à Charleville-Mézières 14 degrés. Puis pour le reste, ce matin, quelques températures, 23 à Toulouse, 22 à Lyon, 25 à Nantes, 21 à Paris. Puis cet après-midi, donc le mercure qui va monter d'un cran, ce qui donnera 37 à Rennes. On aura 31 en milieu d'après-midi à Brest, 35 à Paris, 37 à Lyon, 39 la maximale à Bordeaux. Et chez vous, comment ça se passe? Vous nous l'écrivez en nous postant vos petits messages sur la page Facebook d'ici, comme l'a fait Paco, qui vit à La Tronche, c'est en Corrèze. Chez lui, il fait 17 degrés. Il nous écrit, ça va chauffer, protégez-vous et restez vigilants. Merci Paco. Alexandre, lui, vit à Saint-Martin-le-Vinou, c'est dans le sud-ouest. Ciel dégagé ce matin, 21 degrés, enfin 22 degrés relevés chez Lionel à Limoges. Tous les jours ici, on fait la météo ensemble.
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0: Et en cette journée d'éclipse solaire, venez donc nous raconter sur l'antenne ce que vous avez prévu de faire en cette fin de journée. 0810 055 056. Il est là ce matin, George Benson, Give Me The Night. Vous êtes bien ici, il est 5h.

0: Vous écoutez ici, c'est mercredi, au plus près de votre quotidien, dès le matin, il est 5h39.
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0: Et vous le savez, ici, tous les jours, tous les matins, on évite les arnaques. Aujourd'hui, Cyril, on parle de ces personnes qui tentent de se faire passer pour des gendarmes.
2: Oui, avec des appels téléphoniques très crédibles. Hein. Tout fait vrai, le nom sur le téléphone, la personne au bout du fil. Sauf que, vous en doutez, c'est une arnaque. Aude Raso nous dit tout dans quelques instants.
0: Et dans les prochaines minutes, on a rendez-vous avec Monsieur Eddy. Reste là, Eddy.
2: Bah oui, il veut partir.
0: Bonjour, la moindre des politesses, Monsieur Eddy Mitchell arrive dans vos oreilles dans les prochaines minutes. Pour l'heure, 6h20, on accueille Marie. Bonjour Marie.
3: Coucou Johan, ça va?
0: Ça va. Bonjour Marie. Parfaitement.
3: Bonjour Cyril.
0: Vous nous appelez d'où Marie ce matin?
3: Non, je triche un peu, normalement j'habite à Nîmes, mais j'appelle des Hauts-de-Seine.
0: Bon, très bien, quel est le programme de cette journée pour vous Marie?
3: Survivre au chaud.
0: Est-ce que vous êtes équipée pour survivre au chaud en cet été caniculaire?
3: Non, je pense qu'on fait une transformation en cours de route, hein, parce qu'à force, depuis le temps que ça dure.
0: Donc ventilo, climatisation, système D?
3: Oui, tout. Puis je crois qu'on finit par s'habituer, non, mais j'ai de l'entraînement là où j'habite normalement, ça va.
2: Oui, à Nîmes, c'est l'un des endroits où il fait le plus chaud en France, souvent.
3: Ouais. C'est l'enfer sur Terre.
2: Peut-être pas non plus, c'est une très belle région, mais oui, il fait souvent chaud.
3: Oui. Ça dépend. Allez-y, là, quand il fait très chaud, comme ça.
0: Marie, qu'est-ce qui est prévu?
3: Ça fait du bien de remonter un petit peu, voilà.
0: Qu'est-ce qui est prévu pour cette fin de journée en ce mercredi d'éclipse solaire?
3: Regardez l'éclipse, surtout, hein, c'est ça.
0: Vous êtes équipée, vous avez les lunettes, les fameuses.
3: Bon,
0: très bien.
3: Oui, je les ai. Des vrais, j'ai rien bricolé, j'ai pas fait de bricolage bizarre. Non, j'ai pas
0: très
3: tenté le carton.
0: On est paré. Une éclipse en solo ou vous serez accompagnée ce soir?
3: Non, je suis en famille. Non, je suis revenue un petit peu pour voir ça en famille.
0: Justement pour profiter de l'événement. Écoutez, on vous souhaite de profiter le mieux possible de cette éclipse solaire, une fois tous les 30 ans, voire même un peu plus, comme le disait Cyril.
3: Non, et là, ça fait 27.
0: 27 ans.
2: 27. Bon, mais la prochaine, 2081.
0: Bon, voilà, vous serez là, Marie.
3: Non, en quoi? J'en sais rien, je vais peut-être unifier d'ici là.
0: Bon, en attendant, on va vous envoyer le paqueté, il arrive chez vous dans les prochains jours. Je vous souhaite une belle éclipse,
3: ça
0: une
3: va,
0: belle journée.
3: Merci beaucoup.
0: Et à très bientôt
3: bonne
0: sur l'antenne.
3: Bonne journée, Johan, bonne
0: d'ici.
3: Éclipse.
2: Bonne journée.
0: 5h41, vous êtes bien ici.
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0: 5h42, chaque matin ici, c'est pas vrai, votre rendez-vous anti-arnaque ce mercredi. Aude Raso, si le numéro des gendarmes s'affiche sur notre téléphone, ce ne sont pas forcément les gendarmes qui nous appellent.
7: Oui, je vous fais le scénario, votre téléphone sonne, le numéro est bien celui d'une gendarmerie, là pas loin de chez vous, le nom de la gendarmerie s'affiche carrément, même parfois sur le téléphone, et voilà cet officier au bout du fil, il vous parle comme un gendarme, il est très crédible, et il vous raconte une histoire inquiétante, une plainte a été déposée contre vous, où vous devez régler plusieurs centaines d'euros de contraventions. Si vous y croyez, et c'est difficile de ne pas y croire, surtout quand on panique un peu, plusieurs scénarios sont possibles, mais à l'arrivée, vous tomberez toujours sur quelqu'un qui essayera, d'une manière ou d'une autre, de vous soutirer vos informations bancaires, voire même vous piquer votre carte bleue. Il y a carrément des faux coursiers qui viennent jusque chez vous pour la récupérer. Une chose à garder en tête toujours, ni la gendarmerie ni la police ne vous demanderont jamais d'informations bancaires, jamais.
0: Alors Aude, comment savoir très concrètement si on a vraiment des gendarmes au bout du fil?
7: Mais généralement déjà, quand la gendarmerie vous appelle, c'est plutôt en numéro masqué. Dans tous les cas, ce que je vous conseille, et je donne exactement le même conseil d'ailleurs quand c'est la banque qui vous appelle, vous raccrochez poliment et vous rappelez. Donc le 17, si vous voulez les gendarmes ou la police, vous demandez à parler à la personne qui était censée vous parler au départ et vous serez très vite fixé. Question que vous vous posez peut-être, comment l'escroc a-t-il fait pour faire s'afficher le vrai numéro des gendarmes sur votre téléphone? Ça, j'en ai déjà parlé. En fait, ils ont un logiciel tout bête et ils trafiquent le numéro qui s'affiche. C'est vraiment tout simple et c'est dévastateur.
0: À bon entendeur. Merci Aude Raso. Tous les liens utiles de C'est pas vrai, votre rendez-vous anti-arnaque à retrouver sur ici.fr à l'onglet Arnaque. Justement, avec un S, Arnaque. Dans le monde merveilleux du vivant, Ce mercredi, il sera question d'oiseaux préhistoriques, ceux qui peuplaient notre planète il y a un peu plus de 150 millions d'années. Ici, on apprend tous les matins. Pour l'heure, voici Oshi, je partirai sur votre radio locale. Bon début de journée, il est 6h moins le quart.

0: Restez donc avec nous. Vous avez choisi ici et vous avez bien fait. Il est 5h47. Et soyez les bienvenus dans le monde merveilleux du vivant. Aujourd'hui, on revient sur la planète Terre, il y a 150 millions d'années, rencontre avec un dinosaure. Bonjour Benoît Prospero.
1: C'est pas moi, le dinosaure, c'est le ptérodactyle. Bonjour à toutes et tous. Petit rappel pour tout le monde, le ptérodactyle, alors, c'est le dinosaure qui vole, vous savez, avec deux grandes ailes et un long bec pointu. Au programme, bêtise, taille et naissance. Et donc, première chose à savoir, on a dit une bêtise. Hein. Contrairement à ce que l'on pourrait croire, le ptérodactyle n'est pas un dinosaure, mais un ptérosaure, c'est-à-dire un reptile volant. Et au passage, pourquoi ptérodactyle? Vous savez ça? Ben, en fait, c'est le père de la paléontologie, Georges Cuvier, qui l'a nommé officiellement en 1809 ptérodactylus, signifiant doigt en aile. Doigt comme des doigts, quoi.
0: Et ici, le mot aile, c'est

0: comme le Pteranodon, par exemple, le célèbre, qui pouvait atteindre une envergure de 7 mètres.
1: Et c'est déjà un bel oiseau.
0: Ah ben ça oui, hein. Et à propos d'oiseaux, troisième chose à savoir, les oiseaux ne peuvent voler qu'à partir du moment où ils ont atteint une taille quasiment adulte. Une règle qui vaut pour tous les vertébrés volants, sauf pour les ptérodactyles, qui pouvaient quant à eux voler dès leur naissance. Nom d'un canard en short, le monde vivant est merveilleux. Et un immense merci à l'excellent paléoanthropologue Ronan Alain pour le partage de ses connaissances. Pour plus d'infos, rendez-vous sur le site du Muséum National d'Histoire Naturelle, mnhn.fr.
1: C'est comme ça, tous les matins, on se rapproche un peu plus près de la nature avec Benoît Prospero et son monde merveilleux du vivant.
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1: 6h10 à la une de la presse, comme tous les mercredis à cette heure-ci, un libraire vous recommande son roman préféré de l'été.
3: Et ce matin, on part en région parisienne à la librairie Espace Pierre Lecut, où nous attend Sophie.
1: Bonjour Sophie Foulon. Sophie ?
4: Sophie, bonjour.
1: C'est quoi pour vous un bon libraire ?
4: Pour moi, c'est quelqu'un qui n'a pas pour objectif de vendre absolument des livres, c'est de donner le livre qui convient au client qui vient chercher. C'est-à-dire que c'est pas forcément un livre que je vais avoir et que je vais aimer, que je vais conseiller au client, c'est le livre qui va lui correspondre.
1: Ce métier, vous l'avez choisi ?
4: Non, il est venu à moi. En fait, au départ, j'ai jamais été rêvé d'être libraire. C'est après des études d'histoire, j'étais destinée au professorat et ça n'a pas marché, donc on m'a proposé une formation de libraire et puis je suis partie là-dedans, quoi. Mais c'était vraiment un pur hasard.
1: Est-ce qu'il y a des livres qui ont changé votre vie ou en tous les cas votre façon de la voir ?
4: Oui, par exemple la lecture de Paul Auster. Ça m'a bouleversée. En fait, moi, je suis surtout fan de tout ce qui est voyage, histoire, etc. Et ça me permet de lire des histoires comme ça qui m'ouvrent l'esprit et qui me donnent envie de voyager et de connaître mieux le monde.
1: Rappelons-le, Paul Auster, c'est un auteur new-yorkais ?
4: Oui, c'est un auteur new-yorkais qui a une écriture que je trouve magnifique pour moi et à chaque fois, il aborde des thèmes qui me touchent à chaque fois, quoi.
1: Alors aujourd'hui, c'est pas de Paul Auster dont il sera question dans votre recommandation, mais de l'ardente et très secrète Miles Franklin d'Alexandre Lapierre. Qui est d'abord ce Miles Franklin ?
4: Alors Miles Franklin, on peut en penser que c'est un homme, mais en fait c'est une femme qui a en fait pris un pseudo pour être éditée en fait. C'est une autrice connue dans le monde entier, mais pas du tout en France. Et là, l'intérêt de l'autrice, ça a été de nous faire découvrir justement cette autrice et de nous raconter en fait toute l'histoire de cette femme qui a eu un parcours assez extraordinaire.
1: C'est donc une biographie ?
4: Ouais, c'est une biographie et puis c'est aussi un livre de voyage parce que en fait on est en Australie, on est aux États-Unis, on est en Europe. Dans ce livre, on voyage beaucoup. On côtoie beaucoup de gens différents, etc. Donc c'est une biographie, mais avec beaucoup d'autres éléments qui font que la lecture est vraiment plaisante.
1: Qu'est-ce qui fait le trait de caractère principal de cette Miles ?
4: C'est une femme qui, en fait, au départ est issue d'un milieu fermier et en fait elle va connaître tout de suite un succès extraordinaire. Mais sauf que quand on va s'apercevoir que c'est en fait une femme, elle va être un peu rejetée. Donc comme elle a l'écriture chevillée au corps, elle va tout faire pour continuer à écrire et en fait au final elle va devenir vraiment connue, mais en fait l'écriture a toujours été son leitmotiv et à chaque fois c'était une force de caractère qui tout ça au service de son écriture.
1: L'ardente et très secrète Miles Franklin d'Alexandre Lapierre, c'est donc le choix ce mercredi de la librairie Espace Pierre Lecut à Hermont qui fait partie du groupement des librairies Ensemble. Merci Sophie Foulon d'avoir été avec nous ce matin.
4: Merci, bonne journée.
1: Ce mercredi, Muriel Jordan s'apprête à se poser une question. L'appli Tricount peut-elle ruiner une amitié ? C'est quoi une appli Tricount ? Bon, on va tout vous expliquer dans un instant. Le temps d'écouter Eddie Mitchell et sa dernière séance ici, 5h53.

0: Vous écoutez ici, c'est mercredi, avant de retrouver le journal de 6h sur votre radio locale. Chaque jour, les curieux de Muriel Jordan s'arrêtent sur une tendance, un phénomène de société. Ce matin, Muriel, on va s'intéresser à une appli qui permet de partager les frais entre amis.
1: Oui, vous avez remarqué comme ces applis de partage de frais sont devenues à la mode. Dès que des vacances, un apéro, une sortie, un trajet est organisé entre potes, il y en a toujours un pour dégainer son appli Tricount. L'appli qui fait les bons amis. Chacun indique ce qu'il a dépensé, on voit apparaître les dépenses collectives et elle calcule ce que chacun doit ou ne doit pas aux autres. C'est la parade à la copine radine qui participe jamais à rien, ou au pote resquilleur, ou à la cousine totalement nulle quand il s'agit de faire la compta. Mais est-ce que ça peut foutre le bordel entre potes? C'est la question que je suis allée vous poser dans la rue.
2: Je pense que oui, parce que justement on est parti avec des copines. Il y en avait certaines qui buvaient de l'alcool, il y en avait certaines qui fumaient des cigarettes. Mais il y a quand même des trucs qu'on mange pas, qu'on se retrouve à payer, donc ça peut foutre le bordel, effectivement.
1: Eh oui, hein, vous voyez, ces outils prônent la réalité, la rationalité, l'efficacité, mais ne nous protègent surtout pas des embrouilles entre potes pour une histoire de saucisse ou de merguez achetée. Hein. S'il y a engueulade, aucun SAV ne prévoit d'arranger les choses.
0: Et ce qui rend ce type d'appli encore plus attractif, c'est qu'elle propose aussi de faire des virements vers un compte bancaire.
1: Oui, par exemple, si vous organisez une grosse teuf, Tricount vous propose d'envoyer un lien à chaque invité avec le montant à rembourser. Il clique et il fait sa participation par virement. Mais ça reste quand même un casse-tête, comme l'expliquent ces trentenaires.
3: On a déjà fait des Tricount, effectivement, et c'est vrai que c'était toujours un peu les mêmes qui payaient. Et donc, ça restait dans le rouge et on était obligé de réclamer les sous, en fait, des mois.
1: Pour relancer, en fait.
3: Pour relancer, donc...
2: Tu vas payer souvent toi-même à avancer l'argent et ensuite à devoir attendre qu'on te rembourse et à te dire, tiens, est-ce que je suis censé lui rappeler qu'il me rembourse ou est-ce que je vais laisser un peu passer le temps?
4: C'est pour ça que les intérêts ont été inventés.
1: Tu peux payer des intérêts si on te donne des sous pour un dîner?
4: Il y a une deadline et si l'invité ne règle pas avant cette date-là, on augmente la facture et il n'est plus invité.
1: Et sur TikTok, l'humoriste Sophia Titrit racontait en décembre dernier la mésaventure d'une de ses amies à cause justement de cette appli Tricount.
5: On est bien d'accord, si t'invites quelqu'un à manger chez toi, tu ne lui fais pas payer. Peut-être que je suis folle, mais si tu invites les gens chez toi, c'est que tu es en mesure de les nourrir. Et puis, franchement, je sais que voilà, c'est la crise et tout, mais un plat pour, je sais pas, 3 personnes, 5 personnes, 8 personnes, il n'y a pas tant de différence genre dans les ingrédients et tout. C'est de la folie. Parce que là, c'est un truc qui est arrivé à ma pote. Le pire, c'est que mon ami et tous les invités ont contribué au repas. Genre, ils ont tous ramené quelque chose, tu vois, un dessert, un plat, des boissons. Et l'hôte, à la fin, leur a quand même envoyé un Tricount. C'est de la folie, on a perdu le sens de l'hospitalité, c'est grave.
1: Ouais, je sais pas si j'ai très envie d'aller dîner chez mes potes ce soir. Bref, ces tendances de vouloir partager les frais entre potes, mais attention, en cas d'embrouille à cause de l'argent, votre pote pourra toujours plaider la légitime dépense.
0: À demain, Muriel Jordan, ici.fr pour retrouver toute la collection des ces tendances. Ce mercredi, c'est le grand jour, celui de l'éclipse, pour tout comprendre, tout savoir sur l'événement astro de l'année, voire même un peu plus. À 13h, rendez-vous pour une édition spéciale éclipse, avec toute la rédaction. En attendant, ici matin, à vos côtés. Bonne journée.
6: Soyez les bienvenus. Bonjour, bonjour à toutes et à tous. Toute l'équipe du petit matin est là. Elle est brillante, brillante pour pouvoir vous accompagner. C'est Aude qui est au 02 98 53 65 65. Alexandre qui réalise cette émission. Emma pour nous informer tout au long de cette matinée. Bonjour Emma.
7: Bonjour à tous.
6: Et bienvenue dans cette journée spéciale, je dirais même. Journée spatiale.
8: Parce que oui, le soleil a rendez-vous avec la lune.
6: La lune qui viendra progressivement masquer le soleil en cette fin de journée aux alentours de 19h20. À partir du moins de 19h20 en Bretagne, on va y revenir largement dans l'édition de ce mercredi. Bienvenue.
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6: Il est 6h, très bon début de journée. Emma, coup de théâtre dans le ciel ce soir.
7: Éclipse solaire aux alentours de 19h20. La lune va passer devant le soleil. Un spectacle diurne exceptionnel. Certains d'entre vous l'ont peut-être déjà vécu. Il y a 27 ans, pendant l'été 99, le ciel s'est alors assombri. Les températures ont chuté. Un silence de mort est tombé. Et ils se souviennent, à votre micro, Mathilde Cariou, car en plus certains l'ont vécu chez nous en Bretagne.
10: 11 août 99, midi 15.
11: Que le spectacle commence. L'astre mort grignote lentement l'astre de feu.
10: Les Français sont fascinés par l'éclipse. En témoignent ces réactions compilées par Lina.
12: Je trouve que c'est super, enfin il n'y a pas de mots.
13: Je suis très contente d'être venue. J'avais jamais vu d'éclipse, mais plus que temps.
14: Qu'est-ce que je vous dis ? C'est waouh.
10: 27 ans plus tard, Laurence et Sabrina s'en souviennent comme si c'était hier.
15: C'était assez impressionnant.
10: Elles étaient ici, boulevard Haussmann, quand le soleil a disparu.
15: Le souvenir, c'est déjà de voir l'obscurité arriver progressivement et se retrouver pratiquement dans le noir. Parce que je crois qu'en 99, elle était beaucoup plus importante que cette année, en plus, à Paris. Et puis le froid, il faisait beaucoup plus frais. On a perdu quelques degrés en quelques minutes, en fait.
16: Bah, c'est pour ça qu'on s'en souvient.
10: Au coin de la rue, Michel fait la queue pour acheter des lunettes. Il n'en avait pas en août 99.
17: Et peut-être qu'on n'était pas aussi attentif aux règles. Je me rappelle que ma fille, elle avait un masque à souder pour regarder l'éclipse, ce qui n'était pas terrible. Mais a priori, ça s'est bien passé. Heureusement qu'il y avait des nuages.
10: Car lui et son épouse Claire étaient en Bretagne cet été-là.
18: C'était assombri, quoi, mais on n'a pas vu l'éclipse. Donc j'espère que cette fois-ci, ça sera bon.
10: Aucun risque de la louper, le soleil brille partout, aujourd'hui jusqu'à l'heure de l'éclipse, entre 19h15 et 21h20.
7: Et vous ne pourrez pas la louper en Bretagne si vous suivez les conseils de l'astrophysicien breton Éric Lagadec et de notre journaliste Nicolas Blonza.
19: Il faudra avoir une petite stratégie pour ne pas tout rater. C'est du bon sens, hein, mais comme l'éclipse commencera vers 19h20, il faudra mettre le cap à l'ouest.
20: Comme le soleil sera en train de se coucher, il sera très bas sur l'horizon. Donc il y a un truc de très important, c'est de s'assurer qu'il n'y ait rien entre nous et l'horizon ouest. Trouver un endroit où on a vraiment un horizon bien dégagé vers l'ouest.
19: Pour ceux qui habitent près de la côte, il faut donc viser les endroits où on voit en général le soleil couchant disparaître sur l'océan. Dans le sud de la Bretagne, on peut citer la presqu'île de Quiberon, la pointe de Quéroc dans le Pays de l'Orient, celle de Trévignon, pas très loin de Concarneau, et puis bien sûr toute la baie d'Audierne, de Pinmar à la pointe du Raz ou la pointe du Vent, les caps et les pointes ouest de la presqu'île de Crozon. Même chose en Pays d'Iroise, de la pointe Saint-Mathieu jusqu'à Port-Sal, mais aussi les points de vue dégagés sur la côte nord de la Bretagne, c'est l'assurance de ne pas être déçu. Pour ceux qui habitent dans les terres, en revanche, eh bien, il faut prendre un peu d'altitude autant que possible, aller sur la colline la plus proche de chez soi, ou les lieux connus pour ça, hein, le Ménézom et les Monts d'Arrée, le Mont Saint-Michel de Brasparts notamment.
7: Et pour ça, n'oubliez pas vos lunettes spéciales, c'est la ruée dans les magasins en Bretagne, notamment à Brest, une queue immense, 200 personnes environ dans l'une des rares pharmacies qui en vend. Et puis, certains revendent aussi sur le Bon Coin, les lunettes spéciales ici que nous offrions. C'était il y a quelques jours.
6: Un carambolage à Noyal-Pontivy a causé la mort d'une mamie.
7: Oui, hier après-midi vers 16h15, un camion, un fourgon, une voiture aussi se sont percutés sur la route départementale entre Pontivy et Locminé. La passagère de la voiture, une dame de 80 ans environ, est décédée. L'hélicoptère Dragon 56 a été mobilisé. La route départementale déviée. Le contenu du sac a de quoi faire peur. Trois armes à feu, des pistolets mitrailleurs, des colliers de serrage, des rouleaux adhésifs, des masques, un bidon d'essence aussi. Voilà ce qu'ont découvert des policiers lors d'un banal contrôle routier la semaine dernière à Vannes. Les cinq occupants de la voiture, des jeunes de 18 à 23 ans, ont été placés en détention provisoire lundi.
6: Dans la litanie des interdictions de l'usage de l'eau, il y a une conséquence très concrète pour les stations de lavage.
7: Oui, on vous parlait la semaine dernière des nombreuses interdictions avec le passage en crise sécheresse, plus haut niveau d'alerte dans le département du Finistère. Parmi elles, il y a l'interdiction de laver sa voiture en station lavage, même si l'eau est recyclée. Perte sèche donc pour les 75 établissements dans le Finistère, et notamment les 50 stations représentées par Pierre Nélias, qui ne comprend pas du tout la décision de la préfecture.
21: Nous, on fait du recyclage depuis 20 ans maintenant. J'ai prévu des gros travaux de réaménagement de la station et je me rends compte que recyclage par recyclage, la station est fermée. L'investissement ne vaut pas le coup, en fait. C'est comme dommage à l'heure actuelle où il faut justement recycler, économiser de l'eau, et ben l'État nous interdisant de travailler avec du recyclage, et c'est là où on arrête de faire du recyclage. Je le ferai bien entendu si l'État me permettait de continuer à travailler. Il faut que ça puisse être rentabilisé. Si c'est de la perte sèche de faire du recyclage, n'y a aucun intérêt.
7: Alors lui n'a pas totalement fermé, mais d'autres oui, et envisagent de mettre leurs salariés au chômage technique. Tour d'horizon dans le reportage à 6h20. Double vigilance orange d'abord pour le phénomène de canicule dans toute la Bretagne encore aujourd'hui, et pour le risque de feux de forêt niveau 3 sur 4 dans le Morbihan et les Côtes d'Armor. Dans le 22, pour éviter l'embrasement, décision forte prise par le préfet. Tous les feux d'artifice sont interdits jusqu'au 16 août, même pour les professionnels. Dans le Finistère, contrairement aux particuliers, les entreprises de pyrotechnie peuvent toujours tirer des feux d'artifice en respectant des règles strictes, comme être à plus de 300 mètres d'une zone boisée. C'est à Tréguin que ça a brûlé hier entre Pont-Aven et Concarneau. Un feu de talus, les flammes se sont propagées le long de la route sur 400 mètres. Impossible d'emprunter la chaussée le temps de l'intervention des pompiers. Il n'y a pas eu de victimes et le feu est éteint.
14: Vous y croyez-vous à la fin du démarchage téléphonique?
7: Ouais, depuis hier et la parution d'un décret au journal officiel, les appels intempestifs de commerciaux sont interdits. Ils doivent recueillir votre accord préalable pour vous démarcher, sinon ils risquent une amende de 375 000 euros. Le dispositif Bloctel, qui permettait jusqu'alors de bloquer ces appels, est aussi abandonné, jugé peu efficace. Et une appli créée à Quimper a convaincu 20 000 utilisateurs, et son cofondateur, Yann François, ne croit pas à la fin du démarchage.
16: Je pense que le démarchage téléphonique va continuer, peut-être un peu moins dans les premiers temps, mais l'application reste toujours valide, parce que surtout on protège les enfants, quoi. Pour les ados, on a renforcé pour la protection des enfants le blocage au carnet d'adresse, ce qui fait que l'ado, lui, quand il a papa, maman, la bonne et moi dans son carnet, le téléphone rejette systématiquement tous les appels. C'est vrai que les adultes, ils ont des journées à rallonge aujourd'hui, les ados sont un peu livrés à eux-mêmes. Les adultes sont heureux de savoir qu'ils peuvent contacter leurs enfants ou les enfants peuvent les contacter. Ensuite, on a toujours peur que quelqu'un malveillant appelle les enfants, donc le carnet d'adresse, le blocage au carnet d'adresse reste toujours utile.
7: Et puis un mot des championnats d'Europe d'athlétisme. Hier, la Bretonne Clara Lieberman s'est qualifiée facilement pour la demi-finale du 800 mètres, finissant deuxième de sa série. Elle a même signé un nouveau record personnel. La demi aura lieu demain après-midi, avant la finale vendredi soir.
14: On parle de l'éclipse solaire, le soleil qui va être caché par la lune. On aimerait peut-être que ce soit le cas tout au long de la journée pour avoir un peu de répit, parce qu'on a eu une nuit, je sais pas pour vous.
7: Très chaude, j'ai pas réussi à dormir, c'était compliqué effectivement.
14: Et c'est ce qu'on constate ce matin avec des températures exceptionnellement élevées, de 17 à 23 degrés. On aura jusqu'à 36 degrés de maximale pour cet après-midi, avec un soleil encore présent et généreux. Et notre région, qui est donc en vigilance orange canicule, on aura 20 degrés à Ouessant cet après-midi, 30 à Brest, 35 degrés à Quimper. Et pour vous dire, on aura 38 degrés à Rennes. Clairement, quand on est à l'ouest de notre région, ça reste, tout dépend si on est, si possible, au niveau du littoral, mais ça reste quand même encore un peu respirable. Et plus on va vers l'est, plus les températures grimpent. C'est comment la météo chez vous? Quelle température avez-vous? On fait évidemment la météo ensemble avec deux moyens. Soit si vous avez la voix du matin qui est complètement éclaircie, 02 98 53 65 deux fois. Sinon, vous pouvez utiliser vos petits doigts directement pour nous laisser un message sur notre page Facebook Ici Brézizel.
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14: On vous parle évidemment tout au long de cette journée, de cette éclipse solaire, et on le fait aussi en musique. Walking and Sunshine. Place à la musique donc.

0: Waves, Katrina in the Wave, le groupe pop rock américano-britannique à l'instant sur votre radio ici Brésil. Musique qui revient, oui, avec Alain Chamfort et Mylène Farmer.
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0: Attention, voici une question pour vous, Emma, une question qui pourrait s'avérer très politique.
3: Oula.
0: Vous êtes équipe ou team...
3: De droite ou de gauche
0: Tongue ou espadrille?
3: Ah mince, j'allais vous montrer mes tongs, mais non, aujourd'hui, j'ai pas les tongs. Mais habituellement, quand je suis en matinale, je fais toujours...
0: plutôt tongue.
3: Ah, moi, je suis tongue direct.
0: Alors, on va parler, nous, des espadrilles.
3: Ah, mince. Dans un instant. Après, c'est pas mal aussi.
0: Oui, ça change. Chausser des espadrilles pour se balader au soleil, c'est le symbole des beaux jours et des vacances d'été. On parle de leur fabrication, évidemment, et on va prendre la direction du sud de la France. Ce sera juste après ceci.
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6: Moi je dis, marcher au naturel, c'est déjà un peu l'aventure.
7: Ben, regarde où tu marches, hein. C'est ultra long à sécher.
1: Des espadrilles.
7: Non, ben, y a des vaches ici, hein.
0: Chausser des espadrilles, c'est faire un pas de plus vers l'été et les vacances au soleil.
8: Je laisse jouer mes orteils dans les trous de mes espadrilles.
0: En espadrille.
9: On se sent léger.
0: Chaussures souples, légères, faciles à enfiler et confortables. L'espadrille est reconnaissable à sa semelle en jute tressée et à sa toile.
10: La semelle est maintenant prête et madame n'a plus qu'à y coudre la toile bleue, rouge, blanche ou noire, selon la tradition.
0: Si elle est née en Espagne, elle est devenue au fil des décennies et des générations la chaussure mythique et emblématique du Pays Basque, dont le savoir-faire ancestral a été précieusement conservé.
11: La capitale de l'espadrille, Mauléon-Lichard, au cœur des Pyrénées-Atlantiques. Ici, la fabrication n'a pas beaucoup changé. La semelle, une simple tresse de jute, moulée à la main.
0: Et à noter que le 15 août, Mauléon-Lichard célèbre la traditionnelle fête de l'espadrille. Avec sur place un atelier de fabrication et des sandaliers qui partagent les secrets de leur métier. Et vous, portez-vous des espadrilles?
12: Mon papa, il en a, des bleues et blanches à rayures. Après, on en a tous acheté en vacances à Biarritz, parce que c'était le petit souvenir des Pays Basques.
13: J'ai deux paires toujours à la maison. Après, elles changent de couleur au bout de 2 ans. On essaye de les changer parce que ça vieillit pas très bien.
14: Alors, je dois avoir 2 paires d'espadrilles, une espadrille que je garde depuis un moment, qui va me servir aussi parfois lorsque je suis à la maison, et une paire que je trimballe en effet un peu partout, qui est vraiment la paire de secours des vacances que j'ai dû acheter il y a quand même un petit moment, et qui suivent, qui tiennent.
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0: Les espadrilles, un classique intemporel, un symbole de la culture méditerranéenne et du savoir-faire artisanal traditionnel que l'on peut retrouver aussi au pied de certains Bretons et Bretonnes. Voici Manureva, titre écrit par Serge Gainsbourg et chanté par Alain Chamfort.

0: 6h20, Alain Chamfort sur votre radio avant d'écouter ensemble. Mais regardez ça, quelle musicienne. Mylène Farmer, vous faites ça comment?
1: Mylène Farmer, ouais, c'est peut-être pas trop.
0: Mince. Mylène Farmer qui arrive dans un instant avec son nouveau titre, c'est à qui le tour? Allez, place à l'actualité d'ici avec vous, Emma Doué, et avec ces sécheresses qui se répètent d'été en été, est-ce la fin des stations de lavage?
1: C'est la question que se posent directement les patrons des 75 stations dans le Finistère, département placé en crise sécheresse depuis la fin de la semaine dernière. Nous n'avons plus le droit de laver notre voiture à la maison, mais aussi chez ses professionnels. Alors certains ont dû fermer le temps que la situation revienne à la normale et que la pluie tant attendue revienne. Pour l'instant, Louis Emeriaux, c'est une perte sèche pour les stations lavage finistériennes.
2: Le lavage des véhicules non prioritaires est interdit. Ce sont les mots de l'arrêté préfectoral placardé sur chacun des box de lavage de Pierre Nélias. Sa station à l'entrée de Pont-l'Abbé est déserte.
3: 4 jours de fermeture, donc voilà. On a rajouté du coup une rubalise à travers le portique de lavage, mis des plots partout pour être sûr que les personnes ne passent pas à travers.
2: Près de ces rouleaux secs, les seules machines en fonctionnement, ces aspirateurs, moins de 4% de son chiffre d'affaires global, insuffisant pour payer toutes ses charges.
3: Ce sont des milliers d'euros qui s'envolent. Au mois, on n'a quasiment plus rien en fait. Quoi. Ça fait 7 ans que je suis implanté, je n'ai pas encore réglé tous mes prêts, donc j'ai une trésorerie qui va me permettre de passer encore cet été en espérant que ça ne dure pas trop longtemps. Mais se reproduire chaque été, ça va être très compliqué.
2: Et le risque que ces situations se répètent trop souvent avec le dérèglement climatique le préoccupe.
3: Ça m'inquiète plus que ça, c'est peut-être la mort des stations de lavage. Sur à long terme, si ça se pérennise chaque année, ce sera compliqué.
2: Un peu plus loin, cette fermeture, c'est 1000 euros de pertes quotidiennes pour Éric Kirangouarek et ses 3 stations de lavage. Alors, il essaye de faire des économies comme il peut.
4: Nous, pour le moment, on a mis nos salariés en congé. Donc, on doit les payer pendant leur congé, mais on va essayer de solder leur congé. Et puis, une fois qu'ils auront soldé leur congé, on posera la question au service de l'État. Enfin, voilà, on ne peut pas laisser nos salariés travailler pour un ou deux véhicules par jour. C'est impossible. Donc, en fait, c'est chiffre d'affaires zéro.
2: Il espère ensuite pouvoir les mettre au chômage technique parce qu'il imagine que cette situation va durer.
4: J'ai pas de boule de cristal, donc s'il pleut, ça peut rouvrir, mais j'imagine que voilà, jusqu'à la mi-septembre, ça risque d'être fermé. Donc forcément, un mois et demi de fermeture et de chiffre d'affaires à zéro, ça va être compliqué. Ah bah là, il faut piocher dans les réserves. Il n'y a plus de réserve d'eau, donc on nous ferme. Mais nous, à un moment, il n'y aura plus de réserve dans la trésorerie. S'il n'y a plus de réserve non plus en trésorerie, il faudra arrêter.
2: Son espoir, voir les gens affluer à la sortie de cette crise sécheresse.
4: Il y aura peut-être un phénomène de rattrapage. Peut-être que quand on va réouvrir, ça va laver fort. C'est ce qu'il faut espérer.
2: Les gérants précisent aussi qu'il risque d'y avoir de la casse après autant de temps sans avoir fait tourner leur machine.
1: Certains gérants indépendants, rendez-vous avec la préfecture du Finistère dans le courant de la semaine pour demander l'ouverture d'un chômage technique pour leurs salariés. Mais ils savent déjà qu'aucune aide n'est prévue par l'État pour faire face à cette perte de chiffre d'affaires.
0: Oui, on parle de la sécheresse et les températures qui resteront encore élevées jusqu'en fin de semaine et jusqu'à ce week-end. On vous donnera d'ici une bonne demi-heure des infos aussi et puis des idées histoire de trouver des coins pour se rafraîchir avec ces températures qui seront encore élevées durant cet après-midi. Place à la musique avec Mylène Farmer et ce titre, c'est à qui le tour? Titre qu'on retrouvera sur son nouvel album, le 13e, qui est attendu à la fin du mois d'octobre. Bienvenue, 6h24.

0: attaquer le tour, Mylène Farmer, qui est de retour et le 13e album est attendu fin octobre. Allez, place à l'horoscope qui arrive dans un instant et il sera évidemment question de cette éclipse.
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0: Avant un nouveau point sur l'info et votre météo dans deux minutes, place tout de suite à l'horoscope avec Catherine Viguier et une éclipse solaire aujourd'hui.
5: Et oui, elle se forme au Lion, la Lune et le Soleil s'y retrouvent avec Mercure et Jupiter aussi. Et puis, autre actu, Mars, planète guerrière, visite le signe du Cancer.
6: Bélier, c'est jubilatoire. Vous avez des joies qui valorisent vos sentiments avec les êtres aimés.
5: Taureau, alors pas évident, le foyer est toujours concerné et vous avez un rôle essentiel à jouer.
6: Gémeaux, un voyage est décisif, une communication, un apprentissage, c'est important pour votre avenir.
5: Cancer, vous allez agir de manière ferme, engagée et les finances seront concernées.
6: Lion, journée clé durant ce mois, on attend de vous, vous attendez des autres et votre exigence fait tout.
5: Vierge, vous n'avez pas beaucoup de marge de manœuvre, mais cela ne vous empêche pas de prendre soin de vous.
6: Balance, c'est plutôt agréable, avec des réjouissances dans votre vie publique.
5: Scorpion, vous vous affirmez haut et fort, malgré les résistances, il est question de votre avenir.
6: Sagittaire, un dépaysement, une rencontre vous enthousiasme et pourrait influer sur votre devenir.
5: Capricorne, des questionnements liés à vos possessions matérielles, spirituelles et charnelles.
6: Verseau, à vous la vie relationnelle et un contrat, un engagement sont d'actualité, on attend votre version.
5: Poissons, vos efforts au quotidien portent leurs fruits, les soins que vous vous portez aussi.
6: Et pour nous tous, eh bien, on fait au mieux.
0: Oui, c'est ce qu'il faut, faire au mieux. Nous sommes aujourd'hui le mercredi 12 août. Petite pensée, un petit message à François, notre bigoudin. En ce 12 août, on lui souhaite un bon anniversaire, fidèle auditeur de la radio ICI Bray Zizel. La musique qui revient dans un instant avec Jean-Jacques Goldman, Brandzinc aussi, et la Jaja Brestoise. Et puis, on va vous donner quelques astuces pour mieux supporter, encore une fois, cette canicule, avec quelques idées sorties.
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0: Allez, 6h30, on fait un nouveau point sur l'actualité avec Cyril Ardo-Redon, le 90 secondes, en France et dans le monde.
7: C'est un événement que l'on ne vit généralement qu'une ou deux fois dans sa vie. L'éclipse de soleil, c'est ce soir à partir de 19h20 environ. Elle est partielle à plus de 90% en France. Pour la regarder, il faut être équipé de lunettes spéciales. En 1999, lors de la dernière éclipse totale, le ministère de la Santé avait recensé environ 250 lésions oculaires. Incendie désormais maîtrisé, mais pas éteint, dans le massif du Gros Bessillon, dans le Var, annonce la préfecture. Près de 400 pompiers restent mobilisés. Au total, 6300 hectares ont été parcourus par les flammes depuis le 21 juillet. En Gironde, plus de 1500 consultations réalisées par la cellule d'urgence médico-psychologique après le gigantesque incendie qui a parcouru 42 000 hectares et conduit à l'évacuation de plus de 220 000 personnes. Certains sinistrés parlent de cauchemars et de terreurs nocturnes. Le dispositif d'écoute reste actif. Face aux feux de forêt, aujourd'hui, 45 départements de la moitié nord et du littoral méditerranéen sont placés en orange pour un risque élevé. 78 départements sont par ailleurs placés en vigilance orange canicule par Météo France. Au moins 11 jeunes Français détenus en Thaïlande pour trafic de cannabis depuis le début de l'été, arrêtés alors qu'ils rentraient en Europe avec des valises pleines de drogue. Ils disent être tombés dans un piège tendu sur les réseaux sociaux par des trafiquants. Et puis des médailles françaises au championnat d'Europe de natation hier soir, l'or sur le relais mixte 4x100 mètres 4 nages. nage. L'argent pour Maxime Grousset en 50 mètres papillon et le bronze pour Pauline Mailleux sur le 200 mètres d'eau.
0: Place à l'actualité d'ici, Emma Doué, la Lune et le Soleil ont rendez-vous ce soir.
8: Une éclipse solaire rare qui rappelle celle de 1999, vous l'avez peut-être vécue. Alors cette année, où observer l'éclipse? Qu'est-ce que l'on verra? Explication en breton de Katel Huguin avec l'association L'Organ.
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8: Et l'Organ accueillera les visiteurs dès 18h à Penors. Après l'éclipse, l'association proposera la nuit des étoiles pour observer les étoiles filantes. C'est gratuit et ouvert à tous.
0: Et à la une du journal de 7h, la fermeture d'une piscine municipale du Morbihan à cause de la sécheresse.
8: La décision de la maire de Gourin face aux nombreuses fuites d'eau. Le bassin consommait beaucoup trop de mètres cubes, vous l'entendrez. Et vous réveillez peut-être là en ce moment déjà fatigué de cette nuit par la chaleur, certainement vous a dérangé cette nuit. Un spécialiste du sommeil nous expliquera les conséquences.
0: Et c'est ce qu'on peut lire sur la page Facebook ici. Brésisel Valérie nous dit « Nuit tropicale ». Bonjour à tous, déjà 24 degrés ce matin sur Lorient. Prenez bien soin de vous et de vos proches avec ces fortes chaleurs. Belle journée mercredi. Alors oui, on va vous rappeler les bons réflexes. Buvez régulièrement de l'eau, rafraîchissez-vous et mouillez-vous le corps régulièrement en utilisant un petit gant de toilette avec un peu d'eau, en mettant ça à l'arrière de votre nuque au niveau des bras. Évitez de sortir aux heures les plus chaudes. Et puis maintenez... Tant que peut, votre logement au frais, comment? En fermant les fenêtres et voler tout au long de la journée. Je sais, on va passer la journée dans le noir, mais l'objectif, c'est d'éviter que la chaleur rentre aussi, puisque la chaleur s'installe. Elle est présente dans la nuit, il a fait entre 16 et 21 degrés, et ce matin, de 17 à 24 degrés déjà au petit matin, de 20 à 36 degrés pour cet après-midi. 20 degrés à Ouessant, on aura 30 degrés à Brest, 35 degrés à Quimper cet après-midi, et plus on va vers l'est, plus on rentre aussi dans les terres, plus les températures grimpent. À Rennes, il fera 38 degrés de maximale pour cet après-midi. Notre région, sans grande surprise, elle reste en vigilance orange, canicule, et dans les prochains jours, les températures resteront encore élevées jusqu'en cette fin de semaine.
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0: On va retrouver... Ah, ça fait un peu de fraîcheur. Cette mère, juste à l'entendre. Dans un instant, Louise Lempire pour l'heure du bain. Et cette question, pourquoi les vagues font-elles du bruit ? La réponse arrive dans quelques instants. L'occasion de vous rappeler que débutent aussi les grandes marées. Et le préfet du Morbihan nous rappelle à la plus grande vigilance à partir d'aujourd'hui jusqu'à dimanche. Grande marée avec de forts coefficients. Soyez vigilants et respectez au mieux les consignes de prudence. Vous pouvez retrouver toutes les informations pratiques directement sur le site internet. Préfet du Morbihan, encore sur la page Facebook. Voici pour vous, Jean-Jacques Goldman. Encore

0: Hoffmann, encore un matin pour vous accompagner. 6h40, bon réveil.
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0: On va retrouver dans un instant notre vétérinaire et on va parler de nos oiseaux. Permettre à un oiseau de voler hors de sa cage est essentiel à son bien-être. Une liberté qui peut amener aussi des accidents, voire même des intoxications. Alors, comment sécuriser notre intérieur? La réponse dans un instant. Avant, on plonge dans les connaissances, celles de Louise Lempire. Voici l'heure du bain.
3: Pourquoi les vagues, ça fait du bruit?
4: Parce que ce sont des millions de petites gouttes d'eau qui jouent au bowling.
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0: Louise Lempire.
4: La plage, c'est un immense paysage sonore. Si tu fermes les yeux, tu entendras le bruit du vent sur le sable, les petits crabes qui babillent dans les mares et le bruit des vagues, forcément. Le bruit que tu entends, il a peut-être voyagé sur des milliers de kilomètres. La houle se forme au large, le vent souffle très fort sur la surface de l'eau, et quand la houle se rapproche des côtes, elle devient vague. Quand la vague arrive près du rivage, elle ralentit, monte en l'air et se penche en avant, comme ton chat quand il fait le dos rond, et elle se penche tellement qu'elle vient frapper le sol et elle se brise. Plus la vague est grosse et rapide, plus le bruit est fort. L'eau fait de la mousse, des millions de petites gouttes et des centaines de bulles d'air tourbillonnent. Et quand tout ce poids tape sur le sable ou les cailloux, ça fait un bruit sourd, comme un coup de tonnerre. Et ensuite, plein de petits crépitements. La vague recule, repart vers le large et glisse sur les galets ou le sable. Et là, ça pétille comme un feu d'artifice.
3: Mais ça fait toujours le même bruit.
4: Les scientifiques brestois du fonds de dotation d'Océanopolis Act, qui travaillent à expliquer l'océan et les manières de le préserver, nous ont dit que le seul moment où tu entends le bruit de la vague, c'est quand elle rencontre un obstacle. Et le bruit dépend de plein de facteurs. Si le fond de l'eau est plein de cailloux, la vague est plus agressive, elle va s'écraser plus fort et le bruit sera donc plus sourd. Et quand c'est la tempête et que la vague vient s'écraser sur une digue, elle monte tellement haut qu'elle peut dépasser certains phares. À l'heure où nous répondons à ta question, la plus haute vague surfée du monde se trouvait à Nazaré, au Portugal. C'était en 2020 et elle mesurait plus de 26 mètres, la hauteur d'un immeuble de 8 étages.
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0: Allez, dans un instant, notre vétérinaire, le docteur Pierre Fabin, on va parler des oiseaux, oui, en liberté, dans votre maison.
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0: Pour être épanoui, un oiseau a besoin d'espace, de bouger, de voler. Et donc parfois, de sortir de sa cage. Mais une maison, ce n'est pas une volière et ça peut vite devenir un terrain miné pour lui. Alors comment sécuriser notre intérieur? On en parle avec le docteur Pierre Fabin, notre vétérinaire.
5: Effectivement, un oiseau, ce n'est pas un bibelot. Il a besoin de mouvement, de lumière, d'interaction. Et pour ça, il faut qu'il puisse sortir de sa cage, au moins de temps en temps, même tous les jours idéalement. Mais attention, en liberté, un oiseau peut être confronté à plein de dangers invisibles pour vous. Les vitres, c'est le premier piège. Il peut foncer dedans à pleine vitesse, avec à la clé des torticolis, une aile fracturée ou même pire. Pour éviter ça, il suffit de casser la transparence. Mettez des rideaux, des stickers ou même juste coller des papiers temporairement sur la fenêtre, ça peut suffire. Le but, c'est qu'il comprenne qu'il y a un obstacle. Autre zone rouge, la cuisine. C'est un concentré de risques. Les poêles brûlantes, la vapeur, les casseroles, les plaques à induction et surtout les fumées toxiques des revêtements comme le téflon quand il surchauffe. Leurs émanations peuvent tuer un oiseau en quelques minutes. Donc on évite totalement d'y laisser voler un oiseau. Cuisine interdite.
0: Et qu'est-ce qu'il faut surveiller dans les autres pièces de la maison?
5: Alors là, il faut se mettre à hauteur d'oiseau et imaginer que tout est potentiellement à explorer ou à picorer. Tout ce qui est petit, brillant, souple ou mordiable, peut être dangereux. Élastique, pile bouton, boucle d'oreille, petits jouets, cordon de store, fil électrique, il faut tout ranger ou cacher. Certaines plantes d'intérieur aussi sont toxiques. Ficus, philodendron, monstera, poinsettia, lelis. Une simple feuille mâchouillée peut provoquer des troubles digestifs, voire pire. Évidemment, attention aux autres animaux. Même si votre chat a l'air calme, même si le chien n'a jamais fait de mal à une mouche, leur instinct peut se réveiller très vite.
0: Et est-ce que vous avez des astuces simples pour rendre son intérieur plus sûr ?
5: Alors oui, déjà, limiter les sorties à une ou deux pièces dans la maison, toujours les mêmes, bien préparées. Fenêtres fermées, rideaux tirés, objets dangereux retirés, c'est beaucoup plus facile à sécuriser. Ensuite, vous pouvez enrichir l'environnement avec des perchoirs, des jouets, des balançoires. Ça va canaliser son énergie et éviter des accidents. L'idéal, c'est de créer une zone de vol aménagée qu'ils connaissent par cœur, avec des repères visuels pour éviter qu'ils ne se cognent. Commencez par des sorties courtes de quelques minutes et allongez au fur et à mesure. Et bien sûr, restez présent pendant les sorties, surtout les premières.
0: Voilà comment sécuriser son intérieur quand on a un oiseau et surtout quand on le sort de sa cage.
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0: 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Place au groupe festif Bronzinc avec Jaja la Brestoise. Zingueur, zingueuse, dans un instant, je vous partage un coup de cœur ciné, puisque c'est mercredi. Le cinéma, c'est l'une des idées, justement, pour, pourquoi pas, respirer au mieux, du moins se mettre au frais. Je vous en partage d'autres aussi, puisque vous n'êtes pas sans savoir que le thermomètre va encore grimper cet après-midi avec des températures qui pourraient aller jusqu'à 35 degrés de maximale. On reste au frais et on prend soin de soi. 6h46, très bon réveil.

0: rocailleuse du Finistère.
1: Une Bretonne pas comme les autres, Jaja la Brestoise, du groupe Brinzink. C'est mercredi, c'est cinéma et je vous emmène aujourd'hui dans les salles obscures de notre région pour découvrir le tout premier film de deux jeunes Nantais, Armand Fouex et Clément Devilliers. Et quand je dis jeunes, c'est vraiment jeune. Les deux réalisateurs n'ont que 22 ans. Ils sortent aujourd'hui, mercredi, leur premier long métrage intitulé Un grand raccourci. Et l'intrigue est racontée par l'un des deux réalisateurs.
2: Le pitch, c'est l'histoire de deux cousins qui libèrent des rats dans un village de Centre-Bretagne et qui, non loin d'eux, dans le même village breton, vont croiser deux jeunes femmes qui trafiquent un concours de beauté pour faire la promotion de leurs bijoux. En fait, c'est le récit un peu de ces quatre jeunes qui tentent d'entreprendre et de travailler pour trouver leur place dans un milieu rural et leur débrouillardise vont finir par se percuter.
1: La comédie dramatique, un grand raccourci, les personnages sont touchants. Ça sort aujourd'hui en salle et ce sera visible à Rostrenin ce soir à 20h30 au Cinébraise. Alors oui, le cinéma est l'un des refuges idéaux pour petits et grands. En cette période caniculaire où le thermomètre ne cesse de grimper, je vous donne d'autres pistes aussi, d'autres idées sorties pour rester au frais. Alors là, il y a la clim naturelle avec nos châteaux ou encore nos abbayes. Je pense au domaine de Trévarez, domaine de Sucigneau, le château de Kerjean, l'abbaye du Relais, l'abbaye de Landévennec ou encore l'abbaye de Daoulas qui offre là aussi une fraîcheur royale. Direction Océanopolis aussi à Brest, pourquoi pas pour une journée climatisée au milieu des poissons. Et puis, on a aussi nos parcs, nos forêts. Et si vraiment vous voulez une fraîcheur extrême, située à deux pas de l'Orient, cap sur la patinoire du Scorff, c'est à Lanester, 12 degrés. Donc vous voyez, on sera vraiment au frais. C'est ouvert du lundi au samedi, de 14h à 18h. Et puis on va continuer à vous en parler jusqu'à ce soir, puisque c'est l'événement de cette journée. C'est ce phénomène naturel extrêmement rare qui va se passer dans le ciel. La dernière fois qu'on a pu observer une éclipse solaire, c'était il y a 27 ans, en 1999. L'éclipse solaire, c'est quand la Lune passe entre la Terre et le Soleil. Alors le meilleur moyen évidemment pour l'observer, ça reste la paire de lunettes spéciales éclipse équipées de filtres conformes à la norme. Je vous déconseille vivement de fabriquer vous-même à l'aide de films radio, de négatifs photo ou encore de verres de soudage vos lunettes. Ne soyez pas des bricolos spatiaux temporels parce que cela pourrait avoir des dommages vraiment importants sur vos yeux. Ça reste dangereux de regarder le ciel et encore plus lors d'une éclipse solaire puisque le soleil de l'éclipse est très haut dans le ciel et diffuse un rayonnement bien trop puissant. Prudence, vigilance et le tout, évidemment, en musique. Voici Guillaume Grand.
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0: toi et moi, Guillaume Grand. Voici les petits bonheurs. Rencontre avec Anne-Laure. Il sera question de grenouilles et de Bélil.
1: Salut Brésisel.
2: Attends, c'est qui elle?
1: Je m'appelle Anne-Laure, j'ai 48 ans et je suis organisatrice d'intérieur.
3: C'est comment à l'intérieur?
4: C'est le bordel chez vous, hein?
3: C'est pour ça qu'elle est géniale.
1: Et je suis dans les petits bonheurs.
5: Tu veux que je t'aide à ranger?
6: Laisse tomber le désordre, occupe-toi de moi. Tu feras le ménage après.
7: Où est-ce que tu habites?
1: Alors, je suis de Fouesnant.
8: C'est réputé comme endroit ici?
1: Alors, l'hiver, c'est beaucoup plus paisible. L'été, ben, il faut travailler un petit peu l'organisation des bouchons à la sortie des plages. Mais sinon, oui, c'est une ville très sympa à vivre.
9: Oh, le petit bouchon, ce qui est mignon!
10: Ça te dit une balade?
1: Alors, mon coin préféré quand je me balade à Fouesnant, par exemple, c'est le Cap Cause jusqu'à Begmey à pied.
11: On y va à pied? C'est une balade, non?
1: On a un très beau sentier côtier, le GR34, qui est magnifique et ça dépend des saisons aussi au niveau du feuillage, ça change. Moi, j'ai toujours des photos à faire quand je me balade sur ce chemin.
12: Alors, si on s'y mettait tout de suite, hein?
13: Se mettre à quoi?
12: Aux photos, pas à faire des crêpes.
14: Alors, où est-elle ton île?
1: Si je devais vieillir sur une île bretonne, ce serait Belle-Île en mer.
14: C'est la plus grande.
1: Parce que j'ai besoin de beaucoup d'espace. Je pense que c'est ça. Moi, j'ai grandi dans une pisciculture et au fond, il y avait un étang et j'allais pêcher les têtards qui devenaient grenouilles. Et puis, s'il y avait des voisins que j'aimais pas, je l'ai fait une fois. Je mettais les crapauds dans un bocal que j'avais posé sur le rebord d'une fenêtre d'un voisin que j'aimais pas.
15: Des grenouilles? Oh oh!
1: C'est inavouable.
14: Et savez-vous ce que j'ai trouvé?
16: Mais non, monsieur le directeur général.
14: Une grenouille. Qu'est-ce que vous en dites?
16: Ah, c'est génial, monsieur le directeur général.
17: Exercice d'expression orale.
1: L'expression bretonne que j'utilise souvent, notamment avec mes filles, ou alors une expérience à Paris. Je suis arrivée à Paris, à La Défense, pour pas la nommer. Je mangeais avec des collègues de travail. À un moment donné, j'ai dit, attention, tu commences à manger comme un gouel.
17: De quoi?
1: Et ils sont tous restés me regarder. Et là, j'ai réalisé effectivement que je suis bretonne. Parce que c'est un mot que voilà, les Parisiens ne connaissaient pas.
18: Mais parce que vous savez pas manger. Vous allez voir.
19: Donnez-nous de calvin.
14: Oulala.
18: On va faire le trou normand. Le calvin dissout les graisses, l'estomac creuse et il n'y a plus qu'à continuer.
14: Mais que comment on boit ça?
18: Du sec.
1: Allez, salut.
0: Vous le saurez, manger comme une gouelle, c'est donc comme un goinfre.
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0: Soyez les bienvenus, il est 7h. Et l'actualité d'ici, c'est avec vous, Emma Doué. Avec cette nouvelle vigilance orange canicule, on serait bien tenté de se rafraîchir à la piscine.
21: Mais celle de Gouran, à l'ouest du Morbihan, va fermer à compter de vendredi. Décision radicale en plein été et en saison touristique. Mais la mer n'a pas eu le choix. Face aux nombreuses fuites du bassin et au niveau extrêmement bas du bassin versant de la rivière Ailée, qui a entraîné le placement du secteur en crise sécheresse, dernier niveau d'alerte. Bérangère Fritz, la maire de Gouran, s'en explique.
22: En raison de cette situation de crise sécheresse, nous avons un équipement communal qui consomme beaucoup plus d'eau qu'il ne devrait consommer puisqu'il y a des fuites. Et donc, nous avons décidé de la fermer par anticipation pour réduire les consommations d'eau. La piscine consomme actuellement à peu près 40 mètres cubes d'eau par jour. Et donc, ça correspond à 4 fois ce qu'elle devrait consommer si elle était en fonctionnement normal, sans problème. Cet équipement-là, il est utilisé aussi par la population gourinoise. Donc, c'est un point de fraîcheur qui est important à maintenir, il nous semble, sur cette semaine.
21: Et la maire de Gourin qui précise que les billets et abonnements déjà achetés seront valables l'année prochaine. La piscine communautaire du Faouet reste ouverte pour ceux qui souhaitent se baigner dans les environs. En journée, les chaleurs sont difficilement supportables. Dans la nuit, elles vous empêchent de vous endormir. Sommeil fractionné, thé d'oreiller trempé, fenêtre ouverte, mais visite de moustiques. Bref, difficile de se reposer quand cette nuit, à minuit, il a fait 27 degrés à Lorient, 26 à Quimper. On appelle ça des nuits tropicales, au-dessus de 20 degrés. On ne dort pas moins, mais moins bien, décrypte Arnaud Prigent. Il est pneumologue spécialiste du sommeil à la Polyclinique Saint-Laurent à Rennes.
5: la chaleur sur le sommeil a tendance à réduire un petit peu la durée de sommeil, hein, mais finalement un peu moins que ce que pense l'esprit populaire. En revanche, la qualité de sommeil, elle est un peu moindre en ce sens qu'il y a plus de fragmentation du sommeil, avoir tendance à se réveiller un peu plus. C'est surtout ça que l'on remarque. Hein. Et puis ça s'ajoute aussi à l'inconfort et au mal-être lié à la température. Et donc, on peut se sentir un peu plus fatigué, un peu plus somnolent dans la journée. Et c'est vrai qu'aussi, par forte chaleur, on a tendance à un peu moins bouger. Donc, il y a une propension aussi à avoir un rythme de sommeil qui est un peu modifié et ça altère aussi la qualité de sommeil.
21: Pour un meilleur sommeil, le docteur préconise de prendre une bonne douche avant de se coucher, histoire de faire redescendre la température du corps, pas trop froide, pour éviter quand même l'hydrocution.
0: Dans les Côtes-d'Armor, pas de feux d'artifice du 15 août.
21: Oui, décision de la préfecture annoncée hier face au risque élevé de feux de forêt, précise Météo France, comme dans le Morbihan d'ailleurs. Dès aujourd'hui, et ce jusqu'au 16 août, les spectacles pyrotechniques sont donc interdits, même les feux tirés par des professionnels. Dans le Finistère, les professionnels, contrairement aux particuliers, sont autorisés à tirer des feux d'artifice en respectant des règles strictes, être à plus de 300 mètres, par exemple, d'une zone boisée. Pour ne prendre aucun risque, la préfecture a aussi interdit l'accès aux massifs boisés et lents en soirée de 21h à 5h du matin. De nombreuses communes des Côtes d'Armor sont donc concernées, Kéo, Lanlou, Paimpol, Plumeur, Baudou, etc.
0: Et puis des armes à feu, des colliers de serrage, des rouleaux adhésifs et un bidon d'essence.
21: Voilà ce qu'ont découvert des policiers dans la voiture de 5 jeunes à Vannes la semaine dernière. Et tout ça s'est passé à Gat-le-Labourier lors d'un banal contrôle routier.
7: En contrôlant le véhicule, la police découvre d'abord quelques grammes de cannabis. Ils décident alors de fouiller la voiture, puis tombent sur des armes, notamment deux fusils automatiques chargés, selon nos informations. Les policiers continuent de chercher et découvrent des colliers de serrage et du rouleau adhésif, la panoplie parfaite pour bâillonner quelqu'un. Les cinq jeunes sont immédiatement placés en garde à vue. Au vu des découvertes, le parquet de Vannes décide de se dessaisir de l'affaire, une affaire confiée à la GIRS de Rennes, pôle spécial contre le crime organisé. Après avoir été présenté à un juge d'instruction, les cinq prévenus sont placés en détention provisoire. En attente de leur procès, ils encourent jusqu'à 15 ans de réclusion criminelle.
21: Et ces jeunes sont âgés de 18 à 23 ans. À Noyal-Pontivy, hier, un carambolage a causé la mort d'une mamie. Hier après-midi, vers 16h15, un camion, un fourgon, une voiture se sont percutés sur la route départementale entre Pontivy et Locminé. La passagère de la voiture, une dame de 80 ans environ, est décédée. L'hélicoptère Dragon 56 a été mobilisé et la route départementale déviée.
0: Ici Brésil, il est 7h04 et dans 12 heures, on va en prendre plein les mirettes ce soir.
21: Oui, ça n'arrive qu'une ou deux fois dans une vie, voire une éclipse solaire presque totale en Bretagne à 96,5%. La lune va masquer le soleil. Ce seront des millions de personnes qui vont tourner le regard vers l'ouest, y compris André Héry, le président de l'association d'astronomie quimpéroise. L'Oargan sera à Penhors, dans le pays Bigoudan ce soir.
10: L'éclipse se déroule tard le soir, pratiquement au coucher du soleil. Le premier contact de la Lune sur le soleil a lieu vers 19h15, par là 19h20. Le maximum est vers 20h20. Peu de temps après aussi, c'est l'heure du coucher du soleil. Donc il fallait impérativement avoir une vue très dégagée là où le soleil se couche. Alors le seul endroit possible donc, à cette époque de l'année, c'est ouest-nord-ouest. On va être précis, c'est au cap 280 pour ceux qui aiment la marine, et ça vous sait. L'autre solution, c'est pour voir la totalité des phases de l'éclipse, c'est d'être en hauteur éventuellement, soit au Ménésome par exemple, on aura une vue aussi dégagée. Sinon, ben, on a quand même une vision partielle, mais on la verra quand même.
21: Et on vous donne plein de lieux ultra précis à regarder pour regarder l'éclipse solaire en Bretagne. Les réponses sont dans l'info d'ici à 7h30. Du beau spectacle en mer aussi à Lorient, avec des catamarans capables de voler à plus de 60 km/h. Début du Grand Prix des ETF 26 séries aujourd'hui. Première fois que la ville au Ciport accueille cette compétition de voile à foil très spectaculaire. L'événement qui dure jusqu'à vendredi est entièrement accessible au public depuis les pontons du quai de la base et la plage de Gavre. Et puis le coup d'envoi des filets bleus à Concarneau. Le groupe Franco franco irlandais qui va faire vibrer le festival Quai Carnot demain soir. Les gagnants de The Voice interpréteront les chansons de Daniel Balavoine accompagnés par les musiciens du célèbre chanteur. Tous les concerts sont gratuits. Le festival dure jusqu'à dimanche. Et puis là, c'est le Celtic Social Club.
2: Oui, et dimanche, c'est la grande parade. Il n'y a que ceux-là qui est payant au tarif de 8 euros. Mais vous pouvez soutenir encore une fois cette édition du festival des Filets Bleus, 104e édition, évidemment, en achetant un petit badge. Il est au prix de 5 euros et puis on vous fera vivre aussi cette nouvelle édition sur votre radio ici, Brésil. Soyez au rendez-vous demain, jeudi et vendredi. Je tiens juste à revenir sur cette info, vous le précisiez dans les infos, dans les Côtes d'Armor, pâteux d'artifice du 15 août. 15 août où devait se tenir la fête du lac de Guerlédans, qui est le plus grand lac artificiel de Bretagne. Il y a, comme chaque 15 août, une grande fête à ce niveau-là, avec pas mal d'activités sur l'eau, avec un vide-grenier, etc. Et on l'a appris hier, suite justement en conditions climatiques, à cette crise aussi de sécheresse, donc risque d'incendie, pas possibilité de faire de barbecue, annulation du feu d'artifice, et compliqué aussi de faire des activités nautiques quand le niveau du lac ne cesse de baisser. Cette manifestation du 15 août, donc de la fête de Guerlédans, est annulée. La décision a été prise hier. Place donc à cette météo et cette canicule qui gagne l'ensemble du pays, et notre région n'est pas épargnée. Tous nos départements sont en vigilance orange canicule, avec encore un soleil très présent. Un soleil qui va cogner, c'est déjà le cas, avec des températures chaudes. Enfin, finalement, des températures qui n'ont pas réellement baissé. Il a fait chaud cette nuit, vous nous le dites aussi sur la page Facebook ici, Brésil. Janine qui nous dit 22 degrés à Guipava. Ciel étoilé, quelques petits nuages pour la déco, mais un vent quasi inexistant. 19 degrés à Landéda actuellement. On a 23 degrés, nous dit Nicole, qui a très mal dormi avec cette chaleur. 24 degrés aussi pour Lorient avec une nuit tropicale. On a 19,4 degrés à Plébin, nous dit Daniel, avec des températures qui sont très élevées chez elle. 27 degrés à l'étage, 23 degrés aussi au rez-de-chaussée. On pense à vous, évidemment. Alors, les bons réflexes, on vous les redonne quand même. Maintenir au mieux votre logement au frais, fermer les fenêtres et voler durant la journée, et si possible, pensez à les ouvrir le matin, vraiment très très tôt le matin, pour faire rentrer un petit peu de fraîcheur. Côté température, donc ce matin, de 17 à 24 degrés, cet après-midi, de 20 à 36 degrés. 20 degrés, vous allez me dire, mais oui, c'est le cas à Ouessant. Et puis, 30 degrés à Brest, 35 degrés à Quimper, 36 degrés dans les terres. Et plus on va à l'est de notre région, plus les températures grimpent. On aura 38 degrés de maximale à Rennes. Pour les prochains jours, on garde les mêmes et on recommence avec encore des températures très élevées pour demain, jeudi, et un soleil qui sera présent.
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2: Et ça se confirme avec cette chanson, Le soleil donne. Voici pour vous Laurent Voulzy, à la voix, à la musique. Les paroles, c'est celles d'Alain Souchon. Et puis on vous rappelle qu'on va continuer à parler tout au long de cette journée de ce rendez-vous, de ce phénomène rare qu'est à savoir l'éclipse solaire, le soleil qui a rendez-vous avec la lune. Événement qui sera donc à vivre et à regarder dans le ciel, dans notre région, à partir de 19h20. 7h10, soyez les bienvenus et très bon réveil.

0: Souvenir de 1988, Laurent Voulzy, le soleil donne et la lune qui viendra progressivement masquer le soleil en cette fin de journée. En Bretagne, l'éclipse solaire devrait débuter vers 19h20 et se terminer aux alentours de 20h55.
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0: et Gérald Deroux dans un instant avec notre rendez-vous Mon œil dans le rétro, et on va revenir sur l'éclipse solaire, mais vraiment à l'ancienne, c'est dans 30 secondes.
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0: Mon œil dans le rétro avec Gérald Roux. Ce matin, on revient beaucoup plus en arrière que d'habitude. On regarde l'éclipse de 1999.
4: Un moment dont on se souvient parfaitement en général, comme les très grands événements d'actualité. Ah oui, je me rappelle, j'étais en montagne ce jour-là, je faisais de la randonnée. Car l'éclipse du 11 août 1999 a été exceptionnelle. C'était la dernière éclipse totale du XXe siècle. À l'époque, ça faisait 38 ans que les Français n'avaient pas pu admirer un tel phénomène. Cette ombre de la Lune sur la Terre a pu être observée de manière optimale dans la partie nord de la France, sur une bande de territoire large de 110 km environ. Elle est arrivée d'abord sur la Normandie, au niveau du Havre, et a quitté la France par l'Alsace. Elle était auparavant passée par les régions d'Amiens, Reims ou Metz. La population a pu observer l'éclipse dans d'autres endroits de France, mais l'obscurité était alors moins prononcée. Ce phénomène de nuit en plein jour a duré un peu plus de 2 minutes, aux alentours de midi. Comme on le voit dans le film L'amour ouf, on portait des lunettes de protection. Les autorités avaient largement communiqué sur le sujet. Malgré tout, certains ne se sont pas protégés ce jour-là et 11 personnes ont quasiment perdu la vue car leur rétine a été brûlée. La météo n'était pas très favorable ce 11 août 1999. Beaucoup de nuages, des cumulus, mais finalement, dans de nombreux cas, une éclaircie, juste au bon moment, a permis d'observer l'éclipse. À ce moment-là, il a fait très sombre, la température a baissé, certains animaux se sont tus ou se sont couchés, les hommes, eux, se sont émerveillés, une joie forte, un moment où l'on se rassemble simplement, une sorte de communion, ce qui n'est pas si fréquent. Cette éclipse a été probablement le dernier événement positif de 1999 et du XXe siècle en France. Quelques mois après, juste avant le passage à l'an 2000, la France a enduré la grande tempête de décembre 1999. Là encore, souvent, on se souvient de l'endroit où l'on se trouvait à ce moment-là. C'est resté gravé dans nos mémoires. Reste que la grande tempête de décembre, malgré sa violence, n'a pas réussi à éclipser le beau souvenir du 11 août 1999.
0: Gérald Deroux, Mon œil dans le rétro, consacré à l'éclipse solaire de 1999. La prochaine, c'est ce soir, en Bretagne. Elle sera visible à partir de 19h20, la prochaine. Sinon, c'est le 3 septembre 2081. Comme ça, vous avez toutes les dates en ce qui concerne notre région. Et en ce qui concerne justement l'observation de cette éclipse, on ne cesse de vous le répéter, il faut impérativement avoir une paire de lunettes spéciales éclipse équipées de filtres conformes à la norme internationale. Elles doivent être en bon état, sans rayures ni altérations. Et si vous n'avez pas eu le temps de vous en procurer, alors pas d'inquiétude, vous pouvez tout de même profiter au mieux de ce spectacle. Pour éviter tout risque, les spécialistes recommandent ainsi de ne pas regarder le soleil directement, mais par une observation par projection. C'est-à-dire, vous êtes dos au soleil, vous percez un petit trou dans une feuille de papier aluminium, puis vous projetez l'image du soleil sur un support blanc placé au sol. Vous pourrez ainsi observer l'éclipse sans jamais regarder directement le soleil. Autre possibilité, utiliser une passoire de cuisine. Voilà. En projetant son ombre sur le sol, chacun de ces petits trous permettra de faire apparaître une image de l'éclipse et ainsi de protéger vos yeux. 7h10, bienvenue.

0: où on retrouve la voix de Camila Cabello et Juan Mendes. Direction l'île d'Ouessant. Bonjour Paul.
1: Bonjour Perrine et bonjour à tous vos auditeurs. Bienvenue à Ouessant. Joli coin de paradis sur Terre où il fait beau, très très beau même. Il fait 16 degrés actuellement. C'est vrai qu'on a beaucoup de beau temps depuis pas mal de temps, mais il ne fait jamais trop trop chaud parce qu'on a toujours, presque tout le temps, une petite brise qui est relativement agréable. Mais l'eau reste fraîche, j'ai été me baigner avant-hier, hier, et presque tous les jours, elle est quand même à 17 degrés, hein. c'est pas chaud, chaud, chaud. Enfin voilà, quoi, c'est pas très désagréable, on aimerait bien qu'il pleuve un peu, ça ferait du bien à la terre.
0: Je suis complètement d'accord. Est-ce qu'on pourrait pas sortir un jingle? Le bon plan, c'est de vivre à Ouessant.
1: Ah ben tout à fait, je vais vous dire, c'est le paradis sur Terre, enfin c'est le paradis en France en tout cas, dans notre petit coin ici. C'est vrai qu'on est très bien, les touristes ils viennent très très nombreux en ce moment, et tant mieux pour eux d'ailleurs, c'est bien, ils en profitent, c'est vraiment très très agréable. Mais ceci dit, là je suis dans mon jardin, je suis dehors, je regarde mes haies, ils sont en train de faire la tête. Autrement, c'est vrai que à côté de ça, j'ai mes petits légumes qui poussent. Je les arrose avec des bouteilles. Je mets des bouteilles à l'envers, ce qui fait que je consomme pas trop d'eau. Et puis petite anecdote, j'ai planté des concombres il y a pas mal de temps de ça. Et qu'est-ce qui pousse avec mes concombres au milieu? Des melons.
0: Incroyable.
1: C'est extraordinaire. Oui,
0: mais
1: oui,
0: vous avez quasiment une salade toute prête là.
1: J'ai des melons, et puis pas des petits, ils sont magnifiques. Comme je fais du compost, j'ai dû sans doute mettre des restes de melons en mettant ça en terre. Et puis tout pousse en même temps, c'est merveilleux. Il y a de tout, ça pousse, c'est vraiment formidable. Comme je dis, ici on est au paradis.
0: Bah ouais, et enfin, ça voilà. Se sent dans votre voix, vous êtes un ange, Paul. Franchement, on se sent détendu, on vous sent serein. Merci beaucoup.
1: Oui, oui. Tout va très bien. Bon, en tout cas, je vous souhaite à tous une très très belle journée. Et puis, en espérant qu'un peu d'eau vienne nous rafraîchir, voilà, tout simplement.
0: Ouais, je rejoins votre volonté, véritablement, même si pour le moment, ce n'est pas annoncé par Météo France. Du côté température, là, on est avec vous à Ouessant, 24 degrés cet après-midi à Ouessant, 24 degrés. On aura 35 dans les terres, et plus on se rapprochera vers l'est de notre région, plus les températures vont grimper jusqu'à 38 degrés à Rennes, vous l'aurez compris. Véritable grand écart pour cette météo et surtout cette canicule qui nous touche aujourd'hui, et ce sera encore le cas demain. Bon allez, lui, il en connaît un rayon sur le vélo. Voici pour vous Gaël Guéguin et le rendez-vous ici, ça marche.
2: Ce matin, on va prendre la tangente, autrement dit, on va prendre l'air à vélo avec Erwan Lefebvre. Bonjour Erwan.
3: Oui, bonjour.
2: Vous avez pris la tangente il y a longtemps déjà, vous êtes un fan de voyage à vélo.
3: Il y a longtemps, oui, je saurais plus dire exactement quand ça a commencé. C'était peut-être autour de 2015, quelque chose comme ça. J'ai fait un premier voyage, enfin on a fait un premier voyage, parce que c'est avec mon ami à chaque fois, un premier voyage en Bretagne, on a fait un tour de Bretagne sur un mois, et puis un jour on a entrepris un plus grand voyage en Asie centrale et Asie du Sud-Est.
2: Et en revenant de voyage, un jour vous vous êtes dit, on va se fixer à Ploubert, près de Lannion, et puis on va monter un atelier de fabrication de vélos.
3: Alors la spécificité du métier de cadreur, on appelle ça cadreur, c'est de fabriquer le cadre. Après, effectivement, la plupart du temps, je livre des vélos complets, mais je ne fabrique pas les composants, je les sélectionne en fonction du programme qui est établi pour le vélo.
2: Un vélo sur mesure.
3: Donc sur mesure, ça veut dire trois choses à la fois. En premier lieu, c'est un vélo qui est adapté à la pratique de la personne. Ensuite, c'est le plus évident, c'est adapté à sa morphologie. Et puis, le dernier élément de sur-mesure, c'est les préférences personnelles, donc qui peuvent être de l'ordre de l'esthétique ou des préférences techniques.
2: Ça vaut combien de fois plus cher qu'un vélo qu'on achète dans un magasin de sport grand public?
3: Je peux pas vraiment répondre à la question de cette façon-là, mais bon, je peux être assez précis, c'est-à-dire que je peux fabriquer des vélos à partir de 4000 euros. Et souvent, je fais des vélos qui sont autour de 5000 euros, parce que c'est ce qui va répondre aux besoins, aux demandes du client.
2: Est-ce qu'on peut considérer que c'est du luxe?
3: Pour quelqu'un qui ne ferait pas beaucoup de vélos, oui, ce serait du luxe. Pour un passionné qui roule un peu tout le temps, pour quelqu'un qui part sur un grand voyage ou quoi, c'est moins du luxe. Et puis, ça reste des vélos, même si c'est des vélos un peu chers, c'est toujours moins cher qu'une moto, un bateau, un cheval, voilà.
2: Quand on a discuté avec Erwan Lefebvre, on a envie de lui commander un vélo, de se mettre en selle et de prendre la tangente.
0: Cycle la tangente, vous pouvez retrouver toutes les infos pratiques directement sur leur site internet ou encore sur leur page Facebook. L'éclipse solaire est attendue pour ce soir, elle sera visible à partir de 19h20 dans notre région. La lune va faire de l'ombre au soleil, marche à l'ombre. Voici pour vous, Renaud.
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0: instant, marche à l'ombre, 7h30, soyez les bienvenus, nous sommes le mercredi 12 août, éclipse solaire attendue pour ce soir et on en parle tout au long de cette journée. Allez, on fait un nouveau point sur l'actualité avec Cyril Ardo-Redon, le 90 secondes en France et dans le monde.
1: Ce sera peut-être le plus beau crépuscule du siècle, des millions de regards dans la même direction ce soir à partir de 19h20 pour l'éclipse de soleil. Elle est partielle en France à plus de 90%. Les conseils pour la regarder en sécurité sont sur ici.fr et émission spéciale sur votre radio locale ici entre 13h et 13h30. Après plus de 3 semaines, l'incendie du massif du Gros Bessillon dans le Var est désormais fixé. C'est ce qu'annonce la préfecture. Il n'est toutefois pas éteint. Près de 400 pompiers restent mobilisés. Au total, 6300 hectares ont été parcourus par les flammes depuis le 21 juillet. Un homme de 45 ans condamné hier à 2 ans de prison ferme à Niort dans les Deux-Sèvres pour avoir provoqué volontairement 11 départs de feu avec un chalumeau depuis le 25 juillet. Des incendies rapidement maîtrisés et neutralisés. Cet ouvrier agricole reconnaît les faits. Face aux feux de forêt, 45 départements de la moitié nord et du littoral méditerranéen sont placés en orange pour un risque élevé aujourd'hui. Face à la canicule, la quasi-totalité du pays, 78 départements sont en vigilance orange selon Météo France. Un touriste français agressé à Rome au cours d'une attaque présumée antisémite. C'est ce qu'a annoncé hier le gouvernement italien. L'homme avait été aspergé de spray au poivre vendredi avant d'être roué de coups le lendemain par le même homme. Et puis une vague de médailles pour les Français au championnat d'Europe de natation. L'or sur le relais mixte 4x100 mètres 4 nages. L'argent sur le 50 mètres papillon pour Maxime Grousset. Et le bronze pour Pauline Maillot en 200 mètres d'eau.
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2: Oui, ce sera un spectacle diurne exceptionnel. L'éclipse solaire ce soir sera visible en fin de journée dans l'Hexagone. Si dans notre pays, c'est au Pays Basque qu'on la verra le mieux, eh bien la Bretagne est aussi très bien lotie pour l'admirer, ce spectacle unique, avec des lunettes spéciales que tout le monde s'arrache. Mais alors, qu'est-ce qu'une éclipse solaire? Réponse avec Éric Lagadec, l'astrophysicien finistérien breton, aux côtés de Nicolas Blanzin.
3: Pour ceux en effet qui ne s'intéressent à l'éclipse que ce matin, alors c'est quoi une éclipse de soleil?
4: C'est tout simplement quand la Lune passe entre la Terre et le Soleil. Et il se trouve que le Soleil est 400 fois plus grand que la Lune, mais il est aussi 400 fois plus loin, ce qui fait que vu depuis la Terre, ils ont exactement la même taille. Quand la Lune passe devant le Soleil, elle va le masquer.
3: Ce soir, le Soleil va donc disparaître progressivement derrière la Lune avant de réapparaître, et tout cela va prendre environ 2 heures.
4: L'éclipse va commencer à 19h20, l'ombre de la Lune qui va commencer à toucher le Soleil à 19h20, le maximum ce sera à 20h16. Et elle s'affinira à 21h12.
3: Et pour être encore plus précis, l'éclipse ne sera pas totale chez nous. Ça veut dire que même au plus fort du passage de la Lune devant le Soleil, eh bien, on le distinguera encore un tout petit peu. Mais on est quand même très privilégié ici.
4: Dans le Finistère, on aura une éclipse de 96%. On va vraiment voir une baisse de luminosité. Ça va être assez impressionnant.
3: Baisse de luminosité pour ne pas dire qu'il fera très sombre sur le coup de 20h20 au plus fort de l'éclipse. Et donc beaucoup plus frais puisque le soleil sera caché à 96%. Alors même si on est en vigilance orange canicule, eh bien certains auront sans doute besoin d'un chupen à ce moment-là où un autre élément sera frappant. Vous n'entendrez plus les oiseaux qui, croyant que la nuit est tombée, seront presque tous aller se coucher.
2: Alors pour l'avoir au mieux cette éclipse, Nicolas, comment s'y prendre et où aller ?
3: Il faudra avoir une petite stratégie pour ne pas tout rater. C'est du bon sens, hein, mais comme l'éclipse commencera vers 19h20, il faudra mettre le cap à l'ouest.
4: Comme le soleil sera en train de se coucher, il sera très bas sur l'horizon. Donc il y a un truc de très important, c'est de s'assurer qu'il n'y ait rien entre nous et l'horizon ouest. Trouver un endroit où on a vraiment un horizon bien dégagé vers l'ouest.
3: Pour ceux qui habitent près de la côte, il faut donc viser les endroits où on voit en général le soleil couchant disparaître sur l'océan. Dans le sud de la Bretagne, on peut citer la presqu'île de Quiberon, la pointe de Quéroc dans le Pays de l'Orient, celle de Trévignon, pas très loin de Concarneau, et puis bien sûr toute la baie d'Audierne, de Pinmar à la pointe d'Ura ou la pointe du Vent, les caps et les pointes ouest de la presqu'île de Crozon, même chose en Pays d'Iroise, de la pointe Saint-Mathieu jusqu'à Port-Sal, mais aussi les points de vue dégagés sur la côte nord de la Bretagne, c'est l'assurance de ne pas être déçu. Pour ceux qui habitent dans les terres, en revanche, eh bien, il faut prendre un peu d'altitude autant que possible, aller sur la colline la plus proche de chez soi, ou les lieux connus pour ça, hein, le Ménézôme et les Monts d'Arrée, le Mont Saint-Michel de Brasparts notamment.
2: Nicolas Blanza, l'astrophysicien aussi finistérien, Éric Lagadec, à votre micro, et Perrine Clément.
0: Et à la une du journal de 8h, la dernière nuit que nous avons vécue en Bretagne, fractionnée par la chaleur.
2: Oui, la tête d'oreille peut-être trempé, un simple drap qui fait l'effet d'une couverture, la canicule qui nous empêche de bien dormir. Un spécialiste du sommeil nous explique.
5: Il fait chaud.
2: Justement, avec cette vigilance orange canicule qui est encore en cours dans tous les quatre départements de la Bretagne.
0: Exactement, avec des températures très élevées. Vous nous le signalez sur la page Facebook. Ici, Brézizel, Caroline nous dit 19 degrés à l'hôpital Confroute. Beau ciel, sec de chez sec dans le jardin. 21 degrés. On a cette fois-ci dans les Côtes d'Armor à Belle-Île-en-Terre. Il va en faire encore très chaud, c'est vrai, pour aujourd'hui. Déjà pour ce matin, après cette nuit très particulière, presque tropicale, de 17 jusqu'à 25 degrés. Ce matin, de 22 jusqu'à 36 degrés de maximale. Et c'est vrai que quand on est à l'ouest de notre région, on a des températures plus fraîches, et particulièrement quand on est au niveau de la côte, on aura 35 degrés à Quimper, 30 degrés à Brest cet après-midi. Et plus on va vers l'est, plus on rentre dans les terres, plus les températures grimpent. On aura 38 degrés de maximale pour Rennes cet après-midi. La canicule présente aujourd'hui, encore demain, et des températures qui resteront très élevé jusqu'à cette fin de semaine, et malheureusement toujours pas de pluie en perspective. C'est ce que nous annonce Météo France. Je tiens à vous préciser tout de même que ce sera le retour des grandes marées à partir de demain. Alors c'est une bonne nouvelle, c'est vrai, pour les amateurs de pêche à pied, mais attention tout de même à pas se faire coincer, piégé par la marée. N'oubliez pas de prendre votre téléphone et surtout de vous tenir informé votre entourage. Coefficient pour demain attendu 100, 102 pour vendredi et 101 pour samedi.
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0: On demande l'heure. Oui, et en breton. Ce sera juste après David Bowie, Chana Girl, 7h36, bienvenue et bon.

0: mais c'est David Bowie avec China Girl. Allez, je vous emmène dans un instant à Carrie, tout particulièrement au jardin de Kernikaise. Magnifique domaine, un parc botanique avec de nombreuses espèces et variétés d'arbustes. Mais surtout, il y a en ce moment même une exposition d'art et on sera avec l'artiste dans un instant.
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0: 7h41, place à notre petit cours de breton avec vous. Bonjour Clément Soubigou.
3: Bonjour Perrine, bonjour à toutes et à tous.
0: Eh oui, ça y est, il est l'heure de connaître l'heure, oui, et en breton.
3: Un début de conversation pour vous aider dans l'apprentissage de la langue bretonne aujourd'hui, et puis après un nom de famille qui permet de faire front.
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3: Alors, c'est pas évident d'apprendre la langue à la radio. J'essaie de vous donner quelques clés chaque jour, mais pour ça encore faut-il être à l'heure pour écouter les chroniques. Donc, pour ne pas rater l'heure, il y a une question que vous devez connaître. Une phrase. Pédeuré. Je suis sympa, c'est une phrase courte. Trois mots. Pédeur. Et ou éo, si vous voulez. C'est facile à traduire, c'est quelle heure est-il ? Ped, c'est un mot interrogatif qui signifie combien ? Ped, à retenir évidemment, ça sert dans plein d'utilisations. Pedeur, quelle heure ? Et à la fin, éo, c'est une des formes du verbe être en breton conjugué. Pedeur éo, pedeuré, quelle heure est-il ? Retenir cette phrase vous permettra de ne jamais rater vos rendez-vous de toutes sortes et surtout vos rendez-vous radiophoniques. Pedeur éo, quelle heure est-il ? Alors pour répondre s'il est midi par exemple, bah vous répondrez Christeis eo. Midi il est. Et on n'oublie pas le verbe à la phrase, on ne dit pas juste Christeis, on dit Christeis eo. Pedeur eo, quelle heure est-il ? Christeis eo. Il est midi. Bon, dites pas ça une autre heure qu'à midi, ça marchera moins bien.
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3: Et un patronyme frontal aujourd'hui, ou un nom qui fait front, comme je vous le disais, ou même plusieurs, Taldir ou Talourne. Deux mots commençant avec le préfixe tal, T-A-L. Et tal, qui n'est pas la chanteuse en breton, a plusieurs sens. En premier, c'est le front humain, évidemment, tal, antal, le front, tal, antal et begarpen, le front en haut de la tête. C'est mieux s'il est là, d'ailleurs. Et donc, si votre nom de famille est Taldir ou Talourne, eh bien, mieux vaut ne pas donner de coup de tête au risque de casser celle d'en face, car Taldir veut littéralement dire front d'acier, rien que ça. Et Talourne, c'est pas en reste non plus. Talhourne, c'est le front de fer. Alors, encore un nom ramenant une époque où les hommes se faisaient remarquer sur les champs de bataille ou dans les mêlées. Et les Taldir ou Talourne étaient visiblement pas mauvais pour donner ou amortir les coups. C'est pas une raison pour faire pareil. Moi, je vous dis à demain, même heure.
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0: Allez, venez, je vous emmène au jardin de Kernikaise, à Carré. Vous y êtes ? Bon, je vous aide. C'est un parc botanique de plus d'un hectare. Il y a 750 espèces et variétés d'arbustes, vivaces et arbres. Il y a 10 jardins à visiter, en famille, pourquoi pas entre amis. Et jusqu'au 15 septembre, les jardins de Kernikaise accueillent l'exposition du sculpteur Édouard Hervé. Et vous êtes notre invité ce matin. Bonjour Édouard.
5: Bonjour.
0: 9 sculptures monumentales abstraites, monochromes, alors rouge, bleu ou encore du noir, des œuvres posées sur socle, elles vont d'1,60 m à 3 mètres de haut. Comment avez-vous imaginé justement ce dialogue entre vos sculptures et ce paysage végétal ?
5: Oh, ça a été très simple d'imaginer, vu le décor, mon imagination tout le temps à fond, j'ai pas eu de soucis pour créer des pièces avec un mouvement, comme mon travail de sculpteur est un travail abstrait, où je travaille énormément, ou essentiellement, surtout, sur le mouvement dans l'espace, à la recherche de lignes, avec des équilibres, des déséquilibres, voilà. Donc, le lieu s'y prêtait à merveille.
0: On parle de mouvement, j'ai même envie de dire qu'on parle de respiration. Vous trouvez que vos sculptures respirent mieux en extérieur ?
5: Tout à fait. Les pièces qui ont été exposées dans des salons ou dans des galeries, quand on les voit dans l'extérieur, en plus dans les beaux jardins de Kernikaise, on sent qu'elles sont heureuses, elles respirent. Ça me fait plaisir.
0: On est sur une rencontre de l'art avec le végétal. Ça donne aussi peut-être une autre perception de l'œuvre. C'est-à-dire que quand on a des œuvres d'1m60 à 3m de haut dans un espace fermé, c'est un autre regard, une autre position vis-à-vis de notre corps quand on les déplace à l'extérieur.
5: Oui, tout à fait. C'est même un peu à des fois frustrant, parce qu'on croit qu'on peut se sentir dans l'atelier, il avait la grande pièce de 3 mètres, j'ai l'impression qu'elle était grande. Quand on l'a posée dans le jardin, il y a un châtaignier qui fait près de 30 mètres, bah, la pauvre pièce a fait un peu petite. le rapport d'échelle est complètement différent. C'est ça qui est aussi très intéressant.
0: Alors, je parlais de la couleur, on est sur du monochrome, mais quelle matière utilisez-vous, justement, pour travailler vos œuvres?
5: Ces pièces-là sont uniquement celles qui sont à Kernighès, sont uniquement en fibre de verre et résine polyester, avec une finition, comme vous l'avez dit tout à l'heure, une finition noire laquée, rouge, bleu clin, la grande de 3 mètres étant un bleu clin, donc ce bleu clin dans la nature, il y a un effet flash, il y en a une en finition marbre de Carrare, vous voyez.
0: Deux dernières questions pour vous, Edouard. Parmi les 9 œuvres présentées, y en a-t-il une qui vous tient particulièrement à cœur?
5: Elles me tiennent toutes à cœur. Hein, parce que pour moi, c'est mes filles. Mais il y en a une surtout, la grande en bleu clin que j'ai réalisée en fin d'année là, et qui me rappelle et qui quelque chose qui m'a très marqué, énormément marqué. Et cette pièce-là reste pour moi la pièce phare de l'exposition.
0: Alors justement, la bonne nouvelle, c'est que on peut découvrir vos œuvres, Edouard Hervé, dans ce jardin, le jardin de Kernighès à Carême. On peut aussi être à votre contact, puisque vous proposez des visites commentées. La prochaine, ce sera le 20 août à 15h. Quels ont été déjà les retours?
5: Des gens très curieux et surpris. Les gens qui connaissaient pas l'art abstrait ont toujours une mauvaise idée de l'art abstrait. Des choses qu'on a vues, qui est un peu incompréhensible, et que les gens me disent ici, ah, vos sculptures à vous, elles sont douces, on imagine un pas de danse, une fleur, voilà. C'est pas de l'abstrait dur, si on veut, c'est très poétique, et les gens ont énormément apprécié, surtout quand moi commenter la pièce en leur disant ce que j'ai voulu mettre dedans, le message. Car beaucoup de mes pièces ont un message. Et comme je le dis souvent, je ne sais pas écrire, donc je fais de la sculpture.
0: Et on pourra aller à votre rencontre. Merci, Edouard Hervé. Le prochain rendez-vous, ce sera le jeudi 20 août à 15h au jardin de Kernighès pour une visite commentée. Mais sinon, il y a possibilité aussi de cette visite libre et encore une fois gratuite. À noter que cette visite commentée le 20 août prochain, ce sera la dernière pour échanger justement avec l'artiste. Allez, dans un instant, on va s'intéresser à un jeune basketteur. Ce sera juste après Julien Lib avec Autrement.

0: Julien Lib, avec ce titre Autrement. Voir l'histoire autrement, c'est ce que propose Stéphane Bern chaque matin. On va revenir avec lui dans un instant sur le coup de bluff de Christophe Colomb. Et pour l'heure, place à notre rendez-vous. Retenez bien son nom pour savoir et pour tout savoir sur nos futurs champions et championnes sportifs et sportives qui compteront dans les années à venir. Olivia Loret, on s'intéresse ce matin à un jeune basketteur.
1: Nathan Soliman. Comment ne pas percer avec un nom qui sonne si bien? 16 ans, 2m07, 95 kilos. Au sommet, un bouc, parfois, une moustache discrète et des bouclettes noires. Là où certains s'en mêlent dans l'immensité de leur corps, Nathan, lui, eh bien, il gère. Il a apprivoisé ses longues jambes et ses grands bras. Dextérité, c'est ce qui fait sa rareté. Puisqu'on a tous besoin de repères, c'est tout simplement... Déjà, la relève de Victor Wembanyama. Beaucoup trop fort, vraiment, pour continuer de jouer contre des équipes jeunes. Nathan est entré au Pôle France avec 2 ans d'avance. Et en février dernier, il est devenu professionnel dans son club de Nantes, là où son papa, ancien international, jouait quand il n'avait même pas 5 ans. Quand on lui demande à Nathan s'il regarde des matchs de NBA, la référence hein, pour s'inspirer, il dit que pour l'instant, pas trop, qu'il préfère regarder les championnats français et européens, que souvent pour lui ça joue mieux. Marrant. Tous les recruteurs le suivent depuis longtemps, Nathan, pour l'Amérique et la draft. Il a encore un peu de temps. Ce sera en 2028. Mais on le place déjà dans le top 5 des jeunes qui se feront embarquer dans l'aventure de la NBA. D'ici là, il va donc rester en France pour continuer de grandir. Et puisqu'au basket, c'est la taille qui compte, à 13 ans, Nathan faisait 1m95 et il disait déjà ça.
2: Mes objectifs, aller jouer en NBA et être le meilleur joueur du monde.
1: C'est tout tracé, c'est tout droit.
0: C'est bien mieux que le pouce. Puisqu'on vous parle sport, après le Tour de France qu'on a évoqué, évidemment ensemble, la version masculine et féminine, il y a deux grandes compétitions qui se tiennent en ce moment, à la fois le championnat d'Europe de natation et les Bleus qui ont décroché leur nouvelle médaille. Et la première en or, c'était hier, les relayeurs et relayeuses qui se sont donc imposés sur le relais 4x100 mètres mixte. Et puis, autre rendez-vous aussi, les championnats d'Europe d'athlétisme. Ça se déroule en Angleterre. Et c'est l'occasion aussi d'évoquer notre bigoudaine Agathe Guillemot et sa performance qui sera à voir ce samedi aux alentours de 13h sur le 1500 mètres. Allez, restez avec nous. Comment une éclipse a sauvé la vie de Christophe Colomb? On en parle avec Stéphane Bern dans 3 minutes.

0: toi?
1: Toi, je te déconseille de te mettre sur ton toit pour admirer à partir de ce soir vers 19h20 l'éclipse solaire. En revanche, je vous conseille vivement de vous reporter et d'avoir toutes les informations pratiques pour apprécier au mieux ce phénomène rare qui aura lieu donc en fin de journée. Direction notre site internet ici.fr Brésisel pour avoir les bons plans, les bons endroits pour observer cela au mieux. On parle éclipse solaire, oui, et Christophe Coulon dans un instant.
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1: Chaque jour avec Ici Brésisel, un peu d'histoire avant l'actu avec Stéphane Bern. Bonjour Stéphane.
9: Bonjour Périne, bonjour la Bretagne.
1: Et ce matin, on voyage au temps où Christophe Colomb se sert du ciel comme d'une arme.
10: Cette fois, Colomb n'ouvre pas de route. Il est bloqué et affamé. Et pour survivre, il va transformer une éclipse en chantage cosmique. Du bluff niveau poker, avec l'une en guise de jeton. Jamaïque 1504. Les deux dernières caravelles de Christophe Colomb sont échouées sur la côte, rongées par le sel et les vers. Impossible de repartir. Les hommes tiennent à peine debout, la faim s'installe et l'aide tarde. Autant dire que niveau room service, on est plus proche de Koh Lanta que du Club Med.
11: Le bonheur, si je veux.
10: Au début, les autochtones partagent leur nourriture. Puis ils se lassent. Trop de bouches à nourrir. Les réserves diminuent. On passe doucement de bienvenue à... Bon, vous avez une date de départ ou pas?
12: On peut peut-être finir nos verres.
10: Colomb, lui, n'a plus beaucoup d'options. Alors, il fouille au fond du sac et tombe sur un livre, un almanach d'astronomie. Une date attire son attention. En février 1504, une éclipse de lune est annoncée. Le plan est risqué, mais brillant. Le soir venu, Colomb fait venir les chefs. Son dieu, dit-il, est furieux. Et il en donnera la preuve dans la nuit. Ambiance. Si vous ne coopérez pas, je coupe la lumière. Et voilà que la nuit tombe. La lune s'élève, puis lentement, elle s'efface. Une ombre la grignote, elle rougit, elle disparaît presque. Effets spéciaux dignes d'Hollywood, sans budget et 100% naturel. La panique gagne, on supplie Colomb, on lui demande d'arrêter ce prodige. Lui disparaît dans sa cabine, il laisse durer, puis revient au moment précis où l'éclipse s'achève. Le lendemain, les vivres affluent.
13: Ah voilà. Date de livraison, ce soir, minuit.
10: Bien utilisé. La connaissance peut parfois faire plus d'effet qu'une armée. Comme quoi, parfois, il suffit juste de décrocher la lune. Littéralement.
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1: C'est mercredi, il est 8h, soyez les bienvenus. L'actualité d'ici, c'est avec vous Emma Doué et ouvrir les yeux ce matin et être déjà fatigué.
14: Là, sur une tête d'oreiller trempée de sueur, la nuit dernière a sûrement été suffocante. À minuit, il a fait 27 degrés à Lorient, 26 à Quimper. On appelle ça des nuits tropicales, au-dessus de 20 degrés. Cela affecte le sommeil, fracturé en micro-nuits. C'est ce qu'explique Max Martin à la Polyclinique Saint-Laurent à Rennes, des spécialistes à leurs patients des poches sous les yeux.
15: Dans le parc de la polyclinique, spécialisée dans le sommeil, les réponses des patients sont unanimes.
16: On se lève le matin, on est fatigué.
17: Moins bien.
18: Oui, moins reposé. Ouais. On dort mieux dans le froid que dans le chaud.
15: Assis autour d'une table avec ses amis, Benoît avance sa théorie sur son sommeil plus difficile lorsqu'il fait très chaud.
19: Ce que j'ai remarqué comme différence, c'est que ça n'affecte pas la qualité de mon sommeil, mais par contre, il me semble que je dors moins longtemps.
20: Bonjour, docteur Arnaud Prigent, je suis pneumologue à la Polyclinique Saint-Laurent à Rennes.
15: Pour ce médecin spécialiste du sommeil, c'est justement l'inverse. Ce n'est pas la quantité de sommeil qui est impactée par la chaleur, c'est la qualité.
20: Ça peut entraîner une fragmentation du sommeil avec des véritables éveils, mais ça aussi altère la qualité de sommeil avec des micro-éveils qui vont faire que la structure globale du sommeil est dégradée.
15: Pour lui, puisque les nuits sont plus fragmentées lorsqu'il fait très chaud, ça casse les cycles de sommeil, ce qui peut expliquer une certaine fatigue au réveil.
20: La chaleur, en fragmentant le sommeil, entraîne une altération de la succession de ces cycles avec probablement un peu plus de sommeil léger, un peu moins de sommeil profond, un sommeil paradoxal qui est réduit.
15: Pour le docteur, il n'y a pas de remède miracle pour pallier ce problème. La meilleure chose à faire, une douche avant de se coucher, histoire de faire redescendre la température du corps.
14: Mais on peut espérer un peu de répit la nuit prochaine dans le Finistère, les Côtes d'Armor et le Morbihan. Les minimales sont comprises entre 18 et 21 degrés. En revanche, cet après-midi, le thermomètre va osciller entre 34 et 37 degrés, même 38 dans le Morbihan. Toute la Bretagne est encore placée en vigilance orange canicule. Une autre vigilance orange pour le risque de feux de forêt, là. Niveau 3 sur 4 dans le Morbihan et les Côtes d'Armor. Dans le 22, pour éviter l'embrasement, décision forte prise par le préfet, tous les feux d'artifice sont interdits jusqu'au 16 août, même pour les professionnels. Dans le Finistère, contrairement aux particuliers, là, les entreprises peuvent toujours tirer des feux d'artifice en respectant des règles strictes, comme être à plus de 300 mètres d'une zone boisée. L'incendie d'une maison dans le Finistère, à Gouézec, a provoqué la coupure d'électricité pour 25 foyers. Les flammes virulentes ont totalement détruit la bâtisse avant même que les pompiers n'arrivent sur place hier soir. Ils ont tout de même réussi à protéger une maison mitoyenne grâce à 4 lances à eau. Un gros dispositif aussi, 2 fourgons, une échelle aérienne, une ambulance, la gendarmerie et Enedis étaient sur place car le courant a été coupé donc dans 25 foyers le temps de l'intervention qui a quand même duré 6 heures.
1: La sécheresse en Bretagne entraîne des pertes sèches dans les stations lavage du Finistère.
14: Oui, on vous parlait la semaine dernière des nombreuses interdictions avec le passage en crise sécheresse, plus haut niveau d'alerte dans le département du Finistère. Et parmi elles, il y a l'interdiction de laver sa voiture en station lavage, même si l'eau est recyclée. Conséquences économiques en cascade pour les 75 établissements dans le Finistère et notamment les 50 stations représentées par Pierre Nélias, qui ne comprend pas du tout la décision de la préfecture.
0: Nous, on fait du recyclage depuis 20 ans maintenant. J'ai prévu des gros travaux de réaménagement de la station et je me rends compte que recyclage par recyclage, la station est fermée. L'investissement ne vaut pas le coup, en fait. C'est comme dommage à l'heure actuelle où il faut justement recycler, économiser de l'eau, et ben l'État nous interdisant de travailler avec du recyclage, et c'est là où on arrête de faire du recyclage. Je le ferai bien entendu si l'État me permettait de continuer à travailler. Il faut que ça puisse être rentabilisé. Si c'est de la perte sèche de faire du recyclage, il n'y a aucun intérêt.
14: Alors lui n'a pas totalement fermé, mais d'autres oui, et envisagent de mettre leurs salariés au chômage technique. Tour d'horizon dans le reportage à 8h30. La collecte des déchets en Bretagne aussi perturbée par la canicule. Dans l'agglomération quimpéroise, les tournées de l'après-midi sont décalées dans la soirée de 17h à minuit. Idem à Concarneau, les éboueurs qui passaient l'après-midi ramasseront là les poubelles entre 19h et 2h du matin. Même chose à Brest, où les collectes de l'après-midi commenceront à 18h. Et au nord de Quimper, à Brie, Éderne, Landré-Varzec et Landudal, là, le ramassage des ordures aura lieu 2 heures plus tôt, le matin, 6h au lieu de 8h.
1: Il faudrait être ponctuel aussi pour l'éclipse solaire ce soir.
14: À partir de 19h20, pour en prendre plein les mirettes, voir la lune grignoter le soleil. Pendant l'été 99, le spectacle était tout simplement incroyable. Le ciel s'était assombri, les températures avaient chuté, un silence de mort était tombé. L'astrophysicien breton Éric Lagadec se souvient, même si cette année, l'éclipse, au moins en Bretagne, ne sera pas totale.
15: Dans le Finistère, on aura une éclipse de 96%, donc le soleil va être masqué à 96%, on va vraiment voir une baisse de luminosité, ça va être assez impressionnant. Moi, je me rappelle, en 99, il y avait des nuages, mais quand la lune est passée devant le soleil, il y a vraiment toute la faune qui a arrêté de faire du bruit. Je me rappelle d'entendre les oiseaux arrêter de chanter. C'était vraiment impressionnant. Puis cette sensation de froid qui fera pas de mal, hein, vu la chaleur qu'on a eu récemment. Et en plus, ça sera le coucher du soleil. Donc je pense qu'il y aura de très belles images à faire. Donc pour le regarder, il faudra se mettre à un endroit avec une vue bien dégagée vers l'ouest, vers le coucher du soleil. Et je pense qu'il y aura un beau spectacle. Par contre, c'est hyper important. Il faudra évidemment se protéger. Ne jamais directement ne regarder le soleil directement parce que ça peut vraiment faire des lésions aux yeux qui seront irrémédiables.
14: Et protégez-vous avec les lunettes peut-être que votre radio ici a pu vous offrir lors de jeux ou d'événements. Un produit devenu rare, les gens s'arrachent ces protections dans les magasins en rupture de stock. 200 personnes par exemple hier devant une pharmacie à Brest, l'une des rares à vendre encore des lunettes. Ils seront des milliers ce soir à Concarneau pour voir l'éclipse, mais aussi pour chanter et danser. avec le Celtic Social Club, le groupe franco-irlandais qui va faire vibrer le festival des Filets Bleus. Demain soir aussi, hommage à Balavoine, assuré par des gagnants de The Voice, les musiciens du célèbre chanteur aussi. Il y aura aussi le collectif Métissé. Tout ça, ce sera gratuit, mis à part la grande parade de 2000 danseurs et musiciens, une trentaine de cercles celtiques et bagadou. Au championnat d'Europe athlétisme hier, la Bretonne Clara Lieberman s'est qualifiée facilement pour la demi-finale du 800 mètres, finissant deuxième de sa série. Elle a même signé un nouveau record personnel. La demi aura lieu demain après-midi, avant la finale vendredi soir.
1: Et puis samedi, on aura aussi les yeux sur...
14: Les étoiles filantes,
1: non? Sur les étoiles filantes, oui, mais sur la télé, puisqu'il y aura notre bigouden Agathe Guillemot qui, là aussi, représente une chance de médaille pour l'équipe de France au championnat d'Europe d'athlétisme. Ce sera 13h15 ce samedi pour le 1500 mètres. Balavoine, ma bataille, hein, le concert, ce sera le samedi soir à 20h15. On retrouve toute la programmation vraiment en détail. Et puis sachez qu'on sera aussi à vos côtés pour vous faire vivre ce nouveau rendez-vous sur votre radio ici, Brésisel. Vous venez d'en parler. Une météo, encore une fois bien, bien chaude et encore une nouvelle journée caniculaire avec des températures comprises ce matin qui vont de 17 jusqu'à 24 degrés, des températures exceptionnellement élevées pour cet après-midi de 23 degrés, oui ce sera le cas dans le pays des Abers, jusqu'à 36 degrés, cette fois-ci ce sera dans les terres, on aura 30 degrés à Brest, 35 à Quimper et plus on va à l'est de notre région, plus les températures grimpent. À Ploemeur, il fera 38 degrés pour cet après-midi, 38 aussi à Rennes. Prudence, vigilance, je sais que vous adoptez déjà par réflexe justement les bons réflexes, mais pensez à boire, n'attendez pas de ressentir cette sensation de soif pour boire, pensez à boire régulièrement, à vous nourrir aussi d'aliments, gorgés d'eau, je pense aux tomates, aux concombres, encore à la pastèque, à vous rafraîchir si possible à l'aide d'un gant de toilette, hein, sur différentes parties de votre corps. Et puis pensez aussi à aérer si possible. Alors je sais avec des températures encore élevées ce matin, mais votre logement, et pensez à fermer fenêtres et volets pour maintenir si possible votre logement au frais. Puis je vous rappelle qu'à partir de demain, ce sont les grandes marées en Bretagne. Une bonne nouvelle pour les amateurs de pêche à pied, mais soyez prudents et vigilants pour ne pas vous faire coincer par la marée avec des coefficients pour demain qui vont atteindre 100, 102 pour vendredi et 101 pour samedi.
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1: Au soleil, c'est ce que chante Jennifer, le soleil qui va nous accompagner encore jusqu'à cette fin de semaine. 8h10, on joue à la carte postale dans un instant.

0: soleil. Jennifer, et le soleil qui a rendez-vous avec la lune ce soir pour cette éclipse solaire. Le phénomène sera visible à 92% à Paris, 96% dans notre région et 99,5% cette fois-ci ce sera à Biarritz. Bon, si vous avez autre chose de prévu, rendez-vous le 3 septembre 2081 pour la prochaine éclipse solaire.
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0: Attention, si le numéro de la gendarmerie s'affiche sur votre téléphone, cela ne signifie pas forcément que ce sont les gendarmes qui vous appellent. Le rendez-vous anti-arnaque avec Aude Razo, ça arrive dans un instant avec les explications. Allez, place à notre jeu et la possibilité de décrocher grâce au jeu de la carte postale, votre passe-famille et la visite aussi des bateaux du Festival des Vieux Gréements. C'est à Paimpol. Ça revient pour une nouvelle édition et ça démarre à partir de ce vendredi. 3 jours, 24 concerts, la possibilité à la fois de pouvoir prendre part aux festivités à travers différents spectacles et propositions aussi culturelles très variées. Et parmi les concerts, justement, rendez-vous, il y aura le groupe breton Madeleine Anne, ce sera le vendredi soir. Il y aura aussi le groupe de rock Eiffel et puis le samedi Archimède.

0: de la Mayenne. Passe aussi un autre concert et ça, ce sera le samedi soir avec Axel Bauer. Charles Deschênes qui fêtera aussi ses 40 ans. Bref, en tout cas, un beau rendez-vous. Le festival des vieux gréements, passe-famille et visite bateau. C'est le cadeau qui est en jeu. Le principe est très simple de la carte postale. À vous, à travers la carte postale que je vais vous raconter, de trouver les mots clés pour identifier justement le point de départ, l'origine de cette carte postale. Bref, la commune bretonne. Et on joue ensemble au 02 98 53 65 65. Coucou tout le monde! Impossible de partir en vacances sans vous envoyer la traditionnelle carte postale. Tout va très bien ici. Ce matin, je suis partie me promener dans la célèbre forêt du Helgoat. Et à une quinzaine de kilomètres d'ici, je n'ai pas croisé un seul korrigan. Et après cette belle balade, mon estomac m'a rappelé à l'ordre. J'avais une faim de loup. Demain, si le programme ne change pas, je compte bien visiter le musée de la commune. J'espère que tout va bien pour vous. Je pense bien à vous et je vous fais de grosses bises. À très bientôt, Perrine.
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0: Place à notre rendez-vous, c'est pas vrai, rendez-vous anti-arnaque. Et attention, si le numéro des gendarmes s'affiche sur votre téléphone, ce ne sont pas forcément les gendarmes qui vous appellent. Audrazo, on vient d'avoir plusieurs alertes à ce sujet.
3: Oui, je vous fais le scénario. Votre téléphone sonne. Le numéro est bien celui d'une gendarmerie, là, pas loin de chez vous. Le nom de la gendarmerie s'affiche carrément, même parfois sur le téléphone. Et voilà cet officier au bout du fil. Il vous parle comme un gendarme. Il est très crédible. Et il vous raconte une histoire inquiétante. Une plainte a été déposée contre vous, où vous devez régler plusieurs centaines d'euros de contraventions. Si vous y croyez, et c'est difficile de ne pas y croire, surtout quand on panique un peu, plusieurs scénarios sont possibles, mais à l'arrivée, vous tomberez toujours sur quelqu'un qui essayera, d'une manière ou d'une autre, de vous soutirer vos informations bancaires, voire même vous piquer votre carte bleue. Il y a carrément des faux coursiers qui viennent jusque chez vous pour la récupérer. Une chose à garder en tête toujours, ni la gendarmerie ni la police ne vous demanderont jamais d'informations bancaires, jamais.
0: Alors comment savoir si on a vraiment les gendarmes au bout du fil ?
3: Mais généralement, déjà, quand la gendarmerie vous appelle, c'est plutôt en numéro masqué. Dans tous les cas, ce que je vous conseille, et je donne exactement le même conseil d'ailleurs quand c'est la banque qui vous appelle, vous raccrochez poliment et vous rappelez. Donc le 17, si vous voulez les gendarmes ou la police, vous demandez à parler à la personne qui était censée vous parler au départ et vous serez très vite fixé. Question que vous vous posez peut-être, comment l'escroc a-t-il fait pour faire s'afficher le vrai numéro des gendarmes sur votre téléphone ? Ça, j'en ai déjà parlé. En fait, ils ont un logiciel tout bête et ils trafiquent le numéro qui s'affiche. C'est vraiment tout simple et c'est dévastateur.
0: Et ben ça, on garde comme réflexe. On raccroche et on rappelle ou encore une fois, on s'adresse au numéro. Les numéros qu'on connaît bien, le 17 ou encore le 18, voire même le 15. Allez, dans un instant, on va parler bol breton. Oui, le célèbre bol breton que l'on retrouve à l'Elysée et au Parc Astérix. C'est pas une arnaque et on en parle dans les meilleurs moments de Ils s'en foutent, ces bretons, dans un instant. 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
0: Et place à la musique d'ici, avec Robin Foster et le groupe pop-rock Madeleine Anne. Le groupe qui sera présent ce vendredi à 20h15 dans le cadre du festival des Vieux Gréements. À Paimpol, on joue justement pour vos passes avec le jeu de la carte postale 02 98 53 65 65. Bonne chance.

0: Les artistes d'ici avec Robin Foster et le groupe pop rock Madeleine Anne. 3 millions de Gaulois partout à Tis. Bon, ils ne mangent pas tous du sanglier, mais pourraient bien vouloir repartir avec un objet collector fabriqué non loin du village des irréductibles Gaulois. On revient sur les meilleurs moments de Ils sont fous, c'est breton avec Axel Perret et on trouve le fameux bol breton à oreilles fabriqué en Bretagne, bien sûr, dans la boutique officielle de l'Élysée depuis le mois de juin de cette année, mais aussi au parc Astérix et depuis quelques mois.
1: Presque 3 millions, donc c'est le nombre de visiteurs en 2025 du parc Astérix, situé dans l'Oise, au nord de Paris. Et c'est le troisième parc à thème de France qui a fait appel à une entreprise, céramique de Cornouailles, d'une quinzaine de salariés à Troyalard, en Saint-Évarzec, près de Quimper. Xavier Duterte, bonjour.
2: Bonjour.
1: Vous-même, petit-fils de faïencier, donc vous avez monté cette entreprise. Vous fabriquez depuis 2023 vos bols en faïence en Finistère. Ça, c'est aussi important. Made in France, made en Bretagne. Mais comment cette commande de 3000 bols bretons à oreilles vous est-elle tombée sur la tête, j'ai envie de dire?
2: Ah bah écoutez, c'est assez curieux. C'est qu'effectivement, dans un des Astérix, dans l'un des derniers, on voit une vignette où justement un des personnages cite, alors j'ai pas la citation exacte, mais un jour, vous verrez qu'on fabriquera des bols avec les prénoms des gens qui viennent nous voir. Et ça m'avait amusé, je me suis dit tiens, c'est marrant quand même que Astérix parle du bol prénom, et je me suis dit maintenant qu'on les fabrique vraiment en Bretagne, ça pourrait être sympa. Bon, c'était un peu resté lettre morte. Il y a quelques temps, il y a l'acheteuse de madame Castellani du parc Astérix qui me contacte en me disant voilà, on aimerait bien faire un bol breton. C'est ça qui était curieux, c'est qu'elle m'envoie, elle me dit voilà ce qu'on a aujourd'hui, et elle m'envoie une photo d'un bol à oreille, mais je reconnais tout de suite l'origine. J'ai mis ça, madame, c'est un bol qui est fabriqué en Chine. On ne passera pas du tout au niveau du tarif, et c'est pas un bol breton. Et elle me dit si, allez-y, on veut fabriquer français.
1: Alors c'est votre savoir-faire, hein. On le rappelle, la pâte de faïence coule dans des moules qui sont cuits, puis ensuite les oreilles sont peintes en bleu chez vous. Le bol est émaillé, puis recuit et décoré. Et là, on va retrouver les personnages du Derzo, hein. Par exemple, H. Canonix.
2: H. Canonix qui part à la retraite, oui, effectivement.
1: Ah oui, aux jeunes retraités.
2: Aux jeunes retraités, voilà. Il y a 6 petits messages qui ont été créés. Mon chéri, à mon papa, et à mon amour, avec une petite idée fixe qui est très, très mignonne.
1: Avec des cœurs, voilà. Idée fixe avec des cœurs, c'est évidemment un personnage incontournable. Des bols bretons, donc, fabriqués en Bretagne, dans un parc, le troisième plus grand en France, ça fait du bien, hein.
2: C'est un bon coup de potion magique, parce que c'est vrai que c'est une aventure un peu compliquée. Nous, on se bagarre sur un marché très concurrentiel avec des importateurs, des produits qui viennent de l'étranger à bas coût. Donc, il fallait que le challenge à relever, c'était malgré tout de rester un produit accessible. C'est un bol breton. Et le bol breton, ce qui fait son succès, c'est qu'il est accessible à tout le monde. Pour moi, c'est de l'art populaire.
1: On va pas le trouver en Bretagne, du coup, hein, celui-là.
2: Celui-ci, on le trouvera uniquement qu'au parc Astérix. Il est exclusif.
1: Alors, 3000, c'est assez symbolique. C'est important pour l'image aussi de votre entreprise, hein. C'est à peu près 1% des bols que vous sortez.
2: C'est un petit pourcent, ouais. Donc c'est vraiment. Alors, c'est moi-même qui ai voulu faire. J'aurais demandé de passer une commande relativement faible parce qu'il y avait beaucoup de nouveautés pour nous. Il y avait des différents épongés de couleurs, il y avait des décors qu'on n'avait pas l'habitude de travailler, etc. J'ai préféré être prudent, mais au vu des premiers retours qu'on a eu du parc, les commandes seront bien supérieures dans les mois à venir.
1: Quelques zéros, quoi, derrière le 3000.
2: Pas trop de zéros, j'espère. Sinon on va avoir du mal, mais un petit zéro de plus, ce serait fort probable. Ouais.
1: L'avenir en ce moment pour vous et la nouveauté 2026, c'est aussi des bolets de cidre.
2: Pareil, même constat, j'ai découvert que les bolets qu'on trouvait partout dans les crêperies, etc., venaient à 90%, voire 95% de l'étranger. Et je me suis dit, c'est quand même ballot.
1: C'est dommage.
2: Pays du cidre, voilà. Donc, on va faire nos propres bolets. Et toujours le même optique, en étant compétitif par rapport aux offres actuelles. Quoi.
1: Aux céramiques de Cornouailles que vous avez monté, Xavier Duterte. Un grand merci d'être venu nous présenter cette collection Astérix.
2: C'est moi.
0: 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Allez, place à notre carte postale dans un instant.
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5: Allez, direction la côte de Granit Rose, nous sommes à Penvénan. Bonjour Isabelle.
6: Bonjour Perrine.
5: Ravie de vous accueillir avec le beau soleil que vous avez dans la voix.
6: Ouais, bah oui, bah c'est mieux comme ça.
5: Soleil qui brille aussi, soleil oui. Qui va nous accompagner jusqu'en fin de semaine et peut-être profiter du festival des Vieux Grémonts. À Paimpol.
6: Bah, j'aimerais bien. Oui, j'aimerais bien.
5: Mais alors,
6: on n'est pas très loin.
5: Avez-vous trouvé la commune bretonne à l'honneur?
6: Ouais, c'est le cloître Saint-Égonec.
5: Et c'est gagné, on est dans le Finistère, bravo à vous.
6: Merci beaucoup,
5: voilà. Jean-Charles. Oui, dites-moi.
6: Oui, non, on avait été visiter la forêt de Welbois, et on avait été visiter aussi le musée du Loup. C'est pour ça que ça nous a mis un peu la puce à l'oreille.
5: Super bien, hein, le musée du Loup, hein.
6: Ah ouais, super, ouais, c'est très très chouette. On ressort avec un autre regard sur les loups, en fait. Ouais, il est chouette, ce musée.
5: La scénographie a été repensée en 2014, et figurez-vous que c'est qu'en 1884 qu'a été trouvé le dernier loup des Monts d'Arrée, qui a été tué, et à l'époque il fallait le ramener à la mairie comme preuve et repartir avec une somme d'argent, et c'est comme ça que le musée a vu le jour, et c'est un moyen aussi de rester au frais. Le musée est ouvert de 14h à 18h. Bravo Isabelle.
6: Merci beaucoup.
5: Oh là là, le passe-famille pour vous.
6: Ouais, là je suis contente, hein. Ouais.
5: Jean-Charles Guichen, Axel Bauer, Archimède, Madeleine, bref, de beaux concerts et un beau moment en famille. Je vous embrasse bien fort.
6: Voilà. Merci beaucoup. À bientôt.
5: À très bientôt et merci à vous de jouer avec nous chaque matin à notre jeu de la carte postale. Allez, 8h30, on fait un nouveau point sur l'actualité avec Cyril Ardo-Rodon, le 90 secondes en France et dans le monde.
7: Le plus beau crépuscule du siècle, l'éclipse de soleil, c'est ce soir à partir de 19h20 environ. Elle est partielle à plus de 90% en France. Pour la regarder, il faut être équipé de lunettes spéciales. En 1999, lors de la dernière éclipse totale, le ministère de la Santé avait recensé environ 250 lésions oculaires. Dans la Drôme, situation stable cette nuit sur l'incendie dans le massif du Claps à Bellegarde-en-Diois. En 10 jours, le feu a brûlé environ 400 hectares. Les conditions météo aujourd'hui font craindre des reprises de feu aux autorités. Face aux feux de forêt, 45 départements de la moitié nord et du littoral méditerranéen sont placés en orange pour un risque élevé. 78 départements sont placés en vigilance orange canicule par Météo France. Le ministère de la Transition écologique réunit aujourd'hui le comité de suivi hydrologique et les préfectures de région pour faire un état des lieux de la sécheresse. Actuellement, 62 millions de personnes, soit 94% de la population de métropole, est concernée par une restriction sur l'eau potable. Au moins 11 jeunes Français détenus en Thaïlande pour trafic de cannabis depuis le début de l'été, arrêtés alors qu'ils rentraient en Europe avec des valises pleines de drogue. Ils disent être tombés dans un piège tendu sur Internet par des trafiquants. Et puis en foot, la Supercoupe d'Europe pour le PSG. Peut-être un nouveau trophée sur la cheminée des Parisiens. C'est la rencontre entre le vainqueur de la Ligue des Champions et de la Ligue Europa. Paris affronte les Anglais d'Aston Villa dès 21h à Salzbourg en Autriche.
5: Reste l'actualité d'ici avec vous, Emma Doué. Et avec ces sécheresses qui se répètent d'été en été, est-ce la fin des stations lavage?
8: C'est la question que se posent directement les patrons des 75 stations dans le Finistère. Département placé en crise sécheresse, nous n'avons plus le droit de laver notre voiture à la maison, mais aussi chez ses professionnels. Certains ont dû fermer le temps que la situation revienne à la normale et que la pluie tant attendue revienne. Pour l'instant, Louis et Murios, c'est une perte sèche pour les stations de lavage finistériennes.
9: Le lavage des véhicules non prioritaires est interdit. Ce sont les mots de l'arrêté préfectoral placardé sur chacun des box de lavage de Pierre Nélias. Sa station à l'entrée de Pont-l'Abbé est déserte.
10: 4 jours de fermeture, donc voilà.
11: On a rajouté du coup une rubalise à travers le portique de lavage, mis des plots partout pour être sûr que les personnes ne passent pas à travers.
9: Près de ces rouleaux secs, les seules machines en fonctionnement, ces aspirateurs, moins de 4% de son chiffre d'affaires global, insuffisant pour payer toutes ces charges.
11: Ce sont des milliers d'euros qui s'envolent au mois, on n'a quasiment plus rien, en fait, quoi. Ça fait 7 ans que je suis implanté, j'ai pas encore réglé tous mes prêts, donc j'ai une trésorerie qui va me permettre de passer encore cet été, en espérant que ça dure pas trop longtemps, mais se reproduire chaque été, ça va être très compliqué.
9: Et le risque que ces situations se répètent trop souvent avec le dérèglement climatique le préoccupe.
11: Ça m'inquiète plus que ça, c'est peut-être la mort des stations de lavage sur un long terme. Si ça se pérennise chaque année, ce sera compliqué.
9: Un peu plus loin, cette fermeture, c'est 1000 euros de pertes quotidiennes pour Eric Kirangouarek et ses 3 stations de lavage. Alors, il essaye de faire des économies comme il peut.
12: Nous, pour le moment, on a mis nos salariés en congé. Donc, on doit les payer pendant leur congé, mais on va essayer de solder leur congé. Et puis, une fois qu'ils auront soldé leur congé, on posera la question au service de l'État. Enfin, voilà, on ne peut pas laisser nos salariés travailler pour un ou deux véhicules par jour. C'est impossible. Donc, en fait, c'est chiffre d'affaires zéro.
9: Il espère ensuite pouvoir les mettre au chômage technique parce qu'il imagine que cette situation va durer.
12: J'ai pas de boule de cristal, donc s'il pleut, ça peut rouvrir. Mais j'imagine que voilà, jusqu'à la mi-septembre, ça risque d'être fermé. Donc, forcément, un mois et demi de fermeture et de chiffre d'affaires à zéro, ça va être compliqué. Ah, bah là, il faut piocher dans les réserves. Hein, donc, il n'y a plus de réserve d'eau, donc on nous ferme, mais nous, à un moment, il n'y aura plus de réserve dans la trésorerie. S'il n'y a plus de réserve non plus en trésorerie, il faudra arrêter.
9: Son espoir, voir les gens affluer à la sortie de cette crise sécheresse.
12: Il y aura peut-être un phénomène de rattrapage. Peut-être que quand on va réouvrir, ça va laver fort. C'est ce qu'il faut espérer.
9: Les gérants précisent aussi qu'il risque d'y avoir de la casse après autant de temps sans avoir fait tourner leur machine.
8: Mais certains gérants indépendants, rendez-vous avec la préfecture du Finistère dans le courant de la semaine pour demander l'ouverture d'un chômage technique pour leurs salariés. Mais ils savent déjà qu'aucune aide n'est prévue par l'État pour faire face à cette perte de chiffre d'affaires.
5: Dans cette actualité qui ne prête pas à sourire, levons les yeux au ciel.
8: Pour voir la nuit tomber en plein jour à 19h20, le début de l'éclipse solaire, phénomène que l'on peut vivre 2 fois par an si on reste à un endroit. Alors où l'observer? Qu'est-ce qu'on va pouvoir voir? Explication en breton de Katel Huguin avec l'association L'Organ.
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14: 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C'est à Velna. Mais mes autres d'avoir, vraiment, à cacher au moment, évite Disquiz et Barza, une vigie, il y avait, télescopo à toutes. 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
8: L'Oargan accueillera les visiteurs dès 18h à Penors pour vivre donc cette éclipse solaire que l'on peut vivre 2 fois dans une vie si on reste en France. Après l'éclipse, l'association proposera aussi la nuit des étoiles pour observer les étoiles filantes. C'est gratuit et ouvert à tous. Et puis à la une du journal de 9h, la fermeture d'une piscine municipale du Morbihan à cause de la sécheresse. Décision de la maire de Gourin face aux nombreuses fuites d'eau. Le bassin consommait beaucoup trop de mètres cubes, vous l'entendrez. Et puis peut-être juste un petit mot, j'ai vu qu'effectivement, donc faut protéger ses yeux avec les lunettes de protection d'éclipse, mais aussi son téléphone. Pour prendre en photo, on va être nombreux, comme en 99, à prendre en photo
5: encore
8: l'éclipse.
5: Plus nombreux.
8: Encore plus, parce qu'on a encore plus de téléphones. Avec un filtre, voilà, pensez à mettre un petit filtre sur votre capteur de votre téléphone, sinon il sera endommagé. La météo.
5: Du chaud. Ouais, franchement, les jours se suivent et se ressemblent avec ce pic qui était annoncé et qui arrive en effet une journée encore caniculaire. Notre région est toujours en vigilance orange canicule avec un soleil qui va nous accompagner tout au long de cette journée. Un soleil aussi qui est déjà présent par endroits et des températures déjà assez élevées. On a 22 degrés à Tréboul. À Tréboul, il fait chaud, nous dit Véronique. 24 degrés ce matin sur l'Orient avec un petit émoji qui tire la langue et qui transpire pour Valérie. Côté température, aussi 24,5 degrés à Plomeur, on est dans le Morbihan. Il y aura près de 38 degrés pour cet après-midi à Plomeur. Franchement, des températures exceptionnellement élevées pour cet après-midi, de 23 jusqu'à 36 degrés. 30 degrés à Brest pour cet après-midi, 35 à Quimper. Et dès qu'on rentre dans les terres, les températures sont assez chaudes. 38 degrés aussi de maximale pour Rennes.
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5: Il n'y a pas de honte, c'est ce que chante Michel Berger. Et franchement, il n'y a pas de honte si vous n'avez pas de lunettes spéciales. Éclipse, ne faites pas n'importe quoi. Je sais qu'il y a pas mal d'infos, de fausses infos qui circulent sur les réseaux sociaux. N'utilisez pas des films radio, encore des négatifs photos, des verres de soudage pour observer cette éclipse solaire. Pensez, s'il vous plaît, à protéger vos yeux. Place donc à la chanson et Michel Berger.

0: n'y a pas de honte, c'est ce que chante Michel Berger. Allez, Guingamp sera en fait la semaine prochaine le Festival de la Saint-Loup, qui est devenu l'un des grands rendez-vous de la culture bretonne, revient pour une nouvelle édition et on met en avant évidemment les grands temps forts de cette 69e édition avec notre invité. Ce sera dans un instant.
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0: Et juste avant 9h, on va retrouver le docteur Kierzek. On va parler orage et foudre aussi, tous les bons conseils pour faire attention à nous et nous protéger. Avec aussi ces événements qui nous touchent, que ce soit à la fois le soleil, l'éclipse solaire ou encore l'orage dans un instant. Allez, on fait la connaissance d'Anne-Laure. Elle est dans les petits bonheurs, signée Laurent Le Limentour.
3: Salut Brice Zizel.
4: Attends, c'est qui elle ?
3: Je m'appelle Anne-Laure, j'ai 48 ans et je suis organisatrice d'intérieur.
5: C'est comment à l'intérieur ?
6: C'est le bordel chez vous, hein ?
5: C'est pour ça qu'elle est géniale.
3: Et je suis dans les petits bonheurs.
7: Tu veux que je t'aide à ranger ?
8: Laisse tomber le désordre, occupe-toi de moi. Tu feras le ménage après.
9: Où est-ce que tu habites ?
3: Alors, je suis de Fouesnant.
10: C'est réputé comme endroit ici ?
3: Alors, l'hiver, c'est beaucoup plus paisible. L'été, ben, il faut travailler un petit peu l'organisation des bouchons à la sortie des plages. Mais sinon, oui, c'est une ville très sympa à vivre.
10: Oh, le petit bouchon, ce qui est mignonne.
11: Ça te dit une balade ?
3: Alors, mon coin préféré quand je me balade à Fouesnant, par exemple, c'est le Cap Cause jusqu'à Begmey à pied.
12: On y va à pied ? C'est une balade, non ?
3: On a un très beau sentier côtier, le GR34, qui est magnifique et ça dépend des saisons aussi au niveau du feuillage, ça change. Moi, j'ai toujours des photos à faire quand je me balade sur ce chemin.
13: Alors, si on s'y mettait tout de suite, hein ?
14: On se met à quoi ?
13: Aux photos, pas à faire des crêpes.
15: Alors, où est-elle ton île ?
3: Si je devais vieillir sur une île bretonne, ce serait Belle-Île-en-Mer.
15: C'est la plus grande.
3: Parce que j'ai besoin de beaucoup d'espace. Je pense que c'est ça. Moi, j'ai grandi dans une pisciculture et au fond, il y avait un étang et j'allais pêcher les têtards qui devenaient grenouilles. Et puis, s'il y avait des voisins que j'aimais pas, je l'ai fait une fois. Je mettais les crapauds dans un bocal que j'avais posé sur le rebord d'une fenêtre d'un voisin que j'aimais pas.
16: Des grenouilles ? Oh oh !
3: C'est inavouable.
15: Et savez-vous ce que j'ai trouvé ?
14: Mais non, monsieur le directeur général.
15: Une grenouille.
16: Qu'est-ce que vous en dites ?
14: C'est génial, monsieur le directeur général.
17: Exercice d'expression orale.
3: L'expression bretonne que j'utilise souvent, notamment avec mes filles, ou alors une expérience à Paris. Je suis arrivée à Paris, à la Défense, pour pas la nommer. Je mangeais avec des collègues de travail. À un moment donné, j'ai dit attention, tu commences à manger comme un gouel.
14: De quoi ?
3: Et ils sont tous restés me regarder. Et là, j'ai réalisé effectivement que je suis bretonne. Parce que c'est un mot que voilà, les Parisiens ne connaissaient pas.
18: Mais parce que vous savez pas manger. Vous allez voir.
19: Donnez-nous deux calvins.
15: Oulala.
18: On va faire le trou normand. Le calvin dissout les graisses, l'estomac creuse, et il n'y a plus qu'à continuer.
15: Mais que, comment on boit ça ?
18: Du sec.
3: Allez, salut.
0: Manger comme une gouelle, voilà. Manger comme un goinfre, voilà une expression bretonne qu'on garde évidemment en tête. La musique qui arrive dans un instant, c'est Céline Dion. Et juste après, on parle du Festival de la Saint-Loup à Guingamp.
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0: Allez, place à Céline Dion avec Bonjour, Pardon, Merci. Deuxième titre diffusé qu'on a pu écouter depuis le début juillet. Annonciateur aussi d'un nouvel album et évidemment de concerts, on le sait, à Paris prochainement.
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0: pourrais rajouter bienvenue, bon réveil, 8h49, vous écoutez votre radio locale. On le sait, on est sur une terre de fêtes et les festivals ne manquent pas durant l'été. Pouah, qu'est-ce que vous voulez que je vous cite ? Les fêtes maritimes, évidemment, à Douardonnay, il y avait Crozon avec le Festival du Bout du Monde. Le Festival de la Saint-Loup, ça s'approche à grands pas, c'est à Guingamp et on en parle avec notre invité Benoît Kefelou, bonjour.
1: Oui, bonjour.
0: Vous êtes le co-président de ce Festival de la Saint-Loup qui revient à Guingamp pour sa 69e édition. Ça démarre la semaine prochaine, mercredi 19 jusqu'au dimanche 23 août, 5 jours de festivités. Qu'est-ce qui a changé ? Alors c'est vrai qu'on a une date en tête, 1957, date de la Saint-Loup. Qu'est-ce qui a changé ? Mais surtout, je crois que même cette fête date de beaucoup plus loin dans le temps.
1: Oui, on a des traces de cette fête au Second Empire, donc on en est dans les années 1840, on va dire, même avant. Donc oui, c'est une très très vieille fête, et elle a été reprise par le comité des fêtes de la Saint-Loup, enfin le festival de la Saint-Loup, l'association actuelle, depuis 1940.

0: à la Saint-Loup. S'il y a un point d'écart entre le huitième et le premier, sachant que on va avoir 45% de la note qui va être attribuée par la Saint-Loup pour cette finale, la note finale. Donc on ne connaît pas encore le futur champion de Bretagne et on ne le connaîtra que dimanche soir.
1: Pour être sûr et avoir aussi ce rendez-vous, la finale du championnat national de danse bretonne. Bon, au-delà du spectacle, le festival, c'est un lieu aussi de transmission. L'objectif, c'est quoi ? C'est de trouver à chaque fois des moyens pour donner aussi envie aux jeunes de pratiquer la danse et la musique bretonne.
0: Oui, tout à fait. On essaie d'avoir le maximum de spectacles qui vont être, beaucoup d'entre eux vont être gratuits. Et on essaie de montrer la danse dans tous ses états. Donc, quand je dis ça, on part des stages, on va dans les festons, on va avec les cercles, avec des chorégraphies. Voilà, il y a plein de choses qui montrent qu'on peut utiliser la danse bretonne de différentes manières et pour véhiculer certains messages. Et c'est la même chose avec la musique.
1: La plupart des rendez-vous sont gratuits. Ce qui reste payant, ce sont les concerts qu'on pourra donc apprécier au mieux. Parmi les concerts présents, il y aura celui d'Annie Ebrel.
0: Oui, on aura.
1: Je vous laisse en parler, Benoît.
0: Oui, donc on aura la grande chance de recevoir Annie Ebrel avec son quartet. Mmh. Pour nous présenter son spectacle qui s'appelle On est Bateau. Et donc ce sera le vendredi soir à partir de 19h30, à ne pas rater, hein. On aura donc une soirée qui tournera autour d'Annie Ebrel avec donc ce spectacle, puis un fest-noz avec des personnes avec qui elle a forcément un lien. Elle chantera même pendant le fest-noz. Voilà.
1: Bon, en tout cas, c'est un beau programme. Merci beaucoup, Benoît, coprésident du Festival de la Saint-Loup, ces 5 jours de festivités à Guingamp qui va vivre au rythme de la culture bretonne. À noter qu'il y aura restauration sur place. Le programme complet de la Saint-Loup, franchement, pour rien louper, direction le site internet ou encore les différents réseaux. Facebook, Insta ou encore TikTok. Eros Ramazzotti et juste après, le docteur Kierzek pour passer un été en pleine forme à ses côtés.

0: Qui accompagne surtout notre été. Bonjour docteur.
1: Bonjour à toutes et à tous. L'an dernier encore, des accidents ont rappelé que la foudre tue une quinzaine de personnes chaque année en France. Alors aujourd'hui, on va réviser les gestes qui sauvent. La foudre, c'est une décharge électrique. Ça peut tuer en un éclair ou laisser des séquelles lourdes. Et l'immense majorité des accidents surviennent en pleine activité de loisir, notamment entre mai et août. Heureusement, avec quelques réflexes simples, on réduit considérablement le risque. Le principe, c'est d'éviter d'être le point culminant ou de se trouver sur une zone conductrice. Alors en extérieur, on se baisse au maximum quand il y a l'orage. On s'éloigne des arbres isolés. C'est 50 fois plus dangereux qu'un homme debout. Des poteaux, des clôtures métalliques ou des plans d'eau. On quitte le vélo, on quitte la planche à voile ou le club de golf. Et si le terrain est dégagé et qu'aucun abri solide n'est accessible, on s'accroupit en position fœtale, les jambes repliées. On est le plus proche du sol possible. En voiture, si elle n'est pas décapotable, il n'y a pas de problème. C'est un excellent abri. On peut s'y réfugier. Attention aux parapluies, aux cabines téléphoniques, aux abris de jardin. Eux ne sont en revanche jamais des abris sûrs. Et à l'intérieur, on va débrancher les appareils électriques. On ne se colle pas aux tuyaux ni aux fenêtres et on n'utilise pas de téléphone fixe. Quant au portable, lui, il est sans danger.
0: Alors si malgré tout, une personne est frappée par la foudre, que faut-il faire immédiatement? On a parfois peur justement de cette foudre.
1: C'est l'idée reçue la plus dangereuse. On peut et on doit toucher la victime. En fait, elle reste pas accrochée à la foudre. Quelqu'un qui s'est électrisé avec une prise électrique, oui, il faut couper le courant avant de la toucher. Mais là, après avoir été foudroyé, le corps ne reste pas chargé d'électricité après l'impact. La foudre va souvent provoquer malheureusement un arrêt cardiaque ou un arrêt respiratoire. On appelle le 15, le 18 ou le 112. On vérifie la conscience et la respiration. Si la personne ne respire pas ou est inconsciente, on va vraiment commencer immédiatement un massage cardiaque. Si elle respire normalement, on va la placer en position latérale de sécurité, on va la couvrir pour éviter l'hypothermie. Et même si la victime reprend conscience rapidement, elle doit être hospitalisée pour un bilan complet et un risque de trouble du rythme cardiaque a posteriori. Et aujourd'hui, rappel très utile aussi, ça n'a pas grand-chose à voir avec les orages, mais c'est l'éclipse, elle sera partout visible en France. Et je vous l'avais dit, on ne regarde jamais le soleil à l'œil nu. Prenez des lunettes spécialement certifiées. Allez, bonne éclipse, bon été, bonne santé, à l'écoute d'ici bien sûr.
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0: Si, Sex and Sun. Et là, j'espère juste que vous n'avez pas changé de sujet, sinon...
5: Non, je n'ai pas changé de sujet. Vous inquiétez pas, Pierrine. Vous chantez cette chanson parce que ce matin, on parle de quoi? On parle de nos aînés qui, apparemment, s'éclateraient plus au lit que nous, finalement, que nous, trentenaires. Et oui, apparemment, certaines études, en tout cas, montrent que les plus de 60 ans prendraient un petit peu plus de plaisir, prendraient un peu mieux leurs pieds, effectivement. Est-ce que, vous, peut-être que vous avez moins de complexes, justement, au lit après 60 ans? Peut-être moins de pression aussi. C'est vrai que, les trentenaires, ils ont la pression du travail, la pression de la vie sociale, des complexes aussi, peut-être que les 60 ans n'ont pas justement au lit avec leur partenaire sexuel. Et justement, je m'intéresse à ça ce matin. Vous venez témoigner au 02 98 53 65 65 ou encore par WhatsApp au même numéro. Est-ce que à 60 ans, vous vous sentez plus libéré au lit? À demain, Périne.
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5: Belle matinée à tous, ici Bray Zizel, il est 9h. Et le journal est présenté par Emma Dewey, bonjour.
6: Bonjour Estelle, bonjour à tous.
5: Avec cette nouvelle vigilance orange canicule, on serait bien tenté de se rafraîchir à la piscine.
6: Mais celle de Gourin, à l'ouest du Morbihan, va fermer à compter de vendredi. Décision radicale en plein été et en saison touristique, mais la mer n'a pas eu le choix face aux nombreuses fuites du bassin et au niveau extrêmement bas du bassin versant de la rivière Ailée, qui a entraîné le placement du secteur en crise sécheresse, dernier niveau d'alerte. Alors Bérangère Fritz, la maire de Gourin, s'en explique.
7: En raison de cette situation de crise sécheresse, nous avons un équipement communal qui consomme consomme beaucoup plus d'eau qu'il ne devrait consommer puisqu'il y a des fuites. Et donc, nous avons décidé de la fermer par anticipation pour réduire les consommations d'eau. La piscine consomme actuellement à peu près 40 mètres cubes d'eau par jour. Et donc, ça correspond à 4 fois ce qu'elle devrait consommer si elle était en fonctionnement normal sans problème. Cet équipement-là, il est utilisé aussi par la population courinoise. Donc, c'est un point de fraîcheur qui est important à maintenir, il nous semble, sur cette semaine.
6: La maire de Gourin qui précise que les billets et abonnements déjà achetés seront valables l'année prochaine. La piscine communautaire, la du Faouette, reste ouverte pour ceux qui souhaitent se baigner dans les environs.
5: Dans les Côtes d'Armor, pas de feu d'artifice du 15 août.
6: Décision de la préfecture annoncée hier face au risque élevé de feux de forêt, précise Météo France, comme dans les Morbihans d'ailleurs. Dès aujourd'hui et ce jusqu'au 16 août, les spectacles pyrotechniques sont interdits, même les feux tirés par des professionnels. Dans le Finistère, là, les professionnels, contrairement aux particuliers, sont autorisés à tirer des feux d'artifice en respectant des règles strictes, notamment être à plus de 300 mètres d'une zone boisée. Pour ne prendre aucun risque, la préfecture des Côtes d'Armor, toujours, a interdit l'accès aux massifs boisés et landes en soirée de 21h à 5h du matin. De nombreuses communes sont concernées, Lanloup, Paimpol, Pleumeur, Baudou, Ploumagoire, Saint-Fiacre ou encore Fréhel. La piste volontaire engagée dans l'incendie d'une maison hier soir à Gouézec, dans le Finistère, un peu avant 22h. Hier soir, les pompiers sont arrivés, mais c'était déjà trop tard. La maison en location dans un corps de ferme était totalement détruite par les flammes. Heureusement, la locataire, une femme d'environ 30 ans, n'était pas sur place. Une ligne électrique située au pied de la maison menaçait d'exploser. Elle a été coupée, 25 foyers privés de courant par précaution. Une enquête est donc ouverte. La piste de l'incendie volontaire est privilégiée, nous confie le maire qui était sur place.
5: Ici Brisel, il est 9h02. Dans 12h, on va en prendre plein les mirettes ce soir.
6: Ouais, ça n'arrive qu'une ou deux fois dans une vie, voire une éclipse solaire presque totale en Bretagne à 96,5%. La lune va masquer le soleil. Ce seront des millions de personnes qui vont tourner le regard vers l'ouest, y compris André Herry. Le président de l'association d'astronomie quimpéroise Loar Gand sera à Penhors, dans le pays Bigoudin, ce soir.
8: L'éclipse se déroule tard le soir, pratiquement au coucher du soleil. Le premier contact de la Lune sur le soleil a lieu vers 19h15, par là, 19h20. Le maximum est vers 20h20. Peu de temps après aussi, c'est l'heure du coucher du soleil. Donc il fallait impérativement avoir une vue très dégagée, là où le soleil se couche. Alors le seul endroit possible, donc, à cette époque de l'année, c'est ouest-nord-ouest. On va être précis, c'est au cap 280 pour ceux qui aiment la marine, et ça vous sait. L'autre solution, c'est pour voir la totalité des phases de l'éclipse, c'est d'être en hauteur éventuellement, soit au Ménézom par exemple, on aura une vue aussi dégagée. Sinon, ben, on a quand même une vision partielle, mais on la verra quand même.
6: Alors, où la regarder, où bien la voir, toute la liste des lieux sont à retrouver sur le site d'ici.fr Brésisel.
5: Vous y croyez, vous, à la fin du démarchage téléphonique?
6: Oui, depuis hier et la parution d'un décret au journal officiel, les appels intempestifs de commerciaux sont interdits. Ils doivent recueillir votre accord préalable pour vous démarcher. Sinon, ils risquent une amende de 375 000 euros. Le dispositif Bloctel, qui permettait de bloquer ces appels, est aussi abandonné, jugé peu efficace. Une appli créée à Quimper a convaincu 20 000 utilisateurs. Et son co-fondateur, Yann François, ne croit pas du tout à la fin du démarchage.
9: Je pense que le démarchage téléphonique va continuer, peut-être un peu moins dans les premiers temps, mais l'application reste toujours valide parce que surtout on protège les enfants, quoi. Pour les ados, on a renforcé pour la protection des enfants le blocage au carnet d'adresse, ce qui fait que l'ado, lui, quand il a papa, maman, la bonne et moi dans son carnet, le téléphone rejette systématiquement tous les appels. C'est vrai que les adultes, ils ont des journées à rallonge aujourd'hui, les ados sont un peu livrés à eux-mêmes. Les adultes sont heureux de savoir qu'ils peuvent contacter leurs enfants ou les enfants peuvent les contacter. Ensuite, on a toujours peur que quelqu'un malveillant appelle les enfants, donc le carnet d'adresse, le blocage au carnet d'adresse reste toujours utile.
6: Et pour être vraiment tranquille, son application Skipple a ajouté un filtre aussi qui permet d'interdire l'accès aux numéros qui ne figurent pas sur votre répertoire. Du beau spectacle en mer à Lorient aujourd'hui avec des catamarans capables de voler à plus de 60 km/h. Début du Grand Prix des ETF 26 série aujourd'hui. Première fois que la ville au Seaport accueille cette compétition de voile à foil très spectaculaire. L'événement qui dure jusqu'à vendredi est entièrement accessible au public depuis les pontons du quai de la base et la plage de Gavre. La météo, mais peut-être avant cette météo. Moi, je voulais juste vous dire, parce que votre émission donc sera sur
5: dites-moi tout, Emma.
6: L'amour, la sexualité pour les personnes âgées. En étant journaliste reporter moi-même, j'ai rencontré une personne qui fêtait ses 105 ans dans une maison de retraite en Bretagne, Madeleine, et elle me disait son petit secret pour durer longtemps, c'était de faire du sexe. Voilà, donc à tout âge, vous parlez des gens de 50 ans, mais à 105 ans, on peut y aller aussi.
5: On peut y aller aussi. Écoutez, vous nous appelez 02 98 53 65 65. Là, du côté de la météo, c'est encore une vigilance orange. Caliente, vous pouvez le dire, Emma. C'est encore une vigilance orange. Canicule pour le Morbihan, le Finistère et les Côtes d'Armor, avec encore un grand soleil aujourd'hui. 26 à 31 degrés ce matin. Cet après-midi, ça va monter, ça va grimper même. 29 à Concarneau, 32 à Morlaix, 35 à Guingamp et Quimper, jusqu'à 37 degrés du côté de Gourin ou encore de Calac. À 9h06, un petit point sur vos conditions de circulation. Tout roule à cette heure-ci. 02 98 53 65 65 si vous êtes témoin d'une perturbation.
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5: Et dans 12 heures, comme vous le disiez, Emma, ce sera l'éclipse solaire.
6: Ouais, même presque 10 heures.
5: Parce 10 heures.
6: Je suis un peu nulle en maths.
5: Oui, mais moi aussi.
6: 19h20, du coup, c'est dans 10 heures.
5: C'est dans 10 heures, mais ce sera dans 11 heures réellement où ce sera au
6: le
5: point
6: pic,
5: culminant.
6: C'est ça.
5: Le pic, voilà. L'éclipse solaire, on peut l'avoir. Il faut aller sur une plage, face à l'ouest, ou alors sur une pointe, c'est mieux.
6: Exactement, au lieu de voir, c'est parfait.
5: Voilà, pour voir le soleil. Vous pouvez aussi aller dans le pays Bigoudin. Vous verrez très bien, même à Brest aussi, vous verrez très bien cette éclipse solaire. Et bien justement, comme on parle de soleil qui se couche, ou de lune qui cache le soleil, et on écoute du soleil dans la nuit.

0: raison de l'éclipse solaire de ce soir. Et bien, sur votre radio, ici Braise Diesel, vous pouvez écouter un petit peu toutes les heures, finalement, l'éclipse solaire en chanson.
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0: On dit souvent que la sexualité c'est mieux quand on est jeune. Eh bien, pas forcément. Certaines études montrent le contraire, comme quoi les plus de 60 ans prendraient davantage de plaisir que les trentenaires. Est-ce que c'est votre cas justement à vous? Vous avez peut-être moins de complexes avec votre corps, notamment vous vous mettez moins de pression à plus de 60 ans. Mais si vous avez 30 ans et que vous voulez aussi venir nous dire, bah voilà, peut-être aujourd'hui, qu'est-ce qui pèse dans la balance pour se faire plaisir sexuellement, vous venez nous en parler au 02 98 53 65 65 ou encore par WhatsApp au même numéro. On en parle avec vous, Olivier Ziegler, bonjour.
3: Bonjour.
0: Vous êtes psychothérapeute et sexothérapeute, on en parle avec vous dans un instant. Mais à 9h11, c'est Marine qui nous rejoint, ancienne gagnante de la Star Academy. On l'écoute avec son tout dernier titre, ça s'appelle Escroc.

0: Marine avec Escroc à 9h14.
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0: Ce matin, on enlève le tabou, justement. On parle de sexualité, surtout du fait qu'apparemment, les plus de 60 ans prendraient un petit peu plus de plaisir que les trentenaires au lit. Est-ce que vous pensez que c'est le cas? Est-ce que depuis que vous êtes à la retraite, depuis que vous avez plus de 60 ans, peut-être, eh bien, vous prenez un petit peu plus votre pied? Vous venez nous en parler, 02 98 53 65 65 ou encore par WhatsApp au même numéro. On en parle avec vous, Olivier Ziegler. Vous êtes psychothérapeute, sexothérapeute. Tout d'abord, comment on peut mesurer finalement le plaisir ou l'épanouissement sexuel?
3: Alors, je ne sais pas s'il y a un mètre étalon comme ça, mais ça, c'est quelque chose qu'on ne peut pas mesurer aujourd'hui. L'intensité du plaisir ou le désir, c'est quelque chose qui ne se mesure pas, en fait. Hein. C'est impossible. Puis ce serait très présomptueux, je pense, de vouloir mesurer cette espèce de chose qui est quand même quelque chose de très personnel, quoi.
0: Est-ce que à 30 ans, on se met un petit peu plus de pression au lit que finalement les soixantenaires?
3: Les trentenaires d'aujourd'hui?
0: Les trentenaires d'aujourd'hui.
3: Ouais, les trentenaires d'aujourd'hui, parce
0: 2026.
3: Que les trentenaires de mon époque, on n'avait aucune pression, quoi, en fait. Les trentenaires d'aujourd'hui, je pense qu'il y a une certaine forme de pression, à la fois la pression sociale, le contexte économique aujourd'hui qui est compliqué. Il y a une espèce de, une chape de plomb autour de la sexualité aujourd'hui chez les trentenaires. Alors, je ne catégorise pas et je ne généralise pas, hein, mais d'une manière générale, la sexualité chez les trentenaires est... Il y a deux écoles. Il y a l'école du totalement open, je suis libre, je m'amuse, je prends mon plaisir. Et il y a le côté très... il y a aussi la catégorie des jeunes trentenaires qui sont beaucoup plus rigoureux, qui sont déjà installés en couple, en ménage, et c'est pas toujours évident, en fait.
0: Est-ce que aussi à 60 ans, on connaît plus son corps? Et là, je parle peut-être plus pour les femmes, il y a peut-être moins de complexes.
3: Effectivement, alors c'est vrai qu'on fait pas forcément, on n'a pas forcément des rapports sexuels avec son corps. On a des rapports sexuels d'abord avec sa tête, son cœur. Le corps est un véhicule et c'est un transport en fait pour le plaisir. Mais effectivement, on a moins de tabous, on a plus d'acceptation à 60 ans qu'on en a à 30 ans. À 30 ans, on est toujours dans une quête de la perfection, figure de mode, gravure magazine, salle de sport où il faut. On a l'impression que le culte du corps est quelque chose hyper important et que non, on fait pas l'amour avec son corps, on fait l'amour avec son cœur et autre chose, évidemment.
0: On cherche peut-être moins aussi à impressionner l'autre avec l'âge, dans le temps.
3: Disons qu'on a une certaine forme de démystification du plaisir et du sexe, qu'en fait, on est beaucoup moins dans l'attente, on est beaucoup plus libéré, on est beaucoup plus... on est beaucoup plus à l'aise, en fait. Hein. On n'est pas forcément dans une quête permanente du plaisir ou quoi que ce soit. Il y a aussi une forme de complicité. Le sexe sans complicité, c'est impossible, en fait. Hein. Donc, et sans respect, surtout.
0: Surtout, oui, effectivement, c'est toujours très important, le consentement, le respect, on le rappelle ici, sur votre radio, ici Brézizel, 02 98 53 65 65, ou encore par WhatsApp, au même numéro. Ce matin, vous venez nous dire, peut-être que vous avez plus de 60 ans et que vous nous écoutez, et peut-être que vous arrivez à être un petit peu plus libre au lit, et bien vous venez nous expliquer pourquoi. Et puis si vous avez 30 ans et que vous n'êtes pas d'accord avec ça, vous venez aussi nous en parler, 02 98 53 65 65. 9h18, c'est Supertramp qui arrive avec The Logic Call Tongue.

0: avez 30 ans, vous avez 60 ans ce matin, on parle de sexualité, de prendre son pied au lit avec son partenaire. Est-ce que vous ayez 30 ans ou 60 ans, bah vous sentez que vous prenez du plaisir sans souci? 02 98 53 65 65 ou encore par WhatsApp au même numéro.
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0: Bah oui, parce que certaines études montrent et démontrent finalement que les plus de 60 ans, ils auraient moins de complexes ou en tout cas du moins, eh ben, ils s'éclateraient un petit peu plus au lit que les trentenaires aujourd'hui. On en parle avec vous, Olivier Ziegler, vous êtes psychothérapeute, sexothérapeute. Est-ce que aussi avec l'âge, on devient un petit peu plus égoïste, c'est-à-dire on est plus à l'écoute de son propre plaisir ?
3: Ah, je pense pas. Enfin, ça dépend des personnes. Hein, toujours. Et vous aurez toujours le côté un peu macho qui pensera toujours qu'à lui. Mais après, vous avez une forme de découverte en fait du plaisir du corps. C'est une évolution en fait dans la découverte du plaisir. Vous avez des gens qui n'auront malheureusement dans leur vie jamais de plaisir, jamais d'envie, jamais de besoin. Ça existe, ça. Des gens qui peuvent vivre sans sexualité toute leur vie. Et puis vous avez des gens qui sont des performeurs, quoi, qui vont rechercher la performance. Donc c'est pas quelque chose de figé en fait dans le principe. Moi, ce que je trouve, c'est qu'il faut découvrir son corps. C'est le plus important, c'est d'apprendre à découvrir son corps, d'être à l'aise avec son propre corps et avec sa propre sexualité dans les deux partenaires. Et après, c'est une histoire de communion, de discute, de respect, toujours, ça j'interviens toujours là-dessus, et de consentement, ça c'est hyper important. Mais on a besoin de connaître son corps et le corps de sa partenaire, ou de son partenaire, pour arriver à un plein épanouissement.
0: Après, ça dépend aussi, je pense, des partenaires que l'on a. Il y a des partenaires avec lesquels on se sent plus à l'aise au niveau du corps que d'autres, je pense.
3: Oui, mais après, tout dépend de la façon. Pour moi, il y a deux formes. Soit on fait l'amour, soit on a une attirance et voilà, et on fait du sexe.
0: Voilà.
3: On va appeler ça. Et on n'a pas besoin forcément d'être amoureux pour faire du sexe.
0: Oui.
3: Ouais, ce que je veux dire, c'est et parce qu'on a une attirance, on a une alchimie, on va avoir le petit truc en plus qui va faire que on sait pertinemment que ça va être quelque chose de sympa. Mais l'amour, c'est autre chose, en fait. C'est vraiment un don de soi, une complicité et un partage, quoi, en fait.
0: 02 98 53 65 65 ou encore par WhatsApp au même numéro. Est-ce que, justement, bah vous êtes plutôt d'accord, vous avez peut-être 60 ans, vous êtes à la retraite aussi, peut-être, et bah vous prenez plus de plaisir, peut-être, qu'à 30 ans. Bah vous venez nous en parler sur votre radio ici, Brézizel.
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0: C'est Matmata qui arrive à 9h27 avec Tombé pour la France. Belle matinée à tous.

0: vous sentez plus libéré au lit à 60, 40 ans? Vous venez nous en parler ce matin au 02 98 53 65 65 ou encore par WhatsApp au même numéro.
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0: Et on en parle avec vous ce matin, Olivier Ziegler. Vous êtes psychothérapeute, sexothérapeute. Est-ce qu'on peut dire aussi que ce qui tue le désir, un petit peu chez les trentenaires dernièrement, on peut dire qu'il y a le travail, la fatigue, les enfants, les écrans avec les réseaux sociaux aussi?
3: Oui, la routine en fait. On avait fait, je crois, une émission là-dessus. Et en fait, s'il y a personne dans le couple pour mettre du bois dans la cheminée pour attiser un petit peu la flamme, c'est sûr que ça s'éteint quoi, en fait. Hein. Le désir s'éteint et c'est vrai que la routine c'est quelque chose qui souvent tue le désir. Les écrans aussi peuvent tuer le désir parce que souvent on voit des jeunes trentenaires, soit ils vont être sur leur PC le soir pour être au boulot, soit ils vont regarder, ils vont scroller, ça va scroller jusqu'à quelle heure pour regarder les différentes interactions sur les différents réseaux sociaux. Effectivement, ça tue forcément le désir, le travail, s'occuper des enfants. Voilà, c'est vrai que pendant les vacances, quand les enfants sont chez les grands-parents, c'est plus facile. Et voilà, c'est une façon de... Mais la génération des trentenaires, aujourd'hui, ça ne doit pas être facile toujours pour eux.
0: Comment on peut enlever un petit peu cette routine, parfois? Et faire revenir le désir dans un couple?
3: Alors, comment on peut enlever? Moi, j'aime bien faire cette règle des 3x2, en fait. C'est savoir mettre de la légèreté dans le couple, savoir se retrouver dans le couple, savoir se reséduire, partir par exemple un week-end, on casse les enfants si on peut caser les enfants, partir un week-end pour se reséduire, se retrouver et s'enlever la pression, ça c'est une chose, c'est faire un petit resto le soir, toujours en solo, c'est se redonner l'envie de se redécouvrir quoi en fait, parce que c'est vrai que si on est en couple à 30 ans depuis 5-6 ans, on commence à se connaître un peu par cœur, bonsoir chérie, on va se coucher, enfin bref, on va se laver les dents, c'est vraiment quelque chose, et puis on met le réveil, et puis le lendemain matin, 7h moins le quart ou 6h30, le réveil sonne, enfin c'est épuisant, et puis je dirais que le contexte, comme je l'ai dit tout à l'heure, le contexte social dans lequel on vit est assez anxiogène, donc ça se prête pas à l'actualité aujourd'hui, et c'est catastrophique en fait pour la sexualité.
0: Effectivement, est-ce qu'on peut dire aussi que les trentenaires aujourd'hui, ils sont plus sur la performance sexuelle, il y a aussi eu pas mal de pornographie, hein, avec tout ce qu'on peut voir, etc. aussi.
3: Alors, je ne sais pas si les trentenaires sont sur la performance sexuelle, mais je dirais qu'ils sont beaucoup plus à l'aise sur leur sexualité. Ceux qui sont vraiment complètement décomplexés avec leur sexualité, que ce soit avec un partenaire, que ce soit avec des objets, voilà, ils arrivent de mélanger différentes choses et ils sont très à l'aise là-dessus. Mais je ne pense pas qu'ils cherchent la performance. Dans la pornographie, par contre, on est vraiment sur un sujet très complexe parce qu'effectivement, les gens qui regardent de la pornographie, bien souvent, ce qu'ils voient sur les films pornographiques, ils ont envie de le refaire dans le réel.
0: Oui, bien sûr.
3: Et ça peut emmener parfois des débordements, parce que tant que le ou la partenaire est consentante, pas de souci. Mais le jour où la partenaire ou le partenaire n'est pas consentant, on n'est plus du tout dans le même registre.
0: Et on le rappelle, le respect et le consentement, c'est le plus important dans une relation aussi sexuelle. 9h33, 02, 98, 53, 65, 65. Si vous aussi, vous voulez témoigner ce matin, on enlève un petit peu le tabou sur le sujet de la sexualité. Vous avez peut-être 30 ans, vous avez 60 ans, vous voulez venir nous dire et nous expliquer pourquoi vous prenez du plaisir, et bien vous venez nous en parler directement au 02 98 53 65 65 ou encore par WhatsApp au même numéro. Mais à 9h34, c'est Perrine Clément que l'on retrouve.
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4: C'est mercredi, c'est cinéma et je vous emmène aujourd'hui dans les salles obscures de notre région pour découvrir le tout premier film de deux jeunes Nantais, Armand Fouex et Clément Devilliers. Et quand je dis jeune, c'est vraiment jeune. Les deux réalisateurs n'ont que 22 ans et ils sortent aujourd'hui mercredi leur premier long métrage intitulé Un grand raccourci. L'intrigue racontée par l'un des deux réalisateurs.
5: C'est l'histoire de deux cousins qui libèrent des rats dans un village de Centre-Bretagne, qui, non loin d'eux, dans le même village breton, vont croiser deux jeunes femmes qui trafiquent un concours de beauté pour faire la promotion de leurs bijoux.
4: Un grand raccourci, une comédie dramatique et touchante à voir dès aujourd'hui en salle. Et puis ce soir, nous pourrons observer un phénomène naturel extrêmement rare dans le ciel. La dernière fois que l'on a pu observer ce phénomène, c'était il y a 27 ans, en 1999. Il s'agit d'une éclipse solaire.
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0: Et oui, l'éclipse solaire est à voir dès ce soir, entre 19h et 21h, avec le pic attendu aux alentours de 20h19 normalement. Il faut que vous vous positionnez sur une plage bien à l'ouest où vous voyez le soleil, ou en tout cas sur une petite pointe. Par exemple, le Pays Bigoudin sera parfait si jamais. 9h35, T1 Strand Derby avec Sing Your Name.

0: Name à 9h39.
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0: Certaines études démontrent et montrent en tout cas que les plus de 60 ans prennent plus de plaisir au lit que les trentenaires. Savez-vous pourquoi? Est-ce que vous, c'est votre cas? 02 98 53 65 65 ou encore par WhatsApp au même numéro. On en parle avec vous ce matin, Olivier Ziegler. Vous êtes psychothérapeute et sexothérapeute. Est-ce que on se demande aussi trop souvent si on est bon au lit plutôt que de se demander si on prend vraiment du plaisir?
3: Ah oui, ça y est. Mais c'est parce qu'il y a des performeurs et ils veulent être performants. Ça veut dire quoi être bon au lit? Ça veut rien dire, en fait. Il y a souvent, enfin ça c'est le côté masculin en fait. Est-ce qu'on est bon au lit? Ça veut dire est-ce que notre partenaire a pris du plaisir, quoi. La question qui tue, c'est alors c'était comment?
0: Ah, pour vous, faudrait pas faire de débrief après?
3: Ah, pas
0: forcément. Pas de débrief, mais en tout cas.
3: On peut faire un répex aussi.
0: Non, mais en tout cas, dire bah voilà si c'était bien ou pas, quoi.
3: Ça t'a plu?
0: Selon vous, ça faudrait enlever ça.
3: Il n'y a pas de mots parfois. L'état dans lequel on se retrouve suffit. Il n'y a pas besoin de faire effectivement, il n'y a pas besoin de faire un débrief post-coït, quoi, en fait.
0: Tout à fait. Alors, on voit aussi de plus en plus passer de chiffres dernièrement, notamment sur le fait qu'un couple devrait faire l'amour, par exemple, 3 fois par semaine. Est-ce que ça peut être toxique aussi, ça?
3: Ah, bien sûr, parce que c'est une injonction, en fait. Aujourd'hui, on voit souvent dans des magazines où certains. Personnes qui ont un peu d'influence dans les réseaux, bah, qui racontent beaucoup de d'âneries. Il n'y a pas de quotité, hein. Vous pouvez très bien le faire 3 fois par jour, comme une fois tous les 3 mois, hein. Donc, l'essentiel, c'est ce que vous recherchez, ce qu'on attend, et c'est la qualité de l'acte et du plaisir qui a été partagé, quoi, en fait. C'est ça qui importe.
0: On parle de sexualité avec vous ce matin, Olivier. On essaye en tout cas d'enlever un petit peu ce tabou, hein, sur la vie sexuelle. On a aussi encore, en tout cas en tant qu'enfant, petits-enfants, encore autant de mal à imaginer nos parents ou nos grands-parents avoir une vie sexuelle. Pourquoi? Pourquoi c'est tabou, ce sujet?
3: Bah, c'est pas tabou, c'est une image que l'on se refuse, en fait, parce que c'est très intime quand même, la sexualité, même s'il faut la démystifier, il faut être décomplexé avec ça, on a l'impression d'être dans une image incestueuse, en fait, d'imaginer ses parents, la relation que l'on a avec nos parents n'est pas du tout la même que d'autres personnes peuvent avoir avec les gens qu'on va traverser dans la rue. C'est difficile de concevoir les positions de... Non, c'est inentendable. Pour certains, puisque malheureusement, il y a des viols intrafamiliaux.
0: Oui, bien sûr. Oui.
3: Il y en a, ça ne dérange pas du tout, quoi, en fait.
0: On rappelle, hein, que le consentement et le respect, c'est le plus important aussi dans une relation sexuelle. 02 98 53 65 65. Si vous aussi, vous voulez nous dire, peut-être que vous avez plus de 60 ans et qu'aujourd'hui, vous prenez un petit peu plus de plaisir qu'à vos 30 ans. Vous venez nous en parler, on est là, on vous écoute ce matin.
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0: 9h44, vous êtes bien à l'écoute d'Ici Brézizel. Merci de nous avoir choisi pour vous accompagner en ce mercredi matin. C'est Gwenine qui arrive avec Bravik.

0: compagnie sur votre radio, ici Brésil à 9h47.
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0: On parle sexualité ce matin et notamment sur le fait que les 60 ans, ils prendraient un petit peu plus de plaisir que les 30 ans, au lit du moins. On en parle avec vous, Olivier Ziegler, vous êtes psychothérapeute et sexothérapeute. Olivier, on parle aussi des plus de 60 ans, on parle aussi des femmes qui ont la ménopause. Est-ce que ça peut changer aussi, peut-être modifier leur sexualité ?
3: C'est indéniable. Malheureusement, c'est indéniable. Après, il faut savoir que la ménopause, c'est quelque chose qui fait partie du cycle logique très désagréable, je le conçois. Et ça m'arrive de rencontrer certaines femmes qui, une fois qu'elles sont ménopausées, pour elles, ne sont plus des femmes. Donc, elles n'ont plus de désir, elles n'ont plus d'envie. Mmh. Et elles s'interdisent parfois même d'avoir des rapports, en fait. Alors que, effectivement, la ménopause est une transformation complète du corps chez une femme. Mais après, on peut voir la chose différemment. C'est-à-dire que si on était épanoui avant, il n'y a aucune raison qu'on ne soit pas épanoui après la ménopause. Au contraire.
0: Il faut juste se retrouver avec son corps, finalement.
3: Exactement.
0: Réapprendre à...
3: Ouais. Et il faut que le partenaire aussi soit conciliant, patient. C'est-à-dire qu'il va pas, on ne va pas être comme un gros bourrin.
0: Oui.
3: Non, c'est-à-dire que le désir est plus lent et plus long à venir. Mais ça fonctionne tout aussi bien. Je dirais que la lubrification fonctionne tout aussi bien. Sauf que c'est différent, ça fonctionne différemment qu'en fait.
0: Il faut réapprendre à s'écouter finalement.
3: À se découvrir
0: à
3: aussi.
0: Se découvrir
3: ouais,
0: aussi.
3: Ouais.
0: Olivier, je terminerai avec cette question. Est-ce que finalement, à la retraite, on peut se découvrir aussi une seconde jeunesse sexuelle ?
3: Oui, ça se peut, c'est tout à fait entendable. Après, bon, il y a des couples qui se remettent ensemble, donc ils se redécouvrent une nouvelle sexualité. Mais effectivement, on peut découvrir une nouvelle sexualité différente, en fait, et plus épanouissante parfois aussi.
0: Et est-ce que justement, quand on se sépare peut-être à 50 ans et qu'on rencontre quelqu'un à 60 ou 70 ans, on a moins de... On a plus de facilité de parler directement de sexualité que quand ce sont deux jeunes de 30 ans qui se rencontrent ?
3: Ah oui, certainement. Et on a moins de tabous qu'en fait. Notre vécu sexuel, il est pas derrière, mais voilà. On a levé tous les tabous quasiment, qu'en fait, hein, après 60 ans. Donc.
0: Bon, bah voilà, on a la réponse à notre question, mais finalement, qu'on ait 60 ans ou 30 ans, on peut prendre autant de plaisir au lit. C'est ce qu'il faut aussi se dire.
3: Oui, ça c'est, je suis tout à fait d'accord, quelle que soit la façon, mais comme je dirais, toujours avec respect
0: ouais.
3: et consentement, parce que ça, respecter le corps de l'autre, c'est un des fondamentaux pour avoir un vrai plaisir.
0: Ça fait. C'est vrai, respect et consentement, c'est ce qu'on retiendra aussi de cette émission, c'est le plus important dans un rapport sexuel. Merci beaucoup Olivier d'être
3: Merci
0: venu
3: Estelle.
0: Un petit peu nous décomplexer sur ce sujet un
3: oui,
0: petit peu
3: oui,
0: tabou.
3: Oui, pas de soucis.
0: À 9h49, c'est Vita qui nous rejoint avec Ça fait mal, belle matinée à tous.

0: Vita avec Ça fait mal à 9h53.
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0: Valère Correa, chaque jour avec vous, un petit bon plan pour notre pouvoir d'achat. Aujourd'hui, vous vouliez nous dire comment faire son changement d'adresse gratuitement.
3: Il faut dire que c'est fastidieux la question du changement d'adresse quand on déménage. Et parfois, par manque de temps ou pour ne pas perdre un courrier important, on passe par le service de la poste qui coûte cher, entre 47 et 79 euros. Mais il existe effectivement un bon plan que nous a envoyé Gérard, qui m'a écrit sur le mail parici-les-économies@radiofrance.com. J'ouvre les guillemets. Ce service permet de communiquer la nouvelle adresse gratuitement à tous les services, cartes grises, fournisseurs d'électricité, de gaz, CAF, et j'en passe, et l'on reçoit une confirmation du changement de tous les services que l'on a cochés quand ils ont reçu la nouvelle adresse. Pour la carte grise, on reçoit une étiquette à coller sur l'ancienne adresse, donc pas la peine d'aller payer pour faire un changement de carte et de payer un renvoi de courrier à la poste. Merci beaucoup Gérard, c'est un super bon plan que je ne connaissais pas. Tout est d'ailleurs sur le site service-public.fr.
0: Et vous avez à en vérifier, j'imagine, ce n'est pas trop compliqué ?
3: Non, ça va, vous devez vous identifier sur le site Service Public, puis vous saisissez la date d'effet, vos nouvelles coordonnées, les organismes que vous voulez informer. Et c'est parti, et c'est large hein, sur les organismes. C'est vrai qu'il y a les fournisseurs d'énergie, France Travail, la Sécurité Sociale, les caisses de retraite, le service des impôts, même le service en charge des cartes grises. Mais vous voyez, là vous savez désormais comment économiser jusqu'à 79 euros, mais aussi gagner du temps. Ce qui n'a pas de prix, en profitant donc de ce service gratuit pour changer d'adresse, vous tapez dans votre moteur de recherche « changer d'adresse, service public », vous arriverez sur la bonne page, et là vous vous laissez guider, c'est vraiment facile. Si vous, comme Gérard, vous avez d'ailleurs des bons plans budget, pouvoir d'achat, pensez à m'écrire parce que, à la fin, ça aide tout le monde. Mon mail, c'est parici-les-économies@radiofrance.com.
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0: Et on finit cette émission sur l'amour ensemble avec Alain Souchon et le baiser.
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0: le baiser. Demain, le 9h-10h, il sera sur les nuits brésiliennes. Ça arrive à Quimper. Est-ce que justement, vous allez apprendre à danser la samba ou la lambada? Bah, vous viendrez nous le dire demain dès 9h.
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0: Bon mercredi, ici Breizh Izel, il est 10h. L'actualité de 10h est présentée par vous, Emma Dewey. La piste volontaire privilégiée dans l'incendie d'une maison hier soir à Gouézec, dans le Finistère.
2: Quand les 45 pompiers sont arrivés sur place un peu avant 22h, la maison en location dans un corps de ferme était totalement détruite par les flammes. Heureusement, la locataire, une femme d'environ 30 ans, n'était pas sur place. Une ligne électrique située au pied de la maison menaçait d'exploser. Elle a donc été coupée par précaution. 25 foyers privés de courant, ils l'ont retrouvé dans la soirée. Une maison mitoyenne a aussi été sauvée par les pompiers. Une enquête est donc ouverte par la gendarmerie. La piste d'un incendie volontaire est privilégiée, nous confie le maire qui était sur place. La nuit a été suffocante, la journée le sera tout autant avec la vigilance orange canicule qui se poursuit en Bretagne aujourd'hui. Dans les terres, dans le Morbihan, il pourra faire jusqu'à 38 degrés selon les relevés à l'ombre de Météo France. 28 à 34 degrés sur le littoral et les îles, dans le Finistère et les Côtes d'Armor entre 32 à 34 degrés. Mais les températures vont baisser la nuit prochaine entre 18 et 21 degrés. Tour de vis pour les feux d'artifice radicales dans les Côtes d'Armor. Interdiction même pour les professionnels à partir d'aujourd'hui jusqu'au 16 août. Décision prise par le préfet face au risque élevé de feux de forêt. Dans le Finistère, seuls les particuliers n'ont pas le droit de tirer des feux d'artifice. Les entreprises de pyrotechnie peuvent le faire, mais doivent le faire sous des règles strictes, être par exemple à plus de 300 mètres d'une zone boisée. Pour ne prendre aucun risque, la préfecture des Côtes d'Armor a aussi interdit l'accès aux massifs boisés et landes en soirée. De 21h à 5h du matin, de nombreuses communes sont concernées. Lanloup, Paimpol, Pleumeur-Boudou, Ploumagoire, Saint-Fiacre ou encore Fréhel. L'éclipse solaire sera partielle en Bretagne ce soir. La lune cachera à 96,5% le soleil à partir de 19h20 et à 20h20 pour le plus fort de l'événement astronomique historique, puisque la dernière éclipse solaire en France date de l'été 99. La prochaine, faudrait être un peu patient. En 2081, de nombreux amateurs d'astronomie vont le voir à Pleumeur-Boudou ce soir ou à Pénors dans le pays bicoudin où 2000 personnes sont attendues. Qu'est-ce que vous allez faire, vous, ce soir, Estelle? Vous allez aller où pour voir cette
0: éclipse? Moi, je ne vous écoute pas, Emma. Je vais aller vers le Conquet.
2: Ah, rien à voir.
0: Dans le Nord Finistère.
2: Êtes vers l'ouest, donc je pense
0: mais
2: que
0: je suis
2: c'est pas
0: totalement
2: mal.
0: À l'ouest. Donc, normalement, sur une plage totalement à l'ouest, normalement, je devrais bien le voir. J'espère. Et vous allez le voir où?
2: Je ne sais pas encore. Peut-être Penmar.
0: Penmar.
2: Mince, oh là là.
0: C'est pas grave.
2: Je pas cette matinée, ça pas. Excusez-moi, les auditeurs, je suis navrée.
0: Il n'y a aucun souci, mais effectivement, Penmar, ça peut être pas mal pour aller là-bas.
2: Voilà, c'est ce qu'on
0: apparemment, ce serait aussi un bon endroit. En tout cas, la météo, elle va être clémente pour voir cette éclipse solaire, puisque ce sera un grand soleil, encore avec cette vigilance orange canicule pour le Morbihan, le Finistère et les Côtes d'Armor. Il fait déjà 26 à 31 degrés ce matin. Cet après-midi, ça ne va faire que grimper. 33 degrés à Quimperlé, 35 à Guingamp et Quimper, et jusqu'à 37 degrés du côté de Gourin ou encore de Calac. À 10h30, on fait un petit point sur vos conditions de circulation. Mais pendant ces vacances scolaires, j'ai envie de vous dire tout roule, hein, sur les routes bretonne. Vous n'hésitez pas à nous appeler si vous êtes témoin d'une perturbation. Ça se passe au 02 98 53 65 65.
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0: Et bien sûr, pour cette éclipse solaire, on n'oublie pas de mettre des lunettes de protection. Surtout, on ne regarde pas à l'œil nu parce que sinon on va se faire bobo à la rétine.

0: Bonnie Tyler avec Total Eclipse of the Heart, l'éclipse solaire que l'on va pouvoir voir, bah là ça y est, hein, d'ici 9-10 heures maintenant.
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0: Je continue de vous accompagner jusqu'à midi, c'est un plaisir pour moi effectivement de vous accompagner jusqu'à midi sur votre radio ici Brice Zizel. À partir de 11h, on va jouer ensemble à Cap ou pas Cap. 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Entre 10h et 11h, on reste bien en Bretagne parce qu'on est bien en Bretagne pendant ses vacances. On retrouvera Clémence Oubigou dans un instant à la Voix des Pierres qui nous compte des légendes. On va se poser quelques questions avec Louise Lempire juste après 10h30. Ça concernera les vagues. On a tous des souvenirs de vacances avec les vagues. Et puis dans un instant, c'est surtout Perrine Clément qui, elle, va nous dire ce qu'il ne faut pas oublier de mettre dans sa valise. Juste avant ça, c'est Pierre Demar. Je pense à vous.

0: avec Je pense à vous.
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0: Mercredi, peut-être que dans deux jours, le vendredi 14 août, vous partirez en vacances. Vous préparez peut-être d'ores et déjà vos valises. Qu'est-ce qu'il ne faut pas oublier de mettre dans sa valise? C'est Perrine Clément qui nous le dit.
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3: Moi je dis, marcher au naturel, c'est déjà un peu l'aventure.
4: Regarde où tu marches, hein. C'est ultra long à sécher.
1: Des espadrilles.
5: Non, il y a des vaches ici, hein.
6: Chausser des espadrilles, c'est faire un pas de plus vers l'été et les vacances au soleil.
7: Je laisse jouer mes orteils dans les trous de mes espadrilles.
6: En espadrille.
8: On se sent léger.
6: Chaussures souples, légères, faciles à enfiler et confortables. L'espadrille est reconnaissable à sa semelle en jute tressée et à sa toile.
9: La semelle est maintenant prête et madame n'a plus qu'à y coudre la toile bleue, rouge, blanche ou noire, selon la tradition.
6: Si elle est née en Espagne, elle est devenue au fil des décennies et des générations la chaussure mythique et emblématique du Pays Basque, dont le savoir-faire ancestral a été précieusement conservé.
10: La capitale de l'espadrille, Mauléon-Lichard, au cœur des Pyrénées-Atlantiques. Ici, la fabrication n'a pas beaucoup changé. La semelle, une simple tresse de jute, moulée à la main.
6: Et à noter que le 15 août, Mauléon-Lichard célèbre la traditionnelle fête de l'espadrille. Avec sur place un atelier de fabrication et des sandaliers qui partagent les secrets de leur métier. Et vous, portez-vous des espadrilles?
11: Mon papa, il en a des bleues et blanches à rayures. Après, on en a tous acheté en vacances à Biarritz, parce que c'était le petit souvenir des Pays Basques.
12: J'ai deux paires toujours à la maison. Après, elles changent de couleur au bout de deux ans. On essaye de les changer parce que ça vieillit pas très bien.
0: Alors, je dois avoir deux paires d'espadrilles, une espadrille que je garde depuis un moment, qui va me servir aussi parfois lorsque je suis à la maison, et une paire que je trimballe en effet un peu partout, qui est vraiment la paire de secours des vacances que j'ai dû acheter il y a quand même un petit moment, et qui suivent, qui tiennent.
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0: Les espadrilles, c'est un classique intemporel, un symbole de la culture méditerranéenne et du savoir-faire artisanal traditionnel que l'on peut retrouver au pied des Bretons et des Bretonnes. 10h14, dans un instant, on va en savoir un petit peu plus sur les pierres qui nous entourent. Juste avant ça, Rose Lorenz, Africa.

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1: 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On va y arriver, hein, mais on est en direct.
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10: Ce soir, on va pouvoir observer l'éclipse solaire. Le pic sera à 20h19, on fait bien attention, on la regarde avec des lunettes adaptées. Et sachez aussi que sur votre téléphone, vous ne pouvez pas prendre de photos, il faut mettre un filtre exprès.

0: tenter de danser avec We Will Rock You.
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0: Et à 10h21, on retrouve Clément Soubigou. C'est l'heure d'écouter l'histoire des minéraux et monuments qui nous entourent.
3: Dédié au silence, j'étais pourtant un lieu très animé.
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4: L'abbaye de Beauport.
3: Mon histoire remonte au début du XIIIe siècle. À cette époque, normalement, plus de risque de raids normands. Je sors donc de terre dans le but de contrôler la mer et surtout le commerce maritime. Pour me construire, il faut bien assécher des marées. Pour me mettre les pieds au sec, mais au bord de l'eau. Au bord de l'eau, ce qui fait renouer avec les plus anciennes abbayes. Mon plan est parfait d'après les architectes ou spécialistes d'aujourd'hui. Et mes murs gardent les traces de commerce florissant, mais aussi des nombreux moines qui venaient chez moi pour étudier la théologie.
4: L'abbaye de Beauport.
3: De nos jours, plus de vœux de silence. Si vous venez me voir, faites du bruit, je suis à Paimpol. Moi, l'abbaye de Beauport, j'aime ça, au contraire. Le bruit qui contraste avec mes pierres. Mes pierres d'ailleurs, ce qui fait ma renommée, ce sont elles. Car chez moi, on oublie le conformisme. Le granit local est présent évidemment, mais il n'est pas le seul à faire mon squelette. Vous y verrez aussi du schiste et puis d'autres pierres locales. Alors non pas par opportunisme, mais plutôt dans le but de faire de mes murs un patchwork et surprendre les passants avec différentes couleurs. Et c'est ce qui fait mon charme encore aujourd'hui. De ma grande époque, il reste quelques bâtiments et quelques traditions, car autour de moi, vous verrez les traces des anciens potagers et un verger qui conserve encore des dizaines de variétés de pommes. Donc n'hésitez pas à vous désaltérer avec mon cidre, que l'on pourrait qualifier d'entre terre et mer.
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0: On aime nos artistes d'ici à 10h23, c'est Noon avec Paralyze.

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1: On fait un petit tour de ce qu'on pourrait faire ce week-end chez nous, notamment à Camaret-sur-Mer, avec Voile de Camaret qui organise depuis 6 ans un rassemblement de vieux gréements et une grande fête pour valoriser les bateaux de travail traditionnels et le patrimoine maritime de Camaret-sur-Mer. Point d'orgue de cet événement, c'est la parade des bateaux à marée haute au ras des quais qui attire les amateurs, mais également un public très nombreux. C'est ce 14 et ce 15 août de 10h à 23h à Camaret-sur-Mer, donc avec deux musiciens qui seront également de la partie, Robin Foster ou encore Dan Arbrad. Et puis, si vous êtes en Bretagne Sud, rendez-vous près de Concarneau, à Tréguin, si vous souhaitez apprendre la danse bretonne. C'est gratuit et ouvert à tous. C'est tous les mercredis jusqu'au 26 août de 18h30 à 19h30, place de l'église à Tréguin, avec les danseurs du cercle celtique de Concarneau. Il n'y a plus de bonne raison, donc, pour apprendre la danse bretonne.
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1: 10h29, il y en avait une qui était reconnaissable à sa frange blonde. Elle s'appelle France Gall et elle nous chante avec sa douceur de voix, évidemment.

0: Gaal avec évidemment.
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0: Quel enfant n'aime pas sauter à travers les vagues? J'en connais pas. On aime tout ça, ce sont nos meilleurs souvenirs d'enfance. Et justement, on en parle avec Louise Lempire ce matin. Un immeuble de 8 étages fait la taille d'une vague. Bah, Louise Lempire, elle répond aux interrogations d'un petit curieux.
2: Pourquoi les vagues, ça fait du bruit?
3: Parce que ce sont des millions de petites gouttes d'eau qui jouent au bowling.
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3: Louise Lempire. La plage, c'est un immense paysage sonore. Si tu fermes les yeux, tu entendras le bruit du vent sur le sable, les petits crabes qui babillent dans les mares et le bruit des vagues, forcément. Le bruit que tu entends, il a peut-être voyagé sur des milliers de kilomètres. La houle se forme au large, le vent souffle très fort sur la surface de l'eau et quand la houle se rapproche des côtes, elle devient vague. Quand la vague arrive près du rivage, elle ralentit, monte en l'air et se penche en avant, comme ton chat quand il fait le dos rond, et elle se penche tellement qu'elle vient frapper le sol et elle se brise. Plus la vague est grosse et rapide, plus le bruit est fort. L'eau fait de la mousse, des millions de petites gouttes et des centaines de bulles d'air tourbillonnent. Et quand tout ce poids tape sur le sable ou les cailloux, ça fait un bruit sourd, comme un coup de tonnerre. Et ensuite, plein de petits crépitements. La vague recule, repart vers le large et glisse sur les galets ou le sable. Et là, ça pétille comme un feu d'artifice.
2: Mais ça fait toujours le même bruit.
3: Les scientifiques brestois du fonds de dotation d'Océanopolis Act, qui travaillent à expliquer l'océan et les manières de le préserver, nous ont dit que le seul moment où tu entends le bruit de la vague, c'est quand elle rencontre un obstacle. Et le bruit dépend de plein de facteurs. Si le fond de l'eau est plein de cailloux, la vague est plus agressive, elle va s'écraser plus fort et le bruit sera donc plus sourd. Et quand c'est la tempête et que la vague vient s'écraser sur une digue, elle monte tellement haut qu'elle peut dépasser certains phares. À l'heure où nous répondons à ta question, la plus haute vague surfée du monde se trouvait à Nazaré, au Portugal. C'était en 2020 et elle mesurait plus de 26 mètres, la hauteur d'un immeuble de 8 étages.
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0: 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Et on retrouve Louise Lempire demain. On va goûter un petit peu à l'eau salée. 10h35, Maxime Le Forestier, Mbalaba.

0: On bouge un petit peu les épaules avec Maxime Le Forestier en Balaba à 10h39.
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0: La bonne humeur et la musique, c'est One Republic qui nous la porte avec Run Away. Run.

0: République avec Runaway à 10h42.
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0: On rejoint Irel Belloni, toujours en balade dans la cité du Ponant.
3: Caroline Jacques est notre guide à Brest aujourd'hui. Alors on est parti de Saint-Louis et pour venir jusqu'au Capucin, puisque c'est notre prochaine étape, on a emprunté le téléphérique. Ça change complètement en fait la vie brestoise aussi de traverser comme ça avec ce téléphérique, non ?
4: Bah c'est sûr, et puis c'est vrai que quand on nous l'a annoncé le téléphérique, on était un peu étonné, on s'est dit mais pourquoi ? Mais c'est vrai que peut-être qu'on n'aurait pas aussi facilement trouvé le chemin des Capucins si on n'avait pas eu le téléphérique. Et puis ça nous a fait, ça nous a rendu célèbres dans tout le territoire breton et même plus loin.
3: Bah oui. Non, puis on a une vue aussi, on voyait jamais nous l'Arsenal.
4: Et c'est là où on voit l'audace quand même brestoise de mettre un téléphérique sur une base militaire secret défense. Parce que quand on va sur Google Maps, quand on regarde Brest en mode satellite, il y a tout qui est pixelisé. Il y a la moitié de la ville qui est pixelisée parce que c'est militaire. Mais alors, on mettre un téléphérique par-dessus, là, oui, let's go. Ça me fait beaucoup rire. Voilà. Et maintenant, c'est vrai qu'on est arrivé au Capucin, qui est aussi, qui est militaire à la base. Mais je trouve que dans les territoires qu'on a récupérés de la marine, c'est celui où on a fait la plus belle métamorphose, hein. C'est vraiment, je trouve, les Capucins, c'est ce qui a achevé la métamorphose de Brest, vilain petit canard de la Bretagne, grand cygne, audacieux et élégant. Et oui.
3: C'est vrai que l'espace est hyper chouette ici. Mmh. Et puis, les Brestois vraiment s'en sont emparés, hein.
4: Mais c'est ça, je trouve qu'on voit l'esprit brestois. C'est qu'on est quand même on est des gens un peu libre quand même. C'est là le contraste avec, on croirait que la marine rend un côté un peu strict à la ville, alors qu'en fait à côté on fait ce qu'on veut tout le temps. Et c'est aussi ça qu'on aime à Brest, c'est le côté un peu foufou, et un peu libertaire. Et c'est vrai que les Capucins, avoir un endroit comme ça où on peut faire ce qu'on veut tout le temps jusqu'à minuit, c'est trop bien. Et c'est vrai, une vraie histoire, enfin une vraie preuve d'amour pour les habitants, je trouve, c'est de nous avoir offert un si beau jouet. Moi, ça m'a un peu ému quand même.
3: Pour ceux qui n'ont jamais mis les pieds à Brest, faudrait peut-être qu'on explique juste à quoi correspond ce lieu et puis à quoi il ressemble aujourd'hui.
4: Alors, c'est l'ancienne manufacture de l'Arsenal. Donc, on a construit des gros bateaux militaires ici, dont le Charles de Gaulle, qui a été partiellement construit à l'intérieur, mais évidemment assemblé à l'extérieur. Et donc maintenant, ça a été métamorphosé en espèce de... C'est un grand préau, en fait, où les Brestois peuvent venir jouer, faire ce qu'ils veulent. Et à travers la journée, on rencontre pas du tout les mêmes personnes. Le matin, souvent, c'est des gens qui travaillent. L'après-midi, on a des enfants qui jouent. Et le soir, c'est des adultes qui jouent, qui installent des filets de volley ou de badminton et tout le monde qui joue comme ça. Et je trouve que c'est mignon. Il y a des gens qui dansent aussi. Et une fois, j'avais fait la répétition de Hula Hoop ici, on était en plein sommet pour l'armement nucléaire. Et donc, c'était un mélange avec des journalistes en costume très sérieux qui parlaient de l'armement nucléaire et puis les autres Brestois qui faisaient n'importe quoi à côté. Et c'est ça, Brest aussi. C'est ce contraste.
3: En face de nous, on a un bateau, un canot plutôt.
4: Exactement, le canot de l'empereur.
3: Attention.
4: Mais qui a appartenu à deux empereurs, parce que ça a appartenu à Napoléon Ier et à Napoléon III. Et c'est un vrai symbole de Brest qui avait été longtemps oublié, parce qu'il avait été envoyé à Paris pendant la reconstruction. On a mis du temps à le récupérer, parce qu'on l'a récupéré en 2017. Et c'est vrai que je trouve ça très bien qu'il l'ait mis dans les Capucin et pas dans le château, dans le musée de la marine, dans le château, parce que les Brestois ont pu un peu renouer leur lien avec ce beau canot. Et ouais, c'est vrai que c'est notre bateau. Hein.
3: Mais oui, mais déjà en découvrir l'existence.
4: Mais oui, c'est ça, parce qu'il avait été totalement oublié. Et moi, l'autre jour, j'en parlais avec des touristes, et là, il y a un petit qui est passé en trottinette qui a dit « Fais attention, il y a le bateau de Napoléon !» Et je me suis dit « Mais ça marche, finalement, la transmission de l'histoire, elle se fait vraiment très bien. » Et puis même, en dehors du bateau, il y a toutes les machines, enfin, une partie des machines de l'arsenal qui est restée. Donc, c'est pas que pour le jeu, il y a vraiment un côté mémorial aussi qui marche.
0: Brest Walking Tour, c'est le nom du site internet de Caroline Jacques. 10h46, on poursuit la matinée ensemble et en musique dès désormais, vous pouvez vous inscrire d'ailleurs, 02 98 53 65 65, si vous voulez jouer à Cap ou pas Cap avec moi dès 11h. C'est Mylène Farmer, juste avant ça.

0: Farmer avec Maman à tort à 10h50.
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0: Et on parle d'horaire en breton ce matin avec vous, Clémence Aubigou.
3: Un début de conversation pour vous aider dans l'apprentissage de la langue bretonne aujourd'hui, et puis après un nom de famille qui permet de faire front.
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3: Alors, c'est pas évident d'apprendre la langue à la radio. J'essaie de vous donner quelques clés chaque jour, mais pour ça encore faut-il être à l'heure pour écouter les chroniques. Donc, pour ne pas rater l'heure, il y a une question que vous devez connaître. Une phrase. Pédere. Je suis sympa, c'est une phrase courte. Trois mots. Pédere. Et, ou EO, si vous voulez. C'est facile à traduire, c'est quelle heure est-il? Ped, c'est un mot interrogatif qui signifie combien? Ped. À retenir, évidemment, ça sert dans plein d'utilisations.

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1: Et un patronyme frontal aujourd'hui, ou un nom qui fait front, comme je vous le disais, ou même plusieurs, Taldir ou Talourne. Deux mots commençant avec le préfixe Tal, T-A-L. Et Tal, qui n'est pas la chanteuse en breton, a plusieurs sens. En premier, c'est le front humain, évidemment, Tal, Antal, le front, Tal, Antal et Begarpen, le front en haut de la tête. C'est mieux s'il est là, d'ailleurs. Et donc, si votre nom de famille est Taldir ou Talouarne, eh bien, mieux vaut ne pas donner de coup de tête au risque de casser celle d'en face, car Taldir veut littéralement dire front d'acier, rien que ça. Et Talouarne, c'est pas en reste non plus, Talouarne, c'est le front de fer. Alors, encore un nom ramenant une époque où les hommes se faisaient remarquer sur les champs de bataille ou dans les mêlées. Et les Taldir ou Talouarne étaient visiblement pas mauvais pour donner ou amortir les coups. Pas une raison pour faire pareil. Moi, je vous dis à demain, même heure.
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5: À 10h55, on s'enflamme sur votre radio ici, Bray Gisèle. On vous fait un petit peu danser, peut-être que vous êtes en train de cuisiner, justement. Et ben, on cuisine avec début de soirée, la vie, la nuit.

0: Bon, pour l'instant, on va dire vive l'été. On en profite sur nos côtes, sur nos plages bretonnes avec début de soirée. La vie, la nuit. Allez, dans quelques secondes, c'est l'actualité. Juste après, eh ben, on va jouer ensemble à Cap ou pas Cap. Vous venez jouer avec nous, 02 98 53 65 65, et vous pourrez remporter votre passe famille et la visite de certains bateaux pour un jour au choix au Festival des Vieux Gréements à Paimpol. Ça se passe ce 14, ce 15 et ce 16 août. 02 98 53 65 65.
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0: Belle matinée à tous, ici Braise-Izel. Il est 11h, le journal vous est présenté par Laura Blairet.
2: Bonjour à tous. Une maison en proie aux flammes hier soir à Gouézec, dans le Finistère, avec un possible départ de feu volontaire. C'est en tout cas la piste privilégiée, selon le maire de la commune. La maison en question, située dans un corps de ferme, s'est enflammée un peu avant 22h. Elle a été entièrement détruite par les flammes. Aucune victime n'est à déplorer. La locataire, une femme d'environ 30 ans, n'était pas sur place. Mais le feu a menacé une maison mitoyenne sauvée par les pompiers, ainsi qu'une ligne électrique coupée par précaution. 25 foyers ont été privés d'électricité. À Saint-Avé, au nord de Vannes, hier, les pompiers sont intervenus cette fois sur un feu de végétation. Une voiture en flamme sur la départementale 767 a précipité le départ d'un incendie sur un terrain d'herbe sèche. 5000 mètres carrés ont brûlé. Des incendies qui n'ont rien de rare en cette période de sécheresse et de canicule. Les pompiers du Finistère sont intervenus en tout sur 264 feux d'espace naturel entre le 1er juillet et le 9 août. 194 hectares ont brûlé dans le département pour 540 qui ont pu être sauvés. Et ce, alors que 9 feux sur 10 sont d'origine humaine, rappellent les pompiers. Et c'est justement dans ce contexte, et pour limiter les risques de départ de feu, que la préfecture des Côtes d'Armor serre la vis pour les feux d'artifice. À partir d'aujourd'hui jusqu'au 16 août, il est interdit, y compris pour les professionnels, de faire partir des spectacles pyrotechniques dans le département. Et à cause de la chaleur qui s'installe sur la région cette semaine, la qualité de l'air est mauvaise en Ille-et-Vilaine, dans les Côtes d'Armor et dans le Morbihan. La cause, c'est une concentration d'ozone plus élevée que la normale, note l'association Airbraise. On fait un point météo à la fin de ce journal. Et pour se rafraîchir, certaines piscines ouvrent leurs portes gratuitement. C'est le cas à Landivisio dans le Finistère. Pas besoin de payer pour fréquenter l'espace sport-loisirs entre 14h et 17h, aujourd'hui et demain. Et une chose qui va rafraîchir un peu l'atmosphère ce soir, c'est bien sûr l'éclipse. La Lune va cacher à 96,5% la surface du Soleil. Début du phénomène à 19h20. Plusieurs sites en Bretagne proposent de vous accueillir pour profiter au mieux de ce rendez-vous rare entre le Soleil et la Lune. Vous retrouvez le spot le plus proche de chez vous sur ici.fr et votre application. 11h de tout de suite, la météo en Bretagne. Et donc, pas de surprise, hein, une météo encore bien chaude aujourd'hui, Estelle.
0: Tout à fait, avec cette vigilance orange canicule pour le Morbihan, le Finistère, les Côtes d'Armor, c'est encore un grand soleil. Il fait déjà chaud ce matin, 26 à 31 degrés. Cet après-midi, ça va continuer de monter. 31 à Lorient, 32 à Morlaix, 33 à Quimperlé, 35 à Quimper, 36 à Pontivy, jusqu'à 37 degrés attendus à Gourin ou encore à Calac. Si vous allez sur la plage, vous faites bien évidemment attention puisque les UV sont assez fortes. Et puis, on fait aussi attention parce que ça va être les grandes marées ce week-end, avec notamment un coefficient attendu autour de 102 vendredi. Donc soyez prudents, notamment si vous allez pêcher, ne partez pas seul. Et puis à 11h30, enfin un petit point sur vos conditions de circulation, tout roule. Ça se passe bien sur nos routes bretonnes ce matin. 02 98 53 65 65 si vous êtes témoin d'une perturbation.
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0: Laurent, on va voir où l'éclipse solaire ce soir?
2: Moi, je vais à Pinmar aussi.
0: À Pinmar aussi, mais tout le monde va à Pinmar.
2: Bah oui, mais parce qu'on y va ensemble. Elle est là, la solution.
0: Ça. Eh bah oui, c'est Emma, la solution, aussi, c'est de faire des groupes.
2: La matinalière de ce matin, et
0: on y va ensemble. Effectivement, Emma Dewey vous accompagne. Donc, vous ne m'avez même pas proposé, je suis un peu jalouse.
2: Alors, ça vient de ce... Vraiment, ça a été discuté dans la rédaction il y a une demi-heure. Mais vous êtes bien sûr conviée,
0: Estelle. Non, je vais voir, moi, l'éclipse solaire du côté du Conquet.
2: Ah bah voilà, vous aviez déjà vos plans.
0: Bah bien évidemment, je vous ai pas attendu, Laura.
2: Okay.
0: Ah bah, écoutez.
2: Pas du tout.
0: J'espère qu'on qu'on la verra bien. On fera un petit débrief demain
2: et
0: de savoir qui l'a vu le mieux.
2: Un grand plaisir. Vous savez, c'est un peu vous, mon soleil, de toute façon,
0: oh
2: au quotidien.
0: Là là, mais, non, mais... Incroyable. Je vais rougir, Laura. Je ne sais plus quoi dire. En tout cas, profitez bien de l'éclipse solaire ce soir et demain. Bah, on saura un petit peu d'où on l'a vu le mieux, finalement, en Bretagne. Mais normalement, c'est quand même en 96%. Donc, on va bien la voir ce soir. Et justement, sur notre radio ici, Brésil, toutes les heures, on a décidé de vous faire un petit peu vivre l'éclipse solaire. Et bah, on va écouter Bill Withers avec...

0: Weather sur votre radio, ici Bray Zizel à 11h06.
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0: C'est notre jeu cet été, Cap ou pas Cap. On a décidé de s'amuser un petit peu avec vous et on y joue tout au long de cet été sur votre radio ici Bray Zizel. La règle, elle est simple. Vous êtes 5 candidats. Chaque personne a 3 thématiques différentes. Musique, histoire, mathématiques, sport, français, breton. Si cette thématique vous inspire, vous me dites Cap. Si vous avez la bonne réponse, c'est 3 points. Si vous ne vous sentez pas, vous me dites pas Cap. Je vous fais 3 propositions et vous remporterez dans ces cas-là 1 point. Bon, vous l'avez bien compris, il suffit d'avoir le plus de points possible pour remporter le cadeau du jour. Et on vous envoie à Paimpol ce week-end, les 14, 15 et 16 août. Eh bien oui, on vous envoie avec votre passe-famille et la visite d'un ou deux bateaux hein, pour un jour au choix au Festival des Vieux Gréements à Paimpol. 02 98 53 65 65, c'est Aude qui vous accueille avec son plus beau sourire au téléphone.
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0: Et on prend le prochain auditeur juste après Indochine.

0: Indochine, 3 nuits par semaine. Celle-ci, on aime la chanter. Il est 11h12.
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0: Pour tenter de remporter votre passe-famille et la visite des bateaux au Vieux Gréement à Paimpol, c'est ce week-end, les 14, 15 et 16 août. Ce week-end, donc 3 jours pour voir de vieux bateaux à Paimpol. 02 98 53 65 65, c'est Aude qui vous accueille pour vous inscrire et pour jouer à Cap ou pas Cap avec moi ce matin. On accueille Stéphane. Bonjour Stéphane.
3: Oui, bonjour à vous, bonjour à toutes les deux.
0: Ah, et ben merci Stéphane, vous faites quoi de beau en ce mercredi matin?
3: Ben, on profite du beau temps déjà.
0: Vous avez bien raison.
3: C'est vraiment exceptionnel ce temps qui est magnifique tout le temps.
0: Oui, si, il est vrai, il est vrai, on a de la chance. Vous allez aller à la plage?
3: Oui, aussi, et puis on attend nos enfants et nos petits-enfants, donc ils vont nous rejoindre ce soir.
0: Ah, oh ben c'est parfait pour voir l'éclipse solaire voilà. Tous ensemble.
3: Comment ?
0: Vous allez aller voir l'éclipse solaire tous ensemble ?
3: Oui, bien sûr. Ah bah oui, bien sûr. Bien.
0: Vous
3: oui,
0: avez vos lunettes, hein ?
3: Oui, on en a.
0: Parfait.
3: On a eu du mal à en avoir, mais oui. On en a un peu quand même.
0: Bon, bah parfait, Stéphane. Alors, Stéphane, est-ce que voilà. Vous connaissez les règles de Cap ou pas Cap ?
3: Oui, tout à fait.
0: J'ai pas besoin de vous les réexpliquer.
3: Non, ça va aller.
0: Est-ce que vous êtes prêts ?
3: Oui.
0: Allez, on y va.
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0: Première thématique, Stéphane, astronomie, Cap ou pas Cap ?
3: Un cap.
0: Aujourd'hui, on a les yeux arrivés vers le ciel. Mais avant de regarder le soleil, petit détour par une autre planète. De quelle couleur est Mars ?
3: Mars. Couleur rouge.
0: Oui, effectivement, Mars est rouge, ça vous fait 3 points. Mars est surnommée la planète rouge en raison des minéraux riches en fer présents à sa surface qui lui donnent donc cette teinte caractéristique. Bravo, 3 points Stéphane pour vous ce matin. Deuxième thématique, drapeau breton. Vous êtes cap ou pas cap ?
3: Cap.
0: Combien y a-t-il d'hermines sur le drapeau breton ?
3: Ah ah.
0: Combien Stéphane ?
3: 11.
0: 11, oui, c'est bien ça, excusez-moi, j'avais mal entendu. Effectivement, c'est bien 11, 3 points, ça vous fait 6 points en tout. Hein. Louganadou compte 9 bandes, 11 hermines. Les 9 bandes représentent les 9 anciens pays de Bretagne, 5 pour la Haute-Bretagne en noir, 4 pour la Basse-Bretagne en blanc. Et les 5 bandes noires correspondent aux 5 anciens évêchés de Haute-Bretagne, Rennes, Nantes, Dole, Saint-Brieuc et Saint-Malo. Et les 4 blanches correspondent aux 4 anciens évêchés de Basse-Bretagne, Léon, Cornouaille, Vanté et Trégor. Bravo Stéphane, vous êtes à 6 points. Dernière thématique, musique blend test. Faut soit me trouver le titre, soit me trouver le nom de l'artiste. Vous êtes cap ou pas cap ?
3: Allez.
0: On va jouer.
3: Allez. On va dire cap.
0: On écoute.
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0: Alors Stéphane ?
3: Je dirais Francis Cabrel, je pense.
0: Bah oui Stéphane, bien évidemment, il s'agissait bien de notre Francis Cabrel. Qu'est-ce qu'on l'aime, qu'est-ce qu'on aime ces chansons d'amour Stéphane.
3: Oui.
0: Stéphane, ça vous fait 9 points.
3: Bah oui,
0: voilà, vous êtes trop fort hein.
3: Merci.
0: Est-ce que vous êtes déjà allé à Paimpol?
3: Oui, bah on n'est pas loin puisqu'on habite Pleuvian.
0: Et bah oui, effectivement, vous n'êtes pas très loin.
3: Donc c'est l'occasion d'aller à Paimpol ce week-end.
0: Bon bah écoutez Stéphane, ce que je vous conseille c'est de rester près de votre téléphone, on sait jamais si je vous rappelle tout à l'heure.
3: D'accord.
0: Et bah je vous souhaite une belle journée en tout cas et une belle éclipse si jamais je vous ai pas d'ici là.
3: Voilà, ben merci, je vous remercie beaucoup. Bonne
0: journée.
3: Avec
0: grand plaisir, à bientôt Stéphane sur notre radio ici Brice Dizel.
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0: 02 98 53 65 65. Vous aussi, vous venez défier Stéphane. Il a 9 points. Vous inquiétez pas. Vous aussi, vous pouvez les avoir, ces 9 points. 02 98 53 65 65. Alex Warren sort son tout nouvel album dans 10 jours, pile. Juste avant ça, on l'écoute avec son tout premier single, Fever Dream.

0: voulez venir jouer avec nous à Cap ou pas Cap, vous pouvez aller voir Madeleine Anne ou encore Axel Bauer. Ils seront à Paimpol ce week-end. C'est ce qu'on vous fait gagner. 02 98 53 65 65.
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0: Vous savez ce qui s'est passé 2 ans avant 2001? 1999, le 11 août. Éclipse solaire. Et oui, l'éclipse solaire qui était quasi totale en France. Eh bien, ça y est, nos parents l'ont vécu, nos grands-parents l'ont vécu. Vous l'avez sûrement vécu hein, sur notre radio ici, Bray Zizel. Eh bien, aujourd'hui, ceux qui sont nés après 99 vont avoir la chance de le vivre, de voir cette éclipse solaire également. C'est ce soir, ce 12 août, en Bretagne notamment, avec une éclipse qui sera quasi totale, puisque 96% du soleil sera caché, ce qui sera quand même pas mal. Pour l'avoir en totalité, il faut aller en Espagne, mais on est bien en Bretagne, et c'est parfait. Il faut aller sur une plage à l'ouest ou sur une pointe, un petit peu en hauteur. Vous pouvez aller dans le Pays Bigoudin, par exemple, et bien, ce sera parfait. Vous pouvez aussi aller sur le Conquet, ce sera aussi très bien. Voilà, vous prévoyez un petit pique-nique, et vous mettez les lunettes, surtout, on les oublie pas.

0: Ashley en l'an 2001 à 11h25.
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0: Vous souhaitez partir à Paimpol ce week-end? Eh bien, vous inquiétez pas, on vous y envoie pour le week-end justement où vous allez pouvoir emporter votre passe-famille et la visite des bateaux au Festival des Vieux Gréements à Paimpol. Mais c'est pas tout, vous allez pouvoir aller voir Madeline Anne ou encore Axel Bauer.

0: ou encore Axel Bauer. Ce sera ce samedi 15 août à 20h15. C'est un Papol. Vous voulez votre passe famille 02 98 53 65 65. Je rappelle que Stéphane a fait 9 points et c'est Eric que j'accueille. Bonjour Eric.
1: Bonjour Axel.
0: Eric, vous nous appelez de Morlaix.
1: Oui.
0: On se connaît très bien, Eric.
1: Ben oui, je joue souvent.
0: Ah ben oui, je vous ai eu hier, Eric, je crois.
1: Où ça?
0: Bah, je vous ai eu hier à l'antenne.
1: Ah non, avant-hier.
0: Avant-hier, ben voilà, moi je me paume dans les dettes. Eric, oui. Pas besoin de vous rappeler les règles?
1: Bon, non, je connais pas.
0: Eh ben parfait, on y va.
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0: Première question, Eric, astronomie, cap ou pas cap? La Terre tourne sur elle-même en permanence, mais combien de temps lui faut-il environ pour effectuer un tour complet sur son axe?
1: Oh là là, je vois. Un million d'années.
0: 1 million d'années, vous me dites, Eric?
1: Ouais.
0: Ah non, pas du tout, c'était 24 heures. Et oui, on retient généralement 24 heures pour une rotation complète de la Terre sur elle-même en réalité. Et oui, et en réalité, par rapport aux étoiles, la Terre effectue un tour en 23 heures, 56 minutes et 4 secondes environ. C'est ce qu'on appelle le jour sidéral. Bon, Eric, 0 point sur cette question.
1: Oui.
0: Est-ce qu'on se fait quand même les 2 prochaines questions pour le plaisir?
1: Ben oui.
0: Eh ben allez, prochain thème, spécialité bretonne. Cap ou pas cap, Eric?
1: Je suis breton, de cœur souche.
0: Donc on dit cap.
1: Oui.
0: Allez, qu'est-ce que le chouchène?
1: Une boisson alcoolisée avec du miel et de l'eau.
0: Bah oui, c'est bien ça, effectivement. C'est une boisson fermentée à base de miel et d'eau. Vous auriez eu donc 3 points là-dessus. Prochaine thématique, vous savez, Eric, c'est toujours musique blind test. Faut soit me trouver le nom de l'artiste, soit me trouver le titre de la musique. Vous êtes cap ou pas cap?
1: Allez, soyez un joueur.
0: Allez, on écoute. Cap.

0: Alors Eric ?
1: Alain Bachoun.
0: Oui, bien évidemment, c'était Alain Bachoun avec Vertige de l'amour. Bon, bah, ça vous aurait fait 6 points. Vous rejouez avec nous dans la semaine, Eric ?
1: Oui, mais je vais à Paimpol quand même.
0: Comment ?
1: Je vais à Paimpol quand même avec mon fils.
0: D'accord, et bah parfait, super. Et bah merci beaucoup, Eric, d'avoir joué avec nous.
1: Allez, merci.
0: Belle journée à l'écoute d'Ici Brise.
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0: 02 98 53 65 65. C'est Aude-là. Elle est impatiente, elle vous attend à l'accueil. Elle a son plus beau sourire pour vous accueillir et vous inscrire au Cap ou pas Cap. On joue ensemble jusqu'à midi pour remporter votre passe pour aller à Paimpol ce week-end et voir les vieux bateaux, mais voir des artistes aussi. Madeleine Anne, Axel Bauer. Mais à 11h29, c'est YouTube qui nous fait le plaisir de nous accompagner avec Without You.

0: Quelle douceur, YouTube à 11h34. On continue de jouer ensemble. 02 98 53 65 65. Si vous allez voir les vieux gréements, ça se passe à Paimpol et ça se passe ce week-end. À 11h34, il y a quelque chose qui se passe dans notre ciel ce soir. Et Laurent Le Limantour va nous dire un petit peu où la voir.
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2: Vous le savez, c'est ce soir que la Bretagne va vivre un moment exceptionnel. L'éclipse solaire partielle spectaculaire entre 19h20 et 21h15. La Lune viendra masquer jusqu'à 96% du Soleil. Mais cela, selon les endroits. D'ailleurs, plusieurs rendez-vous sont organisés ce soir un peu partout. À Plouganou, au camping de la mer, pour une observation conviviale au bord de l'eau. À Camaret, des lunettes de protection seront distribuées pour admirer le spectacle en toute sécurité. À Plouarzel, cette éclipse parti à la table d'orientation de la pointe du Corsène. À Roscanvel, l'observation se fera sur le terrain de foot. Si vous êtes dans le secteur de l'Orient, c'est à Quévin, avec une soirée thématique autour du vélo électrique et de l'éclipse. À Saint-Renan, rendez-vous à l'observatoire de Kerzoir. À Pleumeur-Baudou, le Radôme vous attend également, mais sur réservation. Et enfin à Pouldrosic, avec l'association d'astronomie de Cornouailles.
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0: 11h35. Vous avez reconnu ces quelques notes. C'est Michel Polnareff qui vous accompagne avec On ira tous au paradis.

0: Michel Berger, on ira tous au paradis. À 11h39, je peux vous dire que j'ai Alexandre avec moi en technique et qui m'a fait une tête, désemparée. Désemparée. 11h40, j'invite Louis de Pleumeur-Baudou à nous rappeler. On a eu un petit souci technique et je sais que vous vouliez vous inscrire, Louis. Donc n'hésitez pas à nous rappeler justement au 02 98 53 65 65. Louis de Pleumeur-Baudou est attendu au téléphone par Aude à l'accueil.
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0: Et juste avant Louis, j'accueille Dominique. Bonjour Dominique.
3: Bonjour.
0: Vous allez bien Dominique?
3: Oui, ça va.
0: Super. Quoi de prévu aujourd'hui?
3: La mer.
0: Super. Vous allez vous baigner?
3: Oui.
0: Oh là là, elle est pas trop froide l'eau?
3: Non, faut pas réfléchir, faut rentrer dedans.
0: C'est au mental. Dominique, on se protège surtout parce que les UV sont de 7 quand même sur la plage. Hein.
3: D'accord.
0: Faut faire attention. Dominique, est-ce que vous connaissez les règles de cap ou pas cap?
3: Oui.
0: Oh là là, on aime bien ces petites vagues. Dominique, pas besoin de vous les rappeler?
3: Non.
0: Eh ben, on y va alors, on va jouer avec Dominique.
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0: Première thématique, Dominique, astronomie. Cap ou pas cap?
3: J'ai pas entendu, excusez-moi.
0: Première thématique, c'est astronomie. Cap
3: ou pas cap?
0: Astronomie,
3: cap parce que...
0: Eh ben oui, Stéphane a fait 9 points.
3: Oui,
0: effectivement.
3: C'est ça.
0: Allez, on y va. Enfin, un petit bond dans l'histoire de l'espace. En quelle année l'homme a-t-il marché sur la Lune pour la toute première fois?
3: En 68.
0: Oh non, Dominique!
3: C'était
0: 69.
3: Ah, 69.
0: Oh là là, vous étiez pas loin. C'était le 21 juillet 1969 avec la mission Apollo 11. Neil Armstrong a été le premier homme à poser le pied sur la Lune, suivi quelques minutes plus tard par Buzz Aldrin. Bon, Dominique, est-ce qu'on continue de jouer ensemble quand même?
3: Pourquoi pas?
0: Allez, on se fait les deux thématiques ensemble. Prochaine thématique, Dominique, histoire culinaire. Cap ou pas cap?
3: Cap.
0: Quelle ville est associée à l'oignon rose qui s'exportait autrefois en Angleterre? Vous m'avez dit quoi? J'ai pas entendu.
3: Roscoff.
0: Ah bah, Roscoff, bien évidemment. Il s'agissait bien de Roscoff, Dominique. Hein. Il bénéficie de l'AOP depuis 2013 et est cultivé dans le nord du Finistère. Plus de 300 ans d'histoire. Il est doux, parfumé et il est surtout réputé pour sa longue durée de conservation. Vous aimez en manger, Dominique, des oignons roses?
3: Ah oui.
0: Vous les mettez dans vos plats?
3: Ah oui, beaucoup.
0: Beaucoup. Vous les mettez avec quoi, par exemple?
3: Les quiches, un peu de tout, du poulet, un peu de tout, quoi.
0: Vous savez quoi? Moi, ce week-end, j'ai goûté les pâtes à l'oignon. Je vous conseille de faire cette petite recette. C'était hyper bon.
3: Ok.
0: Des pâtes à l'oignon, voilà. Troisième thématique, Dominique, musique Blentes. Faut soit me trouver le titre de... me trouver le nom de l'artiste, soit me trouver le titre.
3: Cap.
0: Allez, on écoute.

0: perdu Dominique.
1: Non, c'est pas Bob Marley. Non, c'est pas Bob Marley. Ah, je sais plus.
0: Ah là là, c'est pas Bob
1: Marley. Jimmy Cliff ?
0: Et non. Bah oui, il y a Jimmy Cliff aussi, mais c'est pas que Jimmy Cliff. Il y a Bernard Lavilliers surtout.
1: Ah, Bernard.
0: Et oui, avec Mélodie Tempo Harmonie. Bon, Dominique, j'ai adoré votre fraîcheur.
1: C'est pas grave, on recommencera.
0: Ah bah oui, vous revenez jouer avec nous quand vous voulez. Surtout, vous profitez de la mer cet après-midi.
1: Merci.
0: Bah, à bientôt sur notre antenne.
1: Au revoir.
0: À bientôt.
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0: 11h44, bienvenue si vous nous rejoignez sur votre radio ici Brésisel. On passe la matinée ensemble, je vous accompagne jusqu'à l'heure du déjeuner. Moi j'ai un petit peu le ventre qui commence à gargouiller. 11h44, c'est Florent Pagny, la dernière chanson du monde.

0: Stéphanie avec la dernière chanson du monde.
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0: J'adore cette petite trompette, toujours pour vous accompagner jusqu'à midi. On joue ensemble, cap ou pas cap. Et c'est Didier que j'accueille. Bonjour Didier.
4: Bonjour.
0: Didier, vous nous appelez de Quimper. Comment ça va en ce mercredi matin?
4: Eh ben, pas mal du tout, avec ce beau temps.
0: Ben oui, quoi de prévu alors?
4: Pas grand chose.
0: Vous allez aller voir l'éclipse solaire ce soir?
4: Ah ouais, c'est prévu.
0: Trop bien, vous allez aller la voir où?
4: Ah, mais je vais pas dire, parce que c'est le spot, le plus beau spot du Finistère, donc je vais pas le révéler.
0: Moi, j'ai envie de savoir, moi.
4: Ah, on va dire à 17 km de Quimper en allant vers Pont-l'Abbé.
0: Ok, très bien. Bon, bah écoutez, on fera 17 km du coup en partant de Quimper vers Pont-l'Abbé, voilà. On a bien compris.
4: après, vous tournez à droite et vous arrivez pour l'un de Convret. Après, je dis plus rien.
0: Ok, on dit plus rien. Après. Ça marche, voilà. Très bien. Bon, bah super. Bah, Didier, en tout cas, déjà, vous avez vos lunettes, j'espère.
4: Bah, que j'ai gagné avec vous.
0: Oh là là, bah, incroyable.
4: J'ai de la chance.
0: Eh bah, ben oui, effectivement, on a eu de jolies lunettes pour cette éclipse solaire. Didier, vous connaissez les règles de cap ou pas cap?
4: Oui, je connais les règles.
0: Et on y va alors?
4: On y va.
0: Allez, c'est parti.
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0: Premier thème, Didier, astronomie. Cap ou pas cap?
4: Astronomie?
0: Oui.
4: Non, pas cap. Non.
0: Alors, je préfère quand même vous dire tout de suite que si vous me dites pas cap, ouais. Didier, Stéphane, il a fait 9 points.
4: Ah oui, c'est vrai. Bon, allez, cap, allez.
0: Allez, cap.
4: Bon, on est joueurs.
0: En combien de temps la Terre fait-elle le tour du Soleil?
4: En combien de temps? Non, je sais pas. Non, mauvaise pioche, je ne sais rien.
0: Ah là là.
4: Ah, je sais pas. J'ai pas la réponse.
0: C'était en un an, Didier.
4: Ah, c'est vrai.
0: Et oui, la Terre, elle met environ 365 jours et 6 heures pour faire le tour du Soleil.
4: Bon, je devrais habiter sur la même planète.
0: Est-ce qu'on se fait les deux prochaines thématiques pour le plaisir?
4: Ouais, tout à fait.
0: Allez, prochaine thématique breton. Comment dit-on bienvenue en breton? Cap ou pas cap? Ah bah, enfin, je vous ai posé la question, Marc.
4: Bah oui, je suis obligé de dire cap. Hein. bienvenue en breton, déjeuner marmat, non, c'est pas ça?
0: Mais oui, c'est ça, tout à fait. Déjeuner marmat, effectivement. C'était bien ça, Didier. Je vous ai mis un piège aussi en vous posant la question directement.
4: Didier, il est copine radio bretonne, mais il parle pas un mot de breton.
0: Ne vous inquiétez pas, Didier. Prochaine thématique, c'est musique blend test. Faut me trouver soit le nom de l'artiste, soit le titre.
4: Cap,
0: allez.
4: Jean-Jacques Goldman.
0: Bah oui, Jean-Jacques Goldman, envole-moi. Bah, ça vous aurait fait 6 points en tout, Didier.
4: Ah, c'est pas mal.
0: Eh, vous réécoutez, vous venez rejouer avec nous quand vous voulez. Moi, j'ai adoré votre rire.
4: Ah ben, j'adore aussi.
0: Merci, c'est gentil, Didier.
4: Et puis le coin pour l'éclipse, allez, vu que vous êtes sympathique, c'est à l'île Sud.
0: Bah écoutez, pour tout vous dire, il y a une de nos collègues qui y va aussi à l'île Tudy ce soir.
4: Au café de la plage à l'île Tudy.
0: Et bah parfait.
4: Du café de la plage.
0: Et bah on adore ce café en plus, donc c'est parfait. Bah écoutez, Didier, je vous souhaite une belle éclipse solaire alors.
4: Très bien, c'est gentil.
0: Et puis vous rejouez avec nous quand vous voulez.
4: Oui, avec plaisir.
0: Belle journée ensoleillée, à bientôt.
4: Merci, au revoir.
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0: Avant d'accueillir Stéphane, notre regagnant, c'est The Celtic Social Club, ce Fair for You.

0: Musique Social Club pour vous accompagner avec Suffer For You à 11h55. Et c'est...
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0: Et 11h55, j'ai l'heureux plaisir d'accueillir notre gagnant. C'est vous, Stéphane?
3: Oui.
0: Bah, autant vous dire que vous étiez imbattable, hein, vous êtes parti avec 9 points.
3: Bah non, pas imbattable, mais bon, voilà.
0: Vous êtes trop fort.
3: Oh. Non,
0: Stéphane, vous allez pouvoir aller à Paimpol ce week-end?
3: Oui.
0: En famille?
3: Oui, en famille, oui.
0: Tout à fait, vous allez y aller avec qui?
3: Donc avec mon épouse, bien sûr, et puis on aura deux petites filles.
0: Bah parfait, elles s'appellent comment?
3: Alors c'est Agathe et Héloïse.
0: Agathe et Héloïse, elles ont quel âge?
3: Elles ont 10 ans.
0: 10 ans, bon bah c'est parfait, ça vous allez pouvoir profiter avec elle, aller à Paimpol, voir les bateaux. Et puis suivant le jour où vous y allez, il y a Madeleine, il y a aussi Axel Bauer, il y a de jolis concerts. Stéphane, vous allez, je crois que je vous ai demandé, mais vous allez voir l'éclipse solaire où ce soir?
3: Oui, où est-ce qu'on va aller la voir? Disons qu'on est ici sur la côte, donc il y a de jolis coins, sans problème pour...
0: Vous avez bien raison.
3: Vraiment apprécier l'éclipse en famille.
0: Pour en profiter en famille. Merci beaucoup Stéphane, à bientôt.
3: Voilà. Merci.
0: À bientôt.
3: Merci à vous aussi. Bonne journée.
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0: avec Captain Girl.
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0: Et on se retrouve, nous, demain à partir de 9h sur votre radio. 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
0: Bon déjeuner à tous, ici Brésil. Il est midi, le journal est présenté par Laura Bléré.
4: Bonjour à tous. La canicule qui s'installe en Bretagne, les quatre départements sont classés en vigilance orange avec 38 degrés attendus cet après-midi à Rennes et à Pontivy. C'est 35 degrés à Vannes, Rostrenin et même à Morlaix. Et les nuits restent très chaudes, tropicales même quand la température dépasse les 20 degrés. Vous avez peut-être du mal à dormir dans ces conditions et c'est bien normal. Pour tout comprendre, Max Martin nous emmène au centre du sommeil de la Polyclinique Saint-Laurent à Rennes.
3: Dans le parc de la Polyclinique, spécialisée dans le sommeil, les réponses des patients sont unanimes.
5: On se lève le matin, on est fatigué.
6: Moins bien.
7: Oui, moins reposé. Ouais. On dort mieux dans le froid que dans le chaud. Hein.
3: Assis autour d'une table avec ses amis, Benoît avance sa théorie sur son sommeil plus difficile lorsqu'il fait très chaud.
8: Ce que j'ai remarqué comme différence, c'est que ça n'affecte pas la qualité de mon sommeil, mais par contre, il me semble que je dors moins longtemps.
9: Bonjour, docteur Arnaud Prigent, je suis pneumologue à la Polyclinique Saint-Laurent à Rennes.
3: Pour ce médecin spécialiste du sommeil, c'est justement l'inverse. Ce n'est pas la quantité de sommeil qui est impactée par la chaleur, c'est la qualité.
9: Ça peut entraîner une fragmentation du sommeil avec des véritables éveils, mais ça aussi altère la qualité de sommeil avec des micro-éveils qui vont faire que la structure globale du sommeil est dégradée.
3: Pour lui, puisque les nuits sont plus fragmentées lorsqu'il fait très chaud, ça casse les cycles de sommeil, ce qui peut expliquer une certaine fatigue au réveil.
9: La chaleur, en fragmentant le sommeil, entraîne une altération de la succession de ces cycles avec probablement un peu plus de sommeil léger, un peu moins de sommeil profond, un sommeil paradoxal qui est réduit.
3: Pour le docteur, il n'y a pas de remède miracle pour pallier ce problème. La meilleure chose à faire, une douche avant de se coucher, histoire de faire redescendre la température du corps.
4: Et pas non plus trop froid de la douche pour ne pas risquer l'hydrocution. Et autre conséquence de la chaleur, la qualité de l'air est mauvaise en Bretagne aujourd'hui. Ce sera aussi le cas demain. Prévient l'association Airbraze. Une maison partie en fumée à Gouézec dans le Finistère hier soir. Selon le maire de la commune, la piste privilégiée est celle d'un départ de feu volontaire. Les pompiers ont été prévenus un peu avant 22h. Ils ont réussi à sauver une maison voisine menacée par les flammes. Aucune victime, la locataire de la maison n'était pas sur place au moment de l'incendie. Une ligne électrique qui menaçait d'exploser a aussi été coupée. 25 foyers privés de courant. Des incendies qui se sont multipliés cet été. Bilan provisoire des pompiers du Finistère qui recense 264 feux d'espace naturel entre le 1er juillet et le 9 août, 694 hectares brûlés. Et pour limiter ces risques de départ de feu, restriction des feux d'artifice du 15 août, carrément interdit dans les Côtes d'Armor jusqu'au 16, décision préfectorale. Restriction aussi en Ille-et-Vilaine et dans le Finistère où seuls les professionnels peuvent faire partir ces spectacles. Et à moins de 300 mètres d'une zone boisée pour le Finistère, dans le Morbihan, interdiction à tous, particuliers comme professionnels, à moins de 200 mètres d'une zone boisée dans de nombreuses communes du département. Limitez aussi vos balades en forêt. L'accès aux massifs boisés et aux landes est interdit en soirée de 21h à 5h du matin dans de nombreuses communes des Côtes d'Armor comme Fréhel, Paimpol ou Pleumeur-Baudou, mais aussi dans le Morbihan, notamment Saint-Pierre-Quiberon, La Trinité-sur-Mer ou Carnac. Le soleil qui ne va pas s'arrêter de taper aujourd'hui, sauf entre 19h20 et 21h20, le temps d'une éclipse. C'est l'événement du jour, voire d'une vie. Il faudra attendre 2081 pour observer la prochaine depuis la France. En Bretagne, on ne verra pas tout à fait une éclipse totale, mais le spectacle sera quand même impressionnant, assure l'astrophysicien Éric Lagadec, grand spécialiste breton du ciel.
10: On aura une éclipse de 96%, donc le soleil va être masqué à 96%. On va vraiment voir une baisse de luminosité, ça va être assez impressionnant. Moi, je me rappelle, en 99, il y avait des nuages, mais quand la Lune est passée devant le soleil, il y a vraiment toute la faune qui a arrêté de faire du bruit. Je me rappelle d'entendre les oiseaux arrêter de chanter. C'était vraiment impressionnant. Puis cette sensation de froid qui fera pas de mal, hein, vu la chaleur qu'on a eu récemment. Et en plus, ça sera le coucher du soleil. Donc je pense qu'il y aura de très belles images à faire. Donc pour le regarder, il faudra se mettre à un endroit avec une vue bien dégagée vers l'ouest, vers le coucher du soleil. Et je pense qu'il y aura un beau spectacle. Par contre, c'est hyper important. Il faudra évidemment se protéger, ne jamais directement ne regarder le soleil directement, parce que ça peut vraiment faire des lésions aux yeux qui seront irrémédiables.
4: Et pour se protéger, bien sûr, n'oubliez pas vos lunettes spéciales, le temps du spectacle. Et un mot pour les fans du RC Van, les billets pour les deux prochains matchs amicaux seront en vente à partir de 14h cet après-midi. Tout se passe sur le site internet du club de rugby. Midi 4, la météo en Bretagne. Une météo bien chaude encore aujourd'hui.
0: Et oui, avec cette vigilance orange canicule pour le Morbihan, le Finistère, les Côtes d'Armor, c'est encore un grand soleil qui nous accompagne en ce mercredi. 27 degrés au Guelvinec, 30 à Brest, 32 à Morlaix, 33 à Quimper, les 34 à Lannion, 35 à Guingamp et Quimper, 36 à Pontivy, jusqu'à 37 degrés à Gourin ou Calac. Le soleil qui devrait perdurer tout au long de cette semaine et du week-end. Midi 5, au taquet. Je vous laisse en bonne compagnie.
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12: Bonjour à toutes et à tous. Comment allez-vous aujourd'hui? Bon courage si vous êtes au travail et profitez bien de vos vacances si vous en avez cet été. Nous pensons également toujours à ceux qui subissent les incendies, notamment dans la Drôme par exemple. Jusqu'à 13h, on se change les idées avec les meilleurs moments au taquet. Valérie Damido et Eric Bastien seront avec une fan de Disney, une autre de Céline Dion, deux bons cuisiniers, mais aussi un auditeur qui emmène ses propres couverts et sa vaisselle quand il part en vacances. Voilà le programme de la prochaine heure sur votre radio ici.
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12: Cela ne vous aura pas échappé, mais ce soir, il y a une éclipse solaire partielle à plus de 90% en France. Et à cette occasion, nous vous proposons une édition spéciale à partir de 13h. Et nous mettons aussi du soleil dans votre musique avec Au Petit Bonheur, Je veux du soleil sur votre radio ici.

0: Au petit bonheur, je veux du soleil. Petit clin d'œil musical à l'éclipse solaire de ce soir sur votre radio ici. Maintenant, nous allons nous régaler avec Patricia d'ici La Rochelle, qui cuisine très bien visiblement et surtout qui a tendance à proposer plusieurs desserts à ses invités pour le plus grand plaisir de son mari. Vous allez comprendre pourquoi. Et puis il y a aussi Mathieu d'ici Touraine. Lui, c'est un spécialiste des lasagnes. Tout cela va nous mettre en appétit, comme Valérie Damido et Eric Bastien sur votre radio ici.
1: Et ici, nous jouons avec Patricia et Mathieu. Alors, Patricia, il paraît que bon, alors, on bricole pas, on jardine pas. En revanche, ça cuisine. Oui, ça cuisine de ouf, parce que t'adores recevoir du monde chez toi. Et alors, ce qui est tout à ton honneur, tu innoves à chaque fois. Et pour pas proposer les mêmes recettes aux mêmes invités, tu marques le nom des gens sur les recettes à chaque fois que tu les as fait.
2: C'est génial.
3: Je mets des initiales.
1: Mais c'est vachement bien, dis donc, quelle haute attentionnée tu fais. Alors c'est quoi tes plats que t'aimes le mieux faire? Les gâteaux, les plats salés, qu'est-ce que tu préfères?
3: De tout, j'aime bien, c'est proposer plusieurs desserts. Donc quand des amis viennent ou de la famille, eh ben, ils ont le choix, c'est panna cotta, tiramisu, tarte, ou crème aux œufs. Enfin, il y a plusieurs desserts, ils choisissent comme dans un resto.
1: Ah bah dis donc, c'est vachement bien.
3: Il en reste un, deux, trois. Après le mari il est content parce que dans la semaine il en reste plein.
1: Ah bah tiens.
3: Et puis voilà quoi.
1: Eh bah le nono il les mange tous les gâteaux celui-ci. Hein, voilà.
3: Ah oui, il les mange tous et les gros comme un haricot vert.
2: Qui nous donne sa recette. Hein.
1: Ça, c'est pas gentil.
2: Ouais, c'est dégueulasse.
1: Oui. C'est dégueulasse.
2: Non, mais c'est clair.
1: Ben oui.
2: Farandole des desserts, et le mec est comme un haricot.
1: Eh ben voilà, c'est comme ça, ouais, c'est la vie. Ben voilà. Alors, dis donc, alors ça, moi j'adore. Hein. Le jeudi, il paraît que tu vas au club de belote. Papa, ça s'appelle La Belle Amitié, c'est ça?
3: La Belle Amitié, oui.
1: On adore jouer à la belote. Coinché, pas tout coinché.
3: La belote normale, la belote ordinaire, sans annonce.
1: Voilà. Eh oui.
3: Et après, on fait des concours dans la semaine. Les samedis, je vais au concours. Oh, je gagne. Là, dernièrement, j'ai gagné. J'ai été la première.
1: Oh,
3: avec mon frère. Je vais jouer avec mon frère. On a fini premier.
2: On gagne quoi? Qu'est-ce que
1: On gagne des jambons.
3: On gagne des jambons, des paniers garnis, de la nourriture, quoi.
1: Oui.
2: Et pas de l'argent. Quoi.
1: Mais non, pas de l'argent.
3: Non,
1: on joue
3: pas d'argent.
1: On ne joue pas pour ça, monsieur.
2: Non, moi, je joue tout le temps pour
3: l'argent. Pour passer une bonne après-midi, pousse marée.
1: Merci.
2: Ça n'existe pas.
3: Des nouvelles personnes, se faire des amitiés, et puis voilà.
1: Eh bah, bravo, ça s'appelle la belle amitié, en plus. Bien, alors, tu vas marquer ton premier point avec, une petite question encore vraie ou faux, une ambiance.
4: Du sopalin, voilà ce qu'il y a de meilleur au monde.
1: T'as vu ça comme on est gâtés en chanson, hein. On a une réalisatrice qui nous cherche des vieilleries, mon gars. Avoir un sopalin, alors que la vraie chanson c'était avoir un bon copain, Jean Gabin, etc. Alors, l'origine du mot sopalin signifie spécialiste des produits absorbants et lingettes. L'origine du mot sopalin, ça veut dire spécialiste des produits absorbants et lingettes. Vrai ou faux, top chrono.
3: Vrai.
1: C'est faux, ça veut dire c'est la contraction de Société du Papier Linge. Société papier, pas linge. Bon, c'est pas grave, il y a d'autres questions, ma petite chérie.
2: Bon, et vous savez que Mathieu fait des lasagnes? Est-ce que vous savez que Mathieu fait des lasagnes? Et alors, bon Mathieu, à Langers, en Indre-et-Loire, il paraît que tu fais toutes les déclinaisons de lasagnes. Est-ce que tu peux nous en parler, Mathieu?
5: Oui, alors c'est vrai que je ne suis pas aussi grand cuisinier que mon adversaire, mais du coup, alors, un plat qui est simple, mais quand même qu'on peut varier, c'est effectivement les lasagnes.
2: Ouais.
5: Donc lasagne à la viande hachée standard, après chèvre épinard, au saumon aussi également, et puis maintenant, tendance aussi avec du végétal, avec différents légumes.
2: C'est vrai, ça existe aussi.
5: Donc voilà, il y en a pour tous les goûts.
2: Oh, c'est une farandole de lasagne. Mmh. Avec la farandole de dessert de Patricia, je pense que là, on a le repas, on est pas mal.
1: Bah oui,
5: Pas mal. Et par contre, je suis pas sans gamme à haricots.
1: Parce que tu crois que Eric Bastien et moi-même, nous sommes fins comme des haricots?
2: Et on vous le dit souvent, hein, c'est 200 kilos de bonne humeur, Débido Bastien, quand même. Hein.
1: Tu vois les gros haricots au beurre? Ça, c'est nous.
2: Voilà, c'est ça. Avec plein de beurre autour et un peu d'huile aussi.
1: Voilà.
2: Bon, alors Mathieu, je vous ai dit qu'il était nul en bricolage, alors que, rappelons-le, il est représentant en bricolage, mais à un moment donné, il a eu une espèce d'éclair de lucidité. Il s'est dit, si je changeais de métier.
1: C'est pas con.
2: C'est pas con. Qu'est-ce que tu fais de reconversion pour faire quoi, alors?
5: Oui, bah du coup ça fait 25 ans que je roule déjà pour effectivement vendre des produits.
2: Ouais.
5: Et là, voilà. j'en ai un petit peu marre de faire de la longue distance, on va dire. Donc du coup, je projette normalement, je serai sur la prochaine session en fin d'année pour ma reconvertir. Toujours conduire, mais plus vendre, mais devenir moniteur auto-école.
2: Ah oui, moniteur auto-école, carrément. Génial. Et en même temps, t'es fan de karting, si j'ai bien compris, avec ton fils.
5: Voilà, karting et puis tout ce qui est tout chose sport automobile.
2: Ben ouais, tu fais du karting avec ton fils. Bon, et je te souhaite de bien te reconvertir. Si tu aimes la conduite, voilà, c'est déjà mieux que de ne pas aimer le bricolage et de bien. Voilà.

0: La Rochelle le 10 septembre prochain, puis à Pau, Montpellier, Grenoble et ailleurs jusqu'à fin novembre. Vanessa Paradis, les épines du cœur dans la playlist d'ici. Valérie D'Amido et Eric Bastien sont à présent avec Sandy, d'ici de Romardèche, une très très très très grande fan de Disney, tellement que cela se voit sur son corps. Et Thierry, d'ici Gascogne, qui aime beaucoup s'investir dans les fêtes des villages.
1: Et ici, nous sommes avec Sandy et Thierry. Sandy qui vit en Romardèche.
2: Oh là là, je parie que c'est Sandy.
1: Et on parlait avec Cindy du fait qu'elle est comme moi, elle est fan des dessins animés de Disney. Alors, il paraît que t'as plein de tatouages Disney. Tu peux me dire qu'est-ce que t'as comme tatouage?
3: J'ai le flocon de neige pour la Reine des Neiges, les étoiles de Peter Pan, la fée Clochette, la rose de la Belle et la Bête, et j'ai le prénom de mes enfants tatoué en écriture Walt Disney.
1: Oh, ah ouais. Et alors, est-ce que t'as envie de t'en faire un nouveau là, de dessin animé?
3: Non.
1: Non.
3: C'est un projet. C'est un projet.
1: Ah, alors qu'est-ce que tu te ferais en dessin animé?
3: Le chat du Cheshire dans Alice au Pays des Merveilles.
1: Ah, il est beau. Il est très très beau. Moi j'ai un Bambi en Switch.
4: Oui, c'est beau votre Bambi.
1: J'aimerais bien me faire un Bambi. Moi j'aime bien Maléfice aussi. Alors il paraît que ton dessin animé préféré c'est celui-là.
5: Tout comme les étoiles.
1: Je veux t'entendre chanter.

0: Bravo.
1: Mais oui.
2: Bravo.
1: Moi j'aime bien. Il y en a qu'un, c'est Gaston. Bah c'est parce que tu connais pas La Belle et la Bête.
0: Mais non.
1: Est-ce que tu as vu le film?
0: Pourtant c'est un peu nous, hein, La Belle et la Bête.
1: Avec Emma et la petite de. Hein, tu l'as vu?
3: Oui, j'ai vu les deux versions, la version française et la version américaine avec Emma Watson.
1: Eh bien, bien sûr, c'est tellement bien, on adore, moi j'adore. Hein. Là, j'ai hâte de rentrer chez moi pour revoir La Belle et la Bête. Tiens, voilà. Ton personnage préféré, c'est le prince charmant dans La Belle au Bois Dormant.
3: Exactement, le prince Philippe.
1: Oh, le prince Philippe, bah oui, évidemment, le prince
0: Celui
1: Philippe.
0: Celui qui fait un bisou avec la
1: réveille.
0: La chaussure, là. Avant minuit.
3: Ils font tous des bisous. Et ouais. Ça c'est Cendrillon avant minuit.
0: Ah, je comprends tout.
1: Non, non, le prince Philippe c'est celui qui combat le dragon pour aller réveiller La Belle au Bois Dormant. Aurore.
0: Avec la Reine des Neiges.
1: Voilà, c'est ça. Allez. Alors, t'avais toutes les cassettes vidéo. Maintenant, j'imagine que tu as tout racheté pour tes enfants.
3: Je suis passée au Blu-ray, effectivement. Voilà. Malheureusement,
1: Magnéto Copie
3: ne marche plus.
1: Ok. Bon. Moi, j'adore. Mes enfants aussi, on adore. On a été vraiment bercés par ça. Alors là, écoute bien. Je vais te poser une question, mais tu n'oublies pas que c'est très court. C'est 5 secondes. Oui. Ok. Tiens, je te mets petit extrait.
4: Putain, il va le faire, ce con. Il a lu un livre dans sa vie et il fallait que ça tombe sur celui-là.
1: Alors, un lecteur moyen lit entre 200... et 250 mots par minute. Est-ce que c'est vrai ou faux qu'un lecteur moyen lit entre 200 et 250 mots par minute? Vrai ou faux, top chrono, 5 secondes.
3: Vrai.
1: Et c'est une bonne réponse. Et oui, tu peux même lire, si t'es très entraîné, 400 mots minute. Voilà, donc bravo, un point pour Sandy.
0: Combien à notre ami Thierry?
1: Un point.
0: Eh bien, il a un point, donc c'est une belle égalité. Thierry, et quelque chose que tu nous as dit il y a quelques temps, là tu habites dans les Landes, il y en a même quelques minutes d'ailleurs, c'est que tu travailles dans les fêtes de village. Et alors ça, tu l'as fait longtemps, tu continues, raconte-nous un petit peu, c'est où, c'est quoi l'ambiance, tu fais quoi?
5: Alors en fait, je sers... C'est mon ami Pierre qui a une barre à Genemont.
0: Ouais.
5: Je m'occupe de tout ce qui est électricité à l'extérieur du bar.
0: D'accord.
5: Et je sers pendant 5 soirs.
0: Ah, tu fais le serveur? Ouais. Ah ouais.
5: Ouais, pendant les fêtes.
1: Ah, ça doit être dur.
0: Ouais,
1: ça.
0: C'est du boulot, ça. Mais c'est bien,
5: c'est
0: une petite fête.
5: C'est du boulot, oui, c'est du boulot.
0: Bien sûr.
5: Oui, c'est du boulot, mais bon, après, on rigole bien.
0: Non, mais j'imagine que vous rigolez bien. Il y a des fêtes de village de prévu, là, fin mars, début avril. T'as des dates en tête?
5: Non, vraiment, les fêtes chez nous, elles commencent à la mi-mai à peu près.
1: Bah oui, à la Saint-Jean, les fêtes de la Saint-Jean.
0: Bah tu reviendras à la mi-mai, voilà. Écoute. Bon Thierry, voilà. Tu bricoles un petit peu, hein, voilà, tu sais quand même monter un grillage, tu sais peindre une pièce, tu sais bricoler, quoi.
5: Oui, surtout pas l'électricité.
0: Ouais, l'électricité. Bah oui. Ouais. T'as posé du papier de pain dernièrement, il paraît?
5: Oui.
1: Ah, ça maroufle là.
0: Ah oui, où ça? À la maison, chez des amis? Où tu fais ça?
5: Chez une copine.
0: Des copines. Je rappelle qu'il y a un petit souci de voix, hein, notre petit. Et puis il sait tout faire parce qu'il a tous les talents. Oui, non, mais il est mon candidat, il a donc tous les talents. Il cuisine. Et quelle est ta spécialité, mon ami?
5: Alors, la spécialité des Landes et du Sud-Ouest, c'est du magret au poivre vert.
0: Le magret de canard sauce poivre vert. Bon, bon, bon, bon, bon. Avec des frites, hein?
5: Par-dessus des frites.
0: Ouais.
5: Et avec 2-3 feuilles de salade.
0: Ah, bah oui. Histoire de se donner bonne conscience,
1: évidemment. Le salade.

0: Vous écoutez ici Rosanna, Toto. À quelle sortie sympa pourriez-vous faire près de chez vous cet été? Réponse dans moins d'une minute avec votre agenda de l'été, avant d'écouter Étienne Dao sur votre radio ici.
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0: Soyez les bienvenus si vous nous rejoignez. J'espère que vous allez bien. Bon courage avec la chaleur. Il fait encore très très chaud cette semaine en France. Pensez à vous hydrater régulièrement. 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La suite après des heures d'Indou. Étienne Dao sur votre radio ici.

0: Vous écoutez ici des heures hindoues, Étienne Daho. Fanny d'ici Touraine jouait avec nous en mars dernier. Fanny qui a un petit souci avec les baies vitrées. Ce jour-là, il y avait aussi Laurent d'ici Belfort-Montbéliard. Lui, il a une petite manie quand il part en vacances. Et cela a beaucoup étonné Valérie Damido et Eric Bastien sur votre radio ici.
1: Alors, notre petite Fanny, hein, qui, je le rappelle, joue avec Issy Touraine, qui habite à 5 Mars-la-Pile, qui est masseuse, qui a un cabinet à Tours, hein, qui adore les pins, qui est maniaque, ça, on a bien compris qu'elle était maniaque. Mais elle est surtout maladroite, c'est notre petit Pierre Richard. Problème avec les portes vitrées, notre petite Fanny.
2: Bah oui,
1: il paraît que tu te les prends tout le temps.
3: Ah oui, tout le temps. Dès qu'il y a une porte vitrée, je me la prends. C'est une catastrophe.
1: Mais il paraît que même tes copains, maintenant, quand tu viens chez eux, ils mettent du scotch pour pas que tu te tapes dans les vitres.
2: Oh la loose.
3: Oui, c'est vrai. J'avoue, c'est vrai. Ouais.
1: Mais pourquoi ? Qu'est-ce que... Tu vois pas ? Il y a un problème de vue ou comment ?
3: J'ai un problème de vue, ouais, mais pourtant j'ai des lunettes, hein. Mais sinon je crois qu'ils sont aussi maniaques que moi, je vois que ça, comme...
1: Ah oui, d'accord, mais enfin... quand même,
3: oui,
1: tu te fais souvent des bosses, quoi. Oh là là là là là là. Alors, il n'y a pas que ça, hein. Bah non, sinon ça serait pas drôle, c'est pas que pour ça qu'elle est notre Pierre Richard.
2: Qu'est-ce qu'elle fait d'autre?
1: Eh ben, elle confond toujours sa droite de sa gauche.
2: Évidemment.
1: Mais comme Pierre
2: ça
1: Richard.
2: Ça dépend si elle fait ça sur un... quand elle vote, c'est embêtant.
1: Ah oui, quand elle vote, c'est embêtant. Mais par contre, pour passer le permis, il paraît que tu t'es fait un repère. Qu'est-ce que t'as fait pour pas confondre la droite et la gauche?
3: Oui, je me suis peint le pouce gauche en rouge. Non, je me suis mis du vernis en rouge,
1: Et c'est ton frère qui t'a appris que le pouce de la main gauche était à droite.
3: Exactement, c'est de sa faute.
2: Le mec, il lui dit tournez à rouge, tournez à bleu. T'as un GPS de couleur, toi, en fait.
1: Bah voilà, exactement. Bah oui, mais qu'est-ce que tu veux que je te dise? Voilà. Alors, c'est l'heure de la question à 3 points, la question à choix multiples. Écoute bien. Quelle est la personnalité la plus suivie au monde sur Instagram? Alors, je te donne des propositions. Taylor Swift, Cristiano Ronaldo, Kim Kardashian, Eric Bastien.
2: Mais oui, monsieur.
1: Qui est la personnalité la plus suivie du monde sur Instagram? Taylor Swift, Cristiano Ronaldo, Kim Kardashian, Eric Bastien. Top chrono, 10 secondes.
3: J'irai Ronaldo, c'est le plus vieux.
2: Ah non, c'est moi.
3: Cristiano Ronaldo.
1: Eh ben c'est vrai, il a 600 millions d'abonnés. Wow. Voilà, bravo. Il est largement devant Taylor Swift. Allez, ça fait 7 points pour Fanny et toujours 4 points pour Laurent. Voilà.
2: Et Laurent, oui, Laurent qui... Alors, Laurent qui était à Bavant, dans le Doubs.
4: Ouais.
2: Laurent, ancien bûcheron. Laurent qui a rencontré sa femme grâce à son tracteur. Raconte-nous cette histoire. Je sais pas, c'est l'amour est dans le pré, ton truc, dis-nous.
4: Ah oui, eh ben, c'était en 1982, je débarquais.
2: Ouais,
4: et j'ai crevé l'armoire avec laquelle je sortais mon bois.
2: Okay.
4: Et j'ai été chez un ami pour récupérer du matériel pour réparer.
2: Du dépannage.
4: Et là, je suis arrivé donc habillé en bûcheron. Et je sais pas pourquoi, elle a eu le coup de foudre. Voilà.
2: Eh oui.
1: Je sais pas pourquoi.
2: Mais oui, le coup de foudre immédiat.
1: Mais enfin,
2: évidemment.
1: Il a dit je sais pas pourquoi, c'est très très très modeste.
2: Attends, le coup de foudre, il vient de qui? De elle ou de toi?
1: Oui, de elle. C'est ta beauté.
2: Ouais. Enfin, il paraît qu'elle elle a eu le coup de foudre au moment sur ta façon de descendre du tracteur.
4: Ah, c'est peut-être ça, c'est peut-être le déhanché,
1: Ah oui, parce que t'as le déhanché d'Elvis Presley.
2: Écoute, belle histoire. En tous les cas, ça fait combien de temps que tu nous as dit là que vous êtes ensemble avec ta chérie? Depuis 40 ans, avec Fabienne.
4: 1982.
2: Quelle belle histoire. Alors, Laurent, quand tu pars en vacances, alors il y a un truc qui m'a fait quand même un peu halluciner, qui est très très bizarre hein, d'ailleurs. Quand Laurent part en vacances, il faut absolument qu'il prenne ses couverts, sa vaisselle et son oreiller. Non, monsieur, il n'est pas à l'aise. Alors, l'oreiller. Non. Pourquoi pas?
1: L'oreiller, ça m'arrive moins.
2: Ouais, je comprends. Non, mais les couverts et la vaisselle, sérieux. T'emmènes ta tasse, ton couteau, ta fourchette, quoi.
4: Tout à fait. Ma tasse, ma petite cuillère, ma petite casserole, tout à fait.
2: Mais quand t'arrives dans un hôtel ou dans un camping, ou dans, je sais pas, où chez des gens, j'ai des amis, y a ce qu'il faut quand même.
4: Un hôtel, ça passe. En camping, c'est hors de question.
2: Ah oui.
4: J'ai des amis, je rentre à la maison.
2: Ah, on est dans un haut niveau de quoi? De peur des microbes? C'est quoi le délire?
4: Ah, je sais pas. Je ne sais pas. Bon. Je n'ai pas consulté, donc il faut que je...
2: Écoute, mardi, j'ai un rendez-vous mercredi 16h30 chez le docteur Kirzek. Hein, si tu veux, on te prend un rendez-vous sans problème.
4: Bon, ben, avec plaisir.
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0: Lisa, petit pêcheur sur votre radio ici. Nous sommes toujours avec Fanny d'ici Touraine qui nous raconte comment une part de gâteau a changé sa vie et Laurent d'ici Belfort-Montbéliard qui partage avec Valérie Damido et Eric Bastien un talent qui ne sert à rien mais il en est très fier sur votre radio ici.
1: Alors, 7 points chacun les amis, donc ça va se départager au bingo. Mais avant le bingo, on va raconter un petit peu un truc. Alors déjà, il paraît que ça fait 20 ans que t'es avec ton chéri Emmanuel.
2: C'est ça, exactement.
1: Et que tu l'as rencontré au travail.
2: Au travail, oui, de nuit, grâce à une part de gâteau.
1: Et oui, parce que ta copine faisait son pot de départ et t'as amené le gâteau à Emmanuel.
2: Bah oui, en vrai, j'ai amené un cadeau, ouais, un gâteau à mes collègues qui travaillent à étage du dessous. Et je l'ai vu sortir et ça a été le coup de foudre, quoi.
1: Et voilà, ça y est, pim, allez. Là, ça fait voilà, des 20 ans que ça dure et vous êtes mariés depuis 8 ans.
2: Oui, c'est ça. Ouais, 20 ans d'amour.
1: Les noces de coquelicot. J'adore.
2: Oh, sympa.
1: Voilà. Alors, nous allons afin de pouvoir t'encourager parce qu'on a très envie que tu te sélectionnes pour la finale.
3: Ils se distinguent pas trop là pour l'instant, égalité.
1: Ils ont égalité.
3: Je sais.
1: Faut toujours que tu la ramènes pour dire n'importe quoi.
3: Comme tous les Auvergnats.
1: Oui, bah concentre-toi plutôt sur les mots que tu utilises.
3: On est concentré, Laurent.
1: Érection. Alors, tu adores les vieilles chansons françaises et on va te passer un petit coup de Jacques Brel.

0: les bourgeois de M. Brel. Alors, écoute bien, c'est le moment de cartonner, ma chérie. Donc, à mon top chrono, tu auras 10 secondes pour me citer un maximum de groupes de mecs. Donc, ça veut dire des groupes de rock, des boys band, tout ce que tu veux, du moment qu'il y a plus de deux personnes. Hein. Donc, boys band, groupe de mecs, groupe de rock, c'est parti, un maximum, top chrono.
1: Les Wild Apart, les To Be Free, Alliage, Backstreet Boys, G-Squad.
0: Ok, tu m'en as donné 5. C'est parfait, il y avait évidemment les Hanson Brothers, les Tech Vat, les Bébés Brunes, les Beatles, les Poetic Lovers, les Stones, les Beach Boys, mais tu m'en as donné 5, c'est parfait.
2: Oui, on va voir dans un instant ce que va faire Laurent. Laurent, tu as un porte-bonheur et je suis sûr que ça va être utile pour ce bingo. Et ça va plaire à Valérie parce que tu as toujours un pendule sur toi. Tu fais le pendule.
1: Oui,
2: tu pratiques le pendule qui répond par oui ou par non ou par je sais pas hein, quand on le fait tourner, c'est ça?
3: Je sais pas, oui.
2: Ouais, je sais pas, bah, t'as intérêt à savoir dans un instant. Alors, un truc qui est très lié à moi, et pour une fois, je me reconnais tellement en toi, Laurent. Tu es nul en anglais, ou en tous les cas en langue étrangère, et ton entreprise t'a payé un an de cours d'anglais, mais t'en avais tellement rien à faire que t'as demandé à qui de faire tes devoirs?
3: Ben, ma grande fille qui était en langue étrangère.
0: Voilà. Mais quelle honte!
2: La société lui paye un an de cours d'anglais, c'est... Oh, mais c'est... Et en même temps, j'aurais fait la même chose. Et alors, la chose bien inutile pour finir cette émission, tu décolles les étiquettes de toutes les bouteilles, ça sert à rien, mais tu le fais super bien.
3: Voilà, j'adore.
2: Ça va, toi, Simon? Voilà. Tu...
3: Bah, après ça, on se voit quand,
2: mais pourquoi tu fais ça, les étiquettes et... Ouais.
3: Bon. Ben, je sais pas. Alors, Fabienne, bien souvent, elle me tape sur le bout des doigts parce que... Voilà, faut que j'arrête, mais je sais pas. C'est...
2: Écoute, il y a une demi-heure, je t'ai pris un rendez-vous avec Kierzek. Je vais t'en prendre un deuxième rendez-vous avec le docteur Kierzek. Je pense qu'à un moment donné, c'est
3: un peu de thérapie.
2: Allez, pour t'encourager, la musique que tu aimes, tu adores Pink Floyd, tu aimes aussi Dire Straits. Gagner un séjour en Auvergne, c'est maintenant que ça se joue sur le bingo. Combien a-t-elle fait?
0: Elle a fait 5.
2: Comme vous êtes à égalité, il suffit que tu fasses 6, ok? Tu fais plus qu'elle, c'est-à-dire 6, t'encaisses les 10 points et tu reviens vendredi.
3: Bonne chance, Fanny.
2: Bonne chance à quoi?
0: Il a dit bonne chance, Fanny.
2: Voilà. Ah oui.
3: Voilà, parce qu'elle a gagné. Voilà.
2: Oh, mais non!
0: Allez, vas-y.
2: Laurent, j'ai besoin. Là, c'est un bingo. Tu vas avoir 10 secondes pour citer un maximum. Donc, c'est la même chose, sauf que c'est les filles. Un maximum de groupes de filles ou de girls band dans la musique, dans tout ce que l'on connaît en France ou à l'étranger. Allez, concentre-toi. Top chrono. 10 secondes.
3: Ah, Totally Spice. Bravo, Fanny.
2: Oh non! Oh non! Les L5, les Bengals, les Bellstar, les Spice Girls, les Supremes, les Ronettes.
0: Eh oui!
2: À cause des garçons, il y en avait plein.
0: Les Andrew Sisters, les Bananarama.
2: Yeah.
0: Bon, eh bien, ça veut dire, Fanny, que tu nous retrouves pour la finale de vendredi.
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0: Earth, Wind and Fire pour du fun que dans la bande-son d'ici. Et puis dans Otaka, nous aimons bien savoir comment les candidats ont rencontré leur chair et tendre. Et c'est ce que nous racontent dans un instant Chantal d'ici Normandie et Baptiste d'ici Loire-Océan. Ambiance amoureuse avec Valérie Damido et Eric Bastien sur votre radio ici.
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4: Ah Chantal, ah, on va parler de la rencontre avec Didier.
5: Mon amitié.
4: Eh oui, c'est presque.
5: C'est beau, ça.
4: Oh, on adore Elsa. Alors, elle sait, ils se sont rencontrés quand ils, parce qu'ils étaient dans le même collège. Voilà. Alors lui, il l'avait déjà vu. Bon, elle l'a vu pas trop vu. Hein, tu l'avais pas repéré au collège, on va dire.
6: Non.
4: Voilà.
6: Non.
5: Elle l'avait basé, quoi.
4: Non, elle l'avait pas vu, quoi. Ouais. Elle avait des vues peut-être sur quelqu'un d'autre. Mais par contre, vous vous êtes retrouvés au travail.
6: Oui, tout à fait.
4: Vous étiez dans le même boulot.
6: C'est ça. On était dans une fabrique de caravanes.
4: Wow. Alors, du coup, bon, bah, vous vous dites, tiens, bah, on était dans le même collège. Vous décidez d'aller au restaurant pour le 14 juillet.
6: C'est ça.
4: Vous allez vous balader et vous montez en haut de la tour de l'abbaye.
6: C'est ça.
4: Et qu'est-ce qui s'est passé?
6: Et c'est là où on a échangé notre premier baiser.
4: Mmh. Oh, premier baiser partagé. Échangé. Bon, voilà. Alors, c'était le premier baiser. Ça, c'était magnifique. C'était quand même en 1976. Ça noie, oui. Je dis pas.
5: Non. Il y a 50 ans cette année.
4: Eh oui, et c'était l'été de la canicule. Est-ce que tu t'en rappelles? Parce que moi, j'avais 11 ans.
6: Ah
4: et,
6: oui.
4: Ah voilà, l'été de la canicule.
5: Ah oui,
6: tout à fait.
4: On avait...
5: Excusez-moi, je n'étais pas là, donc je ne peux pas témoigner.
4: Je sais,
5: hein.
4: Mais moi, je témoigne. J'avais 11 ans, on était au collège et on a eu très chaud. C'était vraiment la canicule.
5: Franchement, plus chaud que ce qu'on connaît ces dernières années?
4: Oui, c'était vraiment une canicule épouvantable. Mmh. Alors, ça fait 50 ans que vous êtes ensemble, puisque vous aviez 16 ans. Oh là là là là. Vous vous êtes mariés en 1980.
6: Oui.
4: Et ça fait 46 ans de mariage, dis donc.
6: Eh oui.
4: Oh, tu sais que c'est les noces.
6: 50 ans, on va faire la fête.
4: Ah bah j'espère bien, c'est les noces de l'avant, de les noces d'or, pardon, n'importe quoi.
5: 50 ans les noces d'or.
4: 50 ans les noces d'or, mais comme
6: noces d'or.
4: Oui, mais comme ça fait 50 ans que vous êtes ensemble, on n'a qu'à dire que c'est les noces d'or. Voilà.
6: Voilà, tout à fait.
4: Mais oui, comme ça tu te fais offrir de l'or. Bon, ma chérie, on va tout de suite marquer 5 points. Je le sais, je le sens. C'est la question cash. Une petite ambiance fermière.
5: Bonjour madame.
4: Bonjour. Alors, comment est-ce qu'on appelle un jeune coq châtré qu'on engraisse pour le consommer?
5: On dirait moi.
4: Comment on appelle un coq châtré qu'on engraisse pour le consommer? Top chrono, 10 secondes.
6: On a droit à plusieurs propositions.
4: Ah non, une seule chérie.
6: Une seule.
4: Vite.
6: Un coquelet.
4: Non, ma chérie, c'est un chapon. Et oui, le chapon, le châtre, et on l'engraisse. C'est pour ça que sa chair est tendre et savoureuse.

0: C'est-à-dire jusqu'où tu vas, toutes les émissions de télé, tous les albums, t'as des objets à la maison?
1: J'ai pas d'objets, mais on a gagné des places avec Ici l'Océan pour aller voir Génération Céline Dion.
0: Ouais.
1: Au Zénith de Nantes. Et c'est vrai que c'est un beau spectacle, hein, c'est vraiment.
0: Ah, non, c'est bien, mais c'est pas.
2: Faut, bah oui,
0: c'est
2: New
0: pas
2: York.
0: Céline, quoi. C'est pas New York, là.
1: Ah, bah, non, mais c'est mieux que rien.
0: Ouais, je te souhaite. Hein,
2: mais New York, parfois, on peut trouver des budgets de billets pas très chers.
0: Oui, c'est vrai, on s'y prend un petit peu à l'avance.
1: Voilà, c'est ça. Tu on regarde à peu près les billets d'avion, les locations. Ouais.
0: Alors, comme ça, on est maniaque aussi. Hein, on a un petit peu. Un petit défaut.
1: Très légèrement.
0: Un peu perfectionniste aussi, très légèrement, bien sûr.
1: Voilà, c'est ça aussi, toujours modéré.
0: Oui, les choses doivent être faites bien faites et à ta manière, modérée, quoi. Voilà.
1: Voilà, c'est ça.
0: Bien sûr. On est têtu, on n'est pas très patient, on est un petit défaut, quoi.
2: L'impatience de la jeunesse.
0: La jeunesse.
1: 22 ans. Voilà,
2: mais oui, 22
1: sinon,
2: ans.
0: La fraîcheur.
1: Dans des situations, je peux être très patient.
2: Oui, parce que tu es pompier.
0: Allez, parlons de cette rencontre rapidement avec Lana. Eh oui, il a rencontré Lana chez les pompiers, justement, à la caserne.
1: Voilà.
0: Mais qu'est-ce qu'elle faisait à la caserne, elle?
1: Bah, elle est pompier aussi.
0: Ah, famille de pompiers, couple
1: voilà,
0: de pompiers. Waouh.
1: Elle est pompier, ses parents sont pompiers aussi, donc.
0: Ah ouais, quand même. Et alors, du coup, qui a fait le premier feu?
1: Le premier pas, c'était elle.
0: Qui a fait le premier feu,
2: c'est
0: quoi?
2: C'est elle,
0: le premier pas, premier rendez-vous et tout. Bon, bravo. C'est combien de temps que vous êtes ensemble? Avec Lana?
1: Ça fait un an et quatre mois.
0: Eh ben, je te souhaite que du bonheur pour vous deux.
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5: 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Au Vest, je paye 900 même. Puis il y avait tout un quart italien. 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
4: Bonjour Patricia.
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4: Et ben
5: c'est
4: si.
5: Le meilleur moment de ma journée.
4: Oh, vous êtes un amour. Ah, je vous fais de gros bisous Patricia, ça nous touche énormément.
5: Moi aussi, je vous fais plein de gros bisous et à toute l'équipe.
4: Eh ben écoutez, ils se joignent à moi pour vous embrasser sur vos deux joues.
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2: Aïe, astrolade Madeleine Anne en Isouan Nagas, en nom de Dresbetek Fin en Heure Vesma.

0: chômés dans nos gastrolades. Madeleine Anne, Ndeves Kerr et Tondjo Hall, Mike Neuburgal, Laurent Lully Montour.
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0: Laurent Gavou, Varine de Sgouel, Rouéjouglas, Festa Rouéjouglas, Bakung, Dustua, Hélé, hier, Pégurma, Diver de Znavardaï.
2: L'enquête et l'émotion dans les Deux-Sèvres après cet incendie mortel. Trois victimes qui n'ont pas survécu aux flammes dans un gîte sur la commune de Loumois. Plusieurs départs de feu ont été repérés hier dans un champ. L'incendie s'est propagé à un hangar agricole et au gîte à proximité. 78 départements en vigilance orange à la canicule. La chaleur s'est intensifiée et touche quasiment tout le pays avec des températures maximales qui pourront atteindre 37 à 39 degrés d'après les prévisions de Météo France. L'une des conséquences, c'est que les centrales nucléaires tournent au ralenti. Certains réacteurs contraints de s'arrêter. 13 étaient à l'arrêt ce matin, c'est un record. Plus de 20% des capacités de production en France sont indisponibles. Également en cause, la présence massive de méduses dans la centrale de Gravelines dans le Nord qui empêche un fonctionnement normal. Un appel à la grève en plein cœur de l'été, au moment des retours de vacances. Trois syndicats d'hôtesses et de stewards d'EasyJet appellent à une mobilisation samedi et dimanche. Ils alertent sur l'épuisement des équipes dû, selon eux, à une instabilité chronique des plannings. Déjà, beaucoup de monde sur les routes du Pays Basque, des ralentissements en direction de l'Espagne. C'est là qu'on aura la plus belle vue ce soir sur l'éclipse solaire. En début de soirée, la lune masquera le soleil jusqu'à 99,5% d'obscuration du côté de Bayonne. Les choses sérieuses démarrent pour le PSG. Après une saison riche en titres, les footballeurs parisiens visent un premier trophée cette saison. Ils ont rendez-vous ce soir en Autriche pour affronter Aston Villa, 21h pour la Supercoupe d'Europe.
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4: Sans surprise aujourd'hui, on reste en vigilance orange en Bretagne avec ce phénomène canicule, un vent généralement assez faible et des températures qui devraient s'échelonner entre 27 degrés du côté du Pays Bigoudin, 30 à Brest, 31 à Lorient, 32 pour Morlaix, 34 à Perros-Guirec, 35 aujourd'hui à Châteauneuf-du-Fou, Guingamp et Quimper et 37 degrés pour Gourin. Pour demain, c'est un peu la même chose, avec un soleil qui brillera sans discontinuer et des valeurs qui seront comprises entre 26 et 34 degrés.
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0: Ibiza, le soleil bleu en préparation évidemment de cette belle soirée d'éclipse partielle du soleil. Quelques sites d'ailleurs vous attendent ce soir, à Crozon, à la Maison des Minéraux ou encore à Camaret-sur-Mer. Si vous manquez de lunettes de protection, sachez que la mairie a prévu de vous en prêter. Merci d'avoir choisi ici Breizh Izel l'après-midi. On passe du bon temps et on écoute évidemment des incontournables comme Goldman dans quelques instants qui ira jusqu'au bout de ses rêves. La voix n'est Patrick Fiori, occupé par un nouveau duo, et Jeanne Masse pour toute première fois. Bel après-midi, bonnes vacances.
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1: Vous le savez, c'est ce soir que la Bretagne va vivre un moment exceptionnel. L'éclipse solaire partielle spectaculaire entre 19h20 et 21h15. La Lune viendra masquer jusqu'à 96% du Soleil. Mais cela, selon les endroits. D'ailleurs, plusieurs rendez-vous sont organisés ce soir un peu partout. À Plouganou, au camping de la mer, pour une observation conviviale au bord de l'eau. À Camaret, des lunettes de protection seront distribuées pour admirer le spectacle en toute sécurité. À Plouarzel, cette éclipse partie à la table d'orientation de la pointe du Corsen. À Roscanvel, l'observation se fera sur le terrain de foot. Si vous êtes dans le secteur de l'Orient, c'est à Quévin, avec une soirée thématique autour du vélo électrique et de l'éclipse. À Saint-Renan, rendez-vous à l'observatoire de Kerzoire. À Pleumeur-Baudou, le Radôme vous attend également, mais sur réservation. Et enfin à Pouldrosic, avec l'association d'astronomie de Cornouailles.
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0: Cette musique est signée Skilda. C'est un groupe français de rock celtique qui est né en 2001. Il continue d'ailleurs d'être dans l'actualité. Leur dernière parution date d'il y a 2 ans. Ils sont décrits dans la presse britannique comme l'un des plus grands groupes de la scène celtique actuelle. La suite de la musique, juste avant le retour des infos, ce sera avec Pierre Bachelet, Bruno Mars et Diane Tell. Bel après-midi.
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1: Vous écoutez ici Bray Zizel, c'est l'heure de faire le point sur l'actualité.
2: La quasi-totalité du territoire est en situation de sécheresse. La ministre de la Transition écologique, Monique Barbu, évoque une situation exceptionnelle. Plus de 40 000 personnes en France concernées par des coupures d'eau au robinet. Conséquence des vagues de chaleur à répétition qui vont avoir un coût de l'ordre de 10 à 15 millions d'euros d'après la ministre. Il va faire chaud encore davantage. Actuellement, 78 départements placés à la vigilance orange à la canicule. Météo France prévoit une journée encore plus chaude. On a franchi hier la barre des 40 degrés en Corse. Une enquête ouverte dans les Deux-Sèvres d'après la mort de 3 personnes. Leur corps découvert dans un gîte totalement calciné dans la commune de Loumois. Un incendie dans un champ hier s'est propagé à un hangar et à ce gîte. Les gendarmes ont constaté plusieurs départs de feu et n'ont pas encore identifié les victimes. Après presque 2 mois de mobilisation, le préfet de police de Paris ordonne l'évacuation du SAMU social dont les locaux sont occupés depuis fin juin par des salariés grévistes et des familles de migrants pour protester contre la remise à la rue de ces familles hébergées en urgence. Un formidable spectacle céleste ce soir à partir de 19h. La France va profiter d'une éclipse solaire quasiment totale. C'est dans le sud-ouest du pays que le phénomène sera le plus marqué à observer absolument avec des lunettes de protection sur le nez. Au championnat d'Europe de natation, les Françaises disputeront bien la finale du relais 4x100 mètres nage libre vers 20h15. Elles sont qualifiées 3e temps des séries.
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1: Sans surprise aujourd'hui, on reste en vigilance orange en Bretagne avec ce phénomène canicule, un vent généralement assez faible et des températures qui devraient s'échelonner entre 27 degrés du côté du pays Bigoudin, 30 à Brest, 31 à Lorient, 32 pour Morlaix, 34 à Perros-Guirec, 35 aujourd'hui à Châteauneuf-du-Fou, Guingamp et Quimper et 37 degrés pour Gourin. Pour demain, c'est un peu la même chose, avec un soleil qui brillera sans discontinuer et des valeurs qui seront comprises entre 26 et 34 degrés.
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0: juste en dessous du soleil pour bien voir l'éclipse ce soir. La lune sera masquée à 96%. Quelques sites d'ailleurs vous attendent dans la soirée, comme à Crozon, à la Maison des Minéraux, à Plouganou aussi, au Camping de la Mer, pour une observation conviviale, et ce, au bord de l'eau. Merci d'avoir choisi ici Brice Hizel. La musique revient dans quelques instants avec Laurent Voulzy, Gaëtan Roussel et David Hallyday.
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2: J'ai pris une bouillotte, je l'ai remplie d'eau ce matin. J'attends qu'elle refroidisse un peu histoire de ne pas me brûler. Et une fois qu'on s'est baigné, chut, bouillotte.
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2: Un peu de la triche, ça, quand même, hein, si je peux me permettre, Louise. Je pense que ça va être un moment très drôle. Ah bah, surtout, vous avez prévu de faire des squats avant de rentrer dans l'eau pour vous réchauffer, donc oui. Je pense qu'on va bien se marrer.
4: À tout à l'heure.
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1: On fait un petit tour de ce qu'on pourrait faire ce week-end chez nous, notamment à Camaret-sur-Mer, avec Voile de Camaret qui organise depuis 6 ans un rassemblement de vieux gréements et une grande fête pour valoriser les bateaux de travail traditionnels et le patrimoine maritime de Camaret-sur-Mer. Point d'orgue de cet événement, c'est la parade des bateaux à marée haute au ras des quais qui attire les amateurs, mais également un public très nombreux. C'est ce 14 et ce 15 août de 10h à 23h à Camaret-sur-Mer, donc avec deux musiciens qui seront également de la partie, Robin Foster ou encore Dan Arbrad. Et puis, si vous êtes en Bretagne Sud, rendez-vous près de Concarneau, à Tréguin, si vous souhaitez apprendre la danse bretonne. C'est gratuit et ouvert à tous. C'est tous les mercredis jusqu'au 26 août de 18h30 à 19h30, place de l'église à Tréguin, avec les danseurs du cercle celtique de Concarneau. Il n'y a plus de bonne raison, donc, pour apprendre la danse bretonne.
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0: C'est un des coups de cœur de la playlist ici, Bray Gisèle, le groupe Skilda, né en 2001, qui continue d'ailleurs d'être dans l'actualité, hein, puisque leur dernière apparition date d'il y a 2 ans. Ils sont décrits par la presse britannique comme l'un des plus grands groupes de la scène celtique actuelle. La suite de la musique dans un instant, avec Diana Ross, un titre très estival signé Benjamin Biolay et The Police. Bel après-midi.
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2: Les canicules à répétition de cet été pourraient coûter à la France de l'ordre de 10 à 15 milliards d'euros, constat de la ministre de la Transition écologique, Monique Barbu. Alors que la sécheresse s'aggrave, la

0: quasi-totalité du territoire est désormais en situation de sécheresse. Et alors que la France fait face encore une fois à de fortes chaleurs, la quasi-totalité du pays, 78 départements en vigilance orange canicule aujourd'hui. Il y a toujours 45 départements placés en risque élevé de feux de forêt, principalement dans la moitié nord et le pourtour méditerranéen. Trois personnes sont mortes dans l'incendie d'un gîte et d'un hangar agricole dans les Deux-Sèvres à Loumois. Il y a eu plusieurs départs de feu. Hier, selon les gendarmes, les flammes dans un champ se sont propagées au bâtiment. L'identification des victimes est en cours. Un appel à la grève en plein cœur de l'été, au moment des retours de vacances. Trois syndicats d'hôtesses et de stewards d'EasyJet appellent à une mobilisation samedi et dimanche. Ils alertent sur l'épuisement des équipes dû, selon eux, à une instabilité chronique des plannings. À quelques heures d'une éclipse solaire exceptionnelle, les touristes affluent vers le nord de l'Espagne, l'endroit où le phénomène sera le plus spectaculaire. En France, elle sera partielle, plus ou moins marquée en fonction de votre région. Lunettes de protection obligatoires pour l'observer. C'est jour de rentrée pour le PSG. Les footballeurs parisiens démarrent leur saison avec l'espoir d'obtenir un nouveau trophée. Ils affrontent Aston Villa ce soir à 21h pour la Super Coupe d'Europe, le vainqueur de la Ligue des Champions contre celui de la Ligue Europa.
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2: Sans surprise aujourd'hui, on reste en vigilance orange en Bretagne avec ce phénomène canicule, un vent généralement assez faible et des températures qui devraient s'échelonner entre 27 degrés du côté du Pays Bigoudin, 30 à Brest, 31 à Lorient, 32 pour Morlaix, 34 à Perros-Guirec, 35 aujourd'hui à Châteauneuf-du-Fou, Guingamp et Quimper et 37 degrés pour Gourin. Pour demain, c'est un peu la même chose, avec un soleil qui brillera sans discontinuer et des valeurs qui seront comprises entre 26 et 34 degrés.
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0: Un retour en force hein, pour Mylène Farmer avec C'est à qui le tour, extrait de son nouvel album. On parle de patrimoine cet été en Bretagne et de la pierre qui est bien présente par chez nous. Aujourd'hui, on va s'arrêter dans les Côtes d'Armor, dans une ancienne abbaye de chanoines située à Paimpol. C'est l'abbaye de Beauport dont nous parle aujourd'hui Clément Soubigou.
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3: L'abbaye de Beauport.
1: Mon histoire remonte au début du XIIIe siècle. À cette époque, normalement, plus de risque de raids normands. Je sors donc de terre dans le but de contrôler la mer et surtout le commerce maritime. Pour me construire, il faut bien assécher des marées. Pour me mettre les pieds au sec, mais au bord de l'eau. Au bord de l'eau, ce qui fait renouer avec les plus anciennes abbayes. Mon plan est parfait d'après les architectes ou spécialistes d'aujourd'hui. Et mes murs gardent les traces de commerce florissant, mais aussi des nombreux moines qui venaient chez moi pour étudier la théologie.
3: L'abbaye de Beauport.
1: De nos jours, plus de vœux de silence. Si vous venez me voir, faites du bruit, je suis à Paimpol. Moi, l'abbaye de Beauport, j'aime ça, au contraire. Le bruit qui contraste avec mes pierres. Mes pierres d'ailleurs, ce qui fait ma renommée, ce sont elles. Car chez moi, on oublie le conformisme. Le granit local est présent évidemment, mais il n'est pas le seul à faire mon squelette. Vous y verrez aussi du schiste et puis d'autres pierres locales. Alors non pas par opportunisme, mais plutôt dans le but de faire de mes murs un patchwork et surprendre les passants avec différentes couleurs. Et c'est ce qui fait mon charme encore aujourd'hui. De ma grande époque, il reste quelques bâtiments et quelques traditions, car autour de moi, vous verrez les traces des anciens potagers et un verger qui conserve encore des dizaines de variétés de pommes. Donc n'hésitez pas à vous désaltérer avec mon cidre, que l'on pourrait qualifier d'entre terre et mer.
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0: 1991, qu'est-ce qu'ils étaient beaux tous les deux, entre George Michael et Elton John, pour nous parler du soleil qui va s'éclipser, vous le savez, ce soir. D'ailleurs, vous avez rendez-vous du côté de Roscanvel, sur le terrain de foot, sur le grand espace ouvert face à l'horizon. Et si vous avez envie de rejoindre des spécialistes, le club d'astronomie de Pégase de Saint-Renan vous attend également ce soir, du côté de l'Observatoire. La suite de la musique, dans un instant, c'est avec Thierry Pastor, Marine et Francis Cabrel.
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Le trio à l'esthétique et la poésie si singulière remet à plat les codes de la chanson française et du rock. Il nous offre le tout premier extrait de l'album Le Plongeon, qui sortira début 2023.

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0: l'été prochain par Damiano David. C'est pas l'été prochain que nous attend l'éclipse partielle du soleil. C'est ce soir, à partir de 19h20, il va commencer à faire très froid. Alors Fred Ballard, dans l'humour en tube, a décidé de rendre hommage à notre astre de lumière. Le soleil a rendez-vous avec la lune. Et figurez-vous que c'est quand le soleil s'éclipse qu'on commence vraiment par l'adorer.
1: Amis du soleil, chantons.
2: Tu es chaleur, tu es lumière, gloire à toi, soleil.
3: Et oui, on a beau s'en protéger tout l'été avec de l'écran total, des lunettes noires, des bobs et des parasols, il n'empêche que sans lui, on se les gèlerait. Et c'est pas la Suissesse Marie-Thérèse Porchet qui dira le contraire, elle qui voue un véritable culte au dieu rat.
1: Je te rappelle qu'ici, chez les Amis du soleil, tu dois choisir un nom qui évoque pour toi l'astre sacré.
4: Ah, vous voulez bien sûr un nom en rapport avec le soleil? Oui, oui, j'ai choisi.
1: Alors, comment t'appelles-tu?
4: Nivea.
3: Oui, c'est un nom qui protège des méfaits du soleil. Nivea 50+, en référence à l'âge de cette jeune adoratrice qui devrait rentrer en transe à partir de 19h, heure à laquelle le soleil va s'éclipser avant d'aller se coucher. Et pour ceux qui n'ont toujours pas compris le principe du coucher de soleil, le comique astronome Adèle Fugazzi nous l'explique.
5: À vrai dire, c'est plutôt nous qui nous couchons. Et le soleil continue à faire du soleil, mais plus loin. Eh oui, je ne sais pas si je vous l'apprends. À vrai dire, c'est le soleil qui voit des couchers de pays. C'est lui qui dit au revoir les Français. Bonjour les Chinois.
3: Voilà, donc à partir de maintenant, on ira faire des selfies romantiques face au merveilleux coucher de France, hein, de notre astre préféré, parti réveiller nos amis du soleil levant. Quant à l'éclipse de ce soir, un seul astre vous manque et il se met à cailler. Hein, donc rions un peu en attendant la prochaine. En 2081, on sera peut-être pas tous très en forme.
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0: Et ben voilà, la prière est faite. On peut passer au boogie-woogie, s'il vous plaît. Non, c'est pas prévu. Non, il y aura de nouveaux Zazie dans quelques instants avec Peu importe. Et on replongera au cœur de l'année 1974 avec George McRae et Rock You Baby, juste avant les infos.
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1: Excellent après-midi à vous. Il est 17h, l'heure de faire le point sur l'actualité en Bretagne avec Laura Bléret.
2: Bonjour à tous. Un homme recherché dans le Morbihan après avoir agressé son ex-conjointe. L'agression a eu lieu hier à Riantec, près de Lorient. Une enquête est en cours. Un incendie en cours en forêt de Saint-Just, près de Redon, en Ille-et-Vilaine. Les fumées se voient à des kilomètres autour du site. Le feu s'est déclaré en début d'après-midi au lieu dit Pichenet, près du site mégalithique des Landes de Caujou, alors que la chaleur est écrasante dans le secteur. Une cinquantaine de pompiers a été envoyée sur place avec d'importants moyens matériels. Le château qui se trouve à proximité a dû être évacué ainsi qu'un centre équestre. Un autre feu de végétation cet après-midi, cette fois-ci à Évlisse dans le Morbihan, qui a brûlé un hectare. L'incendie a pris sur de l'herbe sèche au niveau de la lande du Scaouette. Avant de se propager à un champ, il est maintenant fixé. Une habitation était menacée.

0: Elle a été protégée par les pompiers, ils étaient une vingtaine sur place. Face à ces risques d'incendie très élevés, la préfecture du Morbihan renforce à son tour ses restrictions en ce qui concerne les feux d'artifice ce week-end de vendredi à mardi prochain. Les particuliers ont l'interdiction d'en faire, seuls les professionnels ont le droit de tirer ces spectacles pyrotechniques sur dérogation et à condition d'être suffisamment éloignés, au moins 200 mètres d'une zone à risque, notamment des zones boisées. L'Ille-et-Vilaine et le Finistère ont adopté des mesures similaires dans les Côtes-d'Armor. En revanche, les feux d'artifice sont tous complètement interdits. Vous retrouvez toutes les précisions sur ici.fr. L'ensemble de la Bretagne reste en vigilance orange canicule demain. En tout, ce sont 80 départements à l'échelle de la France hexagonale qui sont concernés. Autre conséquence de la chaleur, la qualité de l'air reste mauvaise sur l'ensemble de la région. Seule la pointe nord du Finistère est épargnée par cette pollution à l'ozone, mais l'air sera à nouveau à un niveau dégradé. Moins 2h20 avant le début de l'éclipse solaire, partielle à 96,5% en Bretagne. On verra donc bien le soleil disparaître derrière la lune. On vous a mis la liste des meilleurs spots pour suivre l'événement sur ici.fr. Et nous, on sera sur l'un de ces endroits dans le journal de 18h. Il faut un emoji drapeau breton. Et celui qui le dit, c'est DJ Snake, dont vous reconnaissez peut-être le titre Linon en fond. La star de la musique électro qui était à Landerneau pour la fête du bruit ce week-end et qui s'est ensuite étonnée sur les réseaux sociaux. Pourquoi n'y a-t-il toujours pas d'emoji aux couleurs du Guenadu? Un tweet largement relayé sur les réseaux et qui a relancé un vieux débat. Pour l'instant, la demande a été rejetée par Unicode, l'organisme de la Silicon Valley, qui autorise ou non les nouveaux emojis. Et pour entendre de la musique, vous allez avoir le choix ce week-end. Soit du métal à Carré avec l'ouverture du Motocultor demain, 4 jours de festival avec à l'affiche Judas Priest, Within Temptation ou encore Airborne, mais aussi des artistes bretons, notamment Dénès Prigent. Il reste quelques places sur leur site internet. Et si vous êtes plutôt variété française, les Filets Bleus à Concarneau commencent demain aussi avec de nombreux concerts gratuits prévus jusqu'à dimanche dans la ville. Vous avez toute la programmation sur le site du festival. 17h03 tout de suite, la météo en Bretagne. Et donc une météo bien chaude avec une petite surprise évidemment à 19h20.
1: 19h20, un petit peu plus tard, oui. Parce que le point culminant de cette éclipse solaire sera plutôt aux alentours de 20h20.
0: Tout à fait.
1: La vigilance est toujours orange, donc pour des phénomènes canicules. On a cet après-midi 26 à Port-Sal, 28 à Crozon, 29 pour Brest et Lorient, 34 pour Quimper et Perros-Guirec et 37 à Gourin. Demain, le soleil brillera à nouveau sans discontinuer avec des températures qui devraient s'échelonner entre 24 et 35 degrés. Les plus chaudes, on va les retrouver à Gourin et Brénilis. 35 à Gourin, ça va encore chauffer, hein. 33 à Châteauneuf, 32 à Quimper et Quimperlé, 27 à Pérouse. Là, on respirera un peu mieux demain. C'est du côté de Brest et Crozon, il fera 26 degrés et 24 du côté de Douarnenez. À partir de demain, ce sont les grandes marées. Avis aux pêcheurs à pied ou aux promeneurs qui aiment bien aller ramasser quelques petits coquillages le long des rochers. Prudence, n'oubliez pas d'emmener avec vous votre téléphone portable, d'alerter vos proches si, quand vous partez, à quelle heure vous comptez revenir et surtout à l'endroit où vous allez pêcher. Et n'oubliez pas donc de regarder les horaires précis de marée. Enfin, ce soir, donc, l'éclipse du soleil. Donc, on n'oublie pas ces petites lunettes qui protègent. Spécial éclipse solaire numéroté ISO 12332-2. Mais on n'emmène pas que les lunettes. Les lunettes, il y a aussi le chapeau, la crème solaire, l'eau, la couverture. Parce que quand le soleil est caché, je peux vous dire que vous allez avoir froid. La batterie externe pour le téléphone, parce qu'il commence à avoir quelques années et il risque de ne pas tenir la durée. Et puis un petit sac pour les déchets, parce que c'est pas le tout.
0: Ah oui, non, on pollue pas.
1: On va pas non plus polluer la plage.
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1: Ben voilà, une chanson juste à propos concernant cette éclipse solaire. Le duel au soleil, le duel entre le soleil et la lune. Qui va gagner? Réponse ce soir, à partir de 19h20, particulièrement en pointe Bigouden.

0: Le duel au soleil avec Étienne Dao. Un duel ce soir avec l'éclipse solaire. J'espère que ce ne sera pas un duel avec votre pupille. Surtout, n'oubliez pas les lunettes. Et puis même, aussi pour votre appareil photo, vous savez, ils vendent des filtres maintenant pour protéger le capteur de l'appareil photo qui risque de prendre cher si vous l'exposez très longtemps au soleil. Donc le mieux, ce que je vous propose, si vous n'avez pas acheté le filtre, puisque au moment où vous allez prendre le soleil ou l'éclipse en photo, eh bien vous n'allez pas regarder le soleil avec vos yeux. Vous allez prendre vos lunettes et le mettre devant le capteur photo. Ça fera la blague.
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0: Dans quelques instants, on va parler gazon. Lui aussi, il a pris cher avec les températures et ça risque malheureusement de ne pas s'améliorer tout de suite. Gaël Guéguin va nous en parler dans quelques instants. On prendra la valise, c'est ce qu'on fait depuis le début de l'été avec Perrine Clément et ses objets que l'on glisse dans la valise. Cette approche originale, pleine de surprises pour découvrir d'où viennent ces objets, quelle est leur histoire. Aujourd'hui, on s'intéressera aux espadrilles. Et puis on sortira également du côté de Quimper, à l'Orangerie de la Niron, qui vous propose tous les jours de la semaine des journées pour les aventuriers. On verra ce qui se cache derrière cette proposition de sortie.

0: avec cette voix perchée, vous l'avez reconnu, c'est le Belge Pierre Demar qui n'a toujours pas trouvé le moyen de se marier avec un ange et qui revient avec cette nouvelle chanson. Allez, c'est l'heure de retrouver Gaël Guéguin. Gaël, tranquille, sur la pelouse. Oui, c'est un billet spécial gazon.
1: Bonjour ami haussien, aimant la paresse, sur la pelouse ou ce qu'il en reste. Reste-t-il encore des superlatifs pour parler de l'été 2026 ? Il y a 50 ans, je me souviens qu'on parlait de la sécheresse. J'avais 10 ans à l'époque, en 76. Je ne m'inquiétais pas puisqu'on profitait de la plage plus longtemps. Aujourd'hui, il y a par contre de quoi s'inquiéter, en pensant que chaque été, on sera à nouveau sous la menace de la canicule, de la sécheresse ou encore des incendies monstrueux, comme en Gironde. Un peu plus au nord, sur la péninsule armoricaine, on se figure encore être à l'abri de ces feux de forêt dévastateurs. On se contente de regarder notre jardin qui se dessèche. D'autant plus que les restrictions d'eau sont d'actualité pour le Finistère, les Côtes d'Armor ou encore plus le Morbihan. Alors depuis des semaines, les pelouses ressemblent à des paillassons couleur de paille. Pour autant, pas de panique, pour les spécialistes du gazon, tout repartira aux prochaines pluies. Le gazon a l'air vitrifié comme ça, mais dans la plupart des cas, sous les brins d'herbe, il y a les racines. Et c'est bien ça le principal. Par contre, si pour voir vous arrachez quelques brins de votre pelouse et qu'en dessous tout est cramé, alors c'est mort. Vous êtes quitte pour replanter du gazon. Sinon, inutile de se lamenter, les prochaines pluies vont réanimer tout ça. Bon, bien sûr, on ne sait pas quand elles arriveront et si elles seront assez chargées, parce qu'il ne suffira pas d'une petite bruine pour que la nature retrouve son aspect d'avant la canicule. Donc, si vous possédez un gazon devant la maison, un peu de patience, la solution viendra du ciel toute seule. Et puis, une solution moins connue pour accélérer la reprise de votre gazon, c'est de lui faire écouter de la musique. Le résultat sera différent si vous diffusez, par exemple, « Allumez le feu ». Ça restera jauni. Par contre, si vous choisissez un opéra italien, là, ça verdit.
0: Ah bah bien sûr, merci beaucoup Gaël Guéguin. J'imagine effectivement la rage pour toutes celles et ceux qui ont planté un nouveau gazon cette année et qui sont en train de le voir jaunir. Eh bien, ils regardent leur gazon et leur dit « Résiste, prouve que tu existes ».

0: Un slow qui nous ramène dans les années 60-70 avec Teddy Swims à l'instant. Restez avec nous, dans un petit quart d'heure, j'aurai un très beau cadeau à vous offrir. Une croisière commentée en bête Concarneau, valable pour deux personnes à bord des vedettes de l'Audet. Une petite question, une petite réponse, ça ira très très vite. Et donc, restez avec nous. Il y a un beau petit voyage d'une journée à faire à bord des vedettes de l'Audet dans quelques instants à gagner. Et puis les espadrilles, on va en parler, puisque c'est l'objet qu'a décidé de mettre aujourd'hui notre Perrine Clément dans sa valise. On va la retrouver dans quelques secondes.
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0: Dans ma valise, c'est cette série qui vous dévoile les secrets, l'histoire et l'évolution de ces objets qui nous accompagnent chaque été et qui dit été dit forcément espadrille.
3: Dans ma valise, il y a...
4: Moi je dis, marcher au naturel, c'est déjà un peu l'aventure.
5: Ben, regarde où tu marches, hein. C'est ultra long à sécher.
3: Des espadrilles.
6: Il y a des vaches ici. Hein.
7: Chausser des espadrilles, c'est faire un pas de plus vers l'été et les vacances au soleil.
8: Je laisse jouer mes orteils dans les trous de mes espadrilles.
7: En espadrille.
9: On se sent léger.
7: Chaussures souples, légères, faciles à enfiler et confortables. L'espadrille est reconnaissable à sa semelle en jute tressée et à sa toile.
10: La semelle est maintenant prête et madame n'a plus qu'à y coudre la toile bleue, rouge, blanche ou noire, selon la tradition.
7: Si elle est née en Espagne, elle est devenue au fil des décennies et des générations la chaussure mythique et emblématique du Pays Basque, dont le savoir-faire ancestral a été précieusement conservé.
11: La capitale de l'espadrille, Mauléon-Lichard, au cœur des Pyrénées-Atlantiques. Ici, la fabrication n'a pas beaucoup changé. La semelle, une simple tresse de jute, moulée à la main.
7: Et à noter que le 15 août, Mauléon-Lichard célèbre la traditionnelle fête de l'espadrille. Avec sur place un atelier de fabrication et des sandaliers qui partagent les secrets de leur métier. Et vous, portez-vous des espadrilles ?
12: Mon papa, il en a, des bleues et blanches à rayures. Après, on en a tous acheté en vacances à Biarritz, parce que c'était le petit souvenir des Pays Basques.
13: J'ai deux paires toujours à la maison. Après, elles changent de couleur au bout de deux ans. On essaye de les changer parce que ça vieillit pas très bien.
14: Alors, je dois avoir deux paires d'espadrilles, une espadrille que je garde depuis un moment, qui va me servir aussi parfois lorsque je suis à la maison, et une paire que je trimballe en effet un peu partout, qui est vraiment la paire de secours des vacances que j'ai dû acheter il y a quand même un petit moment, et qui suivent, qui tiennent.
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0: Une série signée Perrine Clément avec des scénettes de la compagnie brestoise Impro Affini, réalisée par Stéphane Crochet, et les archives que vous avez entendues, des archives de l'INA et le Discothèque Centrale de Radio France.

0: Michel Sardou, bien sûr, à la Java de Broadway. Alors, si vous avez envie de faire la Java après l'observation de l'éclipse solaire, surtout si vous avez choisi le pays Bigoudin, qui sera là éclipsé à 96,5%, si vous êtes en toute pointe bigoudaine, profitez d'un petit tour à Pinmar, puisque c'est aujourd'hui la fête de la sardine, ça se déroule en ce moment, avec ce soir le Jean-Charles Guichen, qui sera sur la scène, avec Zonge également, pour terminer la soirée, à l'occasion de cette fête de la sardine. Ça peut être une belle solution pour terminer la soirée après l'éclipse du soleil, si vous êtes donc en pointe bigoudaine. D'autres idées de sortie, c'est avec Perrine Clément.
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2: C'est mercredi, c'est cinéma, et je vous emmène aujourd'hui dans les salles obscures de notre région pour découvrir le tout premier film de deux jeunes Nantais, Armand Fouex et Clément Devilliers. Et quand je dis jeune, c'est vraiment jeune. Les deux réalisateurs n'ont que 22 ans. Et ils sortent aujourd'hui mercredi leur premier long métrage intitulé Un grand raccourci. L'intrigue racontée par l'un des deux réalisateurs.
3: C'est l'histoire de deux cousins qui libèrent des rats dans un village de centre-Bretagne qui, non loin d'eux, dans le même village breton, vont croiser deux jeunes femmes qui trafiquent un concours de beauté pour faire la promotion de leurs bijoux.
2: Un grand raccourci, une comédie dramatique et touchante à voir dès aujourd'hui en salle. Et puis ce soir, nous pourrons observer un phénomène naturel extrêmement rare dans le ciel. La dernière fois que l'on a pu observer ce phénomène, c'était il y a 27 ans, en 1999. Il s'agit d'une éclipse solaire.
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0: D'ailleurs, l'éclipse que vous pourrez voir aussi du côté de la Maison des Minéraux ce soir, qui propose une soirée spéciale, ou encore à Plouarzel, du côté de la Pointe du Corsenne. Eros Ramazzotti, qui nous emmène en Italie maintenant. J'ai d'autres adresses pour vous pour l'éclipse.

0: Eros Ramazzotti qui nous emmène un petit peu loin de chez nous, mais la tête toujours en vacances. 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Il s'agit d'une croisière en baie de Concarneau. 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

0: DJ, petit clin d'œil évidemment au succès de Michael Jackson. C'était Soprano dans la playlist ici, Brésil.
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0: Et on accueille Germain de Plomelin. Bonjour Germain.
3: Bonjour.
0: Germain qui a répondu à la question pour une croisière commentée en baie de Concarneau à bord des vedettes de l'Audet. Vous êtes en vacances, Germain, ou vous êtes là tout le temps?
3: Un peu, dans une semaine.
0: Vous êtes en vacances dans une semaine. Et vous comptez bouger, ouais, ou vous restez là?
3: On cherche une destination un peu de dernière minute.
0: Ah oui, remarquez, c'est valable aussi, ça marche bien pour faire des économies la dernière minute. Ça dépend des endroits. Ouais. Bon, alors la question était, comment appelle-t-on quel est le surnom de Concarneau?
3: La Ville Bleue.
0: La Ville Bleue, c'est la réponse qu'on attendait, effectivement. Je vous proposais donc soit la Ville Bleue, soit la capitale du maquereau, ou la ville de la Maison Close. Alors beaucoup nous ont appelé juste avant vous pour nous répondre qu'on l'appelait la ville de la Maison Close. Je ne savais pas que la Ville Close proposait ce type de prestation, mais écoutez, j'y vais demain à Concarneau, à l'occasion du Festival des Filets Bleus. On y sera en direct demain 17h. J'irai vérifier par moi-même. Mais en tous les cas, jusqu'à maintenant, c'est plutôt la Ville Bleue, le surnom de Concarneau. Et c'est la raison pour laquelle, d'ailleurs, il y a le festival qui s'appelle les Filets Bleus. Bon, bah, bravo, vous repartez avec deux places pour une croisière en baie. Ce sera peut-être aussi dans une semaine l'occasion d'en profiter au début de vos vacances.
3: D'accord, merci.
0: Merci à vous, bonne soirée, à bientôt Germain.
3: Bonne soirée.
0: Hélène, ah Hélène, vous vous souvenez de ça évidemment. Julien Clerc sur Ici Brésil.

0: bande originale du dessin animé sorti au mois de février dernier, La chanson des légendaires, par la bretonne Cécile Corbel. Vous comptez sortir ce soir pour l'éclipse du soleil. Il y a quelques rendez-vous qui sont proposés du côté de Plouganou au camping de la mer, avec une observation au bord de l'eau. À Camaret, sachez que la ville a prévu de vous prêter quelques lunettes de protection. Si vous en avez oublié sur place, ça peut toujours dépanner. Et puis sur Roscanvel, l'observation se fera du côté du terrain de foot, un grand espace ouvert face à l'horizon. Du côté de Plozévet, on attend plus de 2000 personnes parce que c'est le spot où le taux d'obscurité sera le plus puissant sur la pointe bretonne. Et donc, le mieux pour aller voir cette éclipse du soleil sur la plage, c'est de ne pas oublier, évidemment, les lunettes spéciales éclipse du soleil portant la norme ISO. Ensuite, pensons au confort, une grande serviette, une couverture pour s'installer sur le sable, un chapeau, une casquette, la crème solaire, parce que ça tape quand même sévèrement, une gourde, et puis les petits accessoires pratiques, comme la batterie externe, pour le téléphone. Oui, parce qu'il faut penser à tout.
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0: Dans 8 minutes, le retour de l'actualité en Bretagne avec Laura Blairet. On écoutera Manon Lisa pour Le Petit Pêcheur dans quelques instants, mais d'abord, place à un grand standard, le groupe Queen que vous adorez avec Bohemian Rhapsody.

0: Le petit pêcheur, c'était Manon Lisa sur votre radio.
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0: Belle soirée d'éclipse, il est 18h, l'heure de faire un point sur l'actualité en Bretagne avec Laura Bléret.
2: Bonjour à tous, c'est l'événement de la journée. L'éclipse solaire va commencer d'ici 1h20 environ en Bretagne. La Lune va cacher plus de 96% de la surface du Soleil. Ce sera particulièrement visible à l'ouest de la région. Et pour l'occasion, plusieurs animations sont prévues avec un équipement en sus, des jumelles, des lunettes et tout ce qu'il faut pour ne pas rater l'éclipse. C'est le cas à Pouldreuzic dans le Finistère où vous vous trouvez Thierry Maïs. Bonjour.
3: Bonjour Laura.
2: Thierry, il a déjà du monde sur la plage de Pénors.
3: Oui Laura, on attend ici plusieurs milliers de personnes. Je suis sur l'un des meilleurs spots de la région. Le début de l'éclipse est dans un peu plus d'une heure. La Lune va commencer à cacher le soleil à partir de 19h23, très précisément pour la plage de Pénors. Les températures vont baisser de plusieurs degrés jusqu'au pic qui est attendu à 20h20 avec 96,9% du soleil caché. Pour l'instant, il fait très chaud ici en plein soleil sur le sable, mais ça n'empêche pas plus de 500 personnes de venir acheter en ce moment les toutes dernières lunettes spéciales éclipse disponibles. Il y en a plus de 2000 en tout. Les premières personnes sont arrivées ici il y a 3 heures pour faire la queue. C'est l'association d'astronomie Loargane qui vend la fin de son stock sur cette plage au bord de l'océan, plein ouest, avec un horizon très dégagé. Et ça va être bien utile parce que l'éclipse ne sera pas très haut dans le ciel. À une

0: quinzaine de degrés au-dessus de l'horizon parce que le soleil va se coucher qu'une vingtaine de minutes après la fin de l'éclipse à 21h34.
1: Merci Thierry Metz pour ces précisions en direct de la plage de Pénors à Pouldreuzic. Vous retrouvez tous les autres sites qui proposent un accueil au public sur notre site ici.fr et sur notre application. De la fumée qui monte dans le ciel depuis la forêt de Saint-Just, un incendie est en cours dans la zone située près de Redon en Ille-et-Vilaine. Le feu s'est déclaré en début d'après-midi près du site mégalithique des Landes de Caujou. Une cinquantaine de pompiers et d'importants moyens matériels sont sur place pour éteindre les flammes. Un château et un centre équestre ont dû être évacués. Une cinquantaine de personnes ont été mises à l'abri dans la salle polyvalente de Rénac. On ne sait pas encore combien d'hectares ont brûlé ni les causes de l'incendie. À Évlisse dans le Morbihan, un feu de végétation a brûlé un hectare dans la journée. Il est désormais éteint. Il s'était déclaré la nuit dernière sur de l'herbe sèche au niveau de la lande du Scaouet avant de se propager à un champ. Et face à un été déjà catastrophique sur le plan des incendies, 264 hectares brûlés par exemple rien que dans le Finistère depuis début juillet. C'est 120 000 à l'échelle du pays depuis le début de l'année. Les pompiers professionnels sont en grève demain dans les Côtes d'Armor. Un débrayage est prévu de 11h à midi. Les pompiers mobilisés auront aussi un brassard au bras lors de leurs interventions. Ils réclament plus de moyens, notamment un financement pérenne des S10, les services départementaux d'incendie et de secours. D'autant que rien n'a évolué, même après les incendies XXL en Gironde de 2022, juge Erwan Le Guen, secrétaire départemental CGD et S10 du département.
2: On ne peut pas entendre en permanence qu'on coûte cher, que oui, on a investi à tant de pourcentages supplémentaires. Je vais vous donner un exemple, hein, avec Darmon, on nous dit on a augmenté de 22% le budget. Ça nous fait rire. C'est pas de 22%, il fallait augmenter, c'est 68% peut-être, 70, 80. Les conseils départementaux, les gouvernements se succèdent et continuent de prétendre qu'ils ont fait quelque chose. Et ils se défendent en disant, bah oui, vous avez vu, on a fait quelque chose. Vous savez, c'est un peu comme l'élève à l'école. Votre fils, vous lui dites, bah, t'as vu, combien t'as eu? T'as eu 6 sur 20. Ah ouais, mais il y en a qui ont eu pire. Et donc, on ne retient pas les gens qui font mieux. Donc aujourd'hui, les financements des S10 sont très, très, très délicats. Alors, à un moment donné, il va falloir se poser les questions.
1: Et demain, les organisations syndicales des pompiers seront reçues au ministère de l'Intérieur à la mi-journée. Des incendies alors que la chaleur est accablante. De nouveaux records de température ont été dépassés pour un mois d'août, selon Météo Bretagne. Les précédents records dataient tous du mois d'août 2003. En Ille-et-Vilaine, à la Noé-Blanche, près de Bain-de-Bretagne, il a fait 39,6 degrés aujourd'hui, contre 39 degrés en 2003. À Fougères, comptait 37,8 degrés, contre 37,2. Dans les Côtes d'Armor, à Lannion, 36,6 degrés relevés cet après-midi. C'est plus d'un degré que le précédent record. Et sur l'île d'Ouessant, dans le Finistère, comptait 31,1 degrés contre 29,3 pour le précédent record absolu. Les conséquences de la sécheresse dramatique avec un manque d'eau également. C'est le cas à Trégarvan, petite commune située à l'entrée de la presqu'île de Crozon dans le Finistère, qui est ravitaillée par la communauté de communes via des camions-citernes depuis dimanche soir. À raison de 2 à 3 rotations par jour, une distribution de bouteilles d'eau va être mise en place demain à la salle polyvalente de la commune. Les habitants et touristes de l'ensemble de la communauté de communes sont invités à réduire au maximum leur consommation d'eau. Les festivals continuent ce week-end avec le Motocultor qui ouvre ses portes demain, mais ce soir, c'est le début des Filets Bleus à Concarneau, avec de nombreux concerts gratuits prévus jusqu'à dimanche dans la ville et dès ce soir, notamment le Celtic Social Club que vous reconnaissez peut-être. À partir de 20h45, sur la scène Armor, vous avez la programmation complète sur le site du festival. 18h05 tout de suite, la météo en Bretagne. Et une soirée qui s'annonce très belle aussi.
3: Oui, effectivement. Là, il va falloir penser à la petite crème parce que vous allez rester exposé hein, sur les spots les mieux exposés, justement. On pense du côté de la pointe Bigouden. La vigilance canicule est toujours de mise. Alors, pensez donc à la petite crème qui va bien, mais aussi à la petite couverture, parce que quand le soleil sera totalement camouflé, vous allez sentir la fraîcheur arriver sur vous.
1: Ah bah oui, sinon ça va changer.
3: Le soleil brillera sans discontinuer demain également, avec 35 degrés attendus à Gourin et Brénilis, 33 à Châteauneuf, 32 à Quimper et Quimperlé, 27 à Perros, ce sera plus frais sur Brest et Crozon, on aura 26, et les températures les plus basses de demain, on les trouvera du côté de Douarnenez, avec 24. 24, ça permettra de respirer sans étouffer. Voilà. Merci beaucoup, Laura.
1: Merci à vous. Bonne soirée.
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3: Je repensais à ce pourcentage annoncé par le pompier dans le journal, plus 22% dans les Côtes d'Armor cette année. Alors, je pense par exemple à un élève, vous voyez, un élève qui a une moyenne de 6 et qui, le trimestre suivant, a une moyenne de 8. Eh bien, il peut se vanter auprès de ses parents d'avoir progressé de 33,3%. C'est pas magnifique ça ?

0: ces phases. On a mangé le ciel. Bon appétit.
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0: Bah oui, on va le manger des yeux ce soir, hein. Le ciel et particulièrement le soleil. Ne le faites pas si vous n'avez pas les lunettes adaptées, et parce que là, c'est évidemment, ça va être particulièrement critique. J'ai regardé par exemple hier soir de chez moi à quel endroit je pouvais observer le soleil, voir si je pouvais voir cette éclipse de chez moi d'une fenêtre. J'ai regardé le soleil pendant une seconde, j'ai gardé un point vert pendant 10 bonnes minutes. Alors imaginez-vous. Regarder l'éclipse solaire pendant une demi-heure, voire une heure, sans protection, c'est impossible. Donc, munissez-vous de lunettes. Quelques communes pourraient vous en prêter. Dans certains endroits, ils ont prévu justement de vous apporter quelques lunettes de dépannage. Dans quelques instants, Manu Masco, les Celtics au Social Club, qui seront ce soir au filet bleu, on prendra connaissance de leur actualité dans le Braise Musique Actu, présenté dans quelques instants par Baptiste Mébrook. Et puis on ira se balader à Brest, au quartier des Capucins, qui évidemment est emblématique de par son téléphérique urbain. On visitera ce téléphérique avec Caroline Jacques, qui vous propose le Brest Walking Tour. C'est une visite toute particulière de la ville de Brest, et c'est cette balade que nous propose RL Belloni. Tout au long de la semaine, on retrouvera le troisième épisode dans à peu près une demi-heure. En attendant, voici Céline Dion. Bonjour. Pardon. Merci. Trois mots pour résumer une chanson très émouvante. Céline, dans la playlist ici, Brézizel.
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0: Bonjour, pardon, merci, Céline Dion. Et le pardon, merci, c'est pas pour ceux qui ont dépensé 3000 euros pour réserver une place de concert. C'est pour autre chose.
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0: Manu Masco est dans le Brice Music Actu cette semaine pour parler du Celtic Social Club en concert ce soir, concert gratuit au Festival des Filets Bleus où nous serons demain entre 17h et 19h. Manu Masco était en direct avec Baptiste Bébrouck il y a quelques semaines de cela pour parler de son actualité.
3: Je voulais revenir aussi avec toi sur ce dernier album You Should Know. Un clip aussi qui est sorti il y a 6 mois et qui totalise près de 90 000 vues sur YouTube. Un clip qui raconte quoi? Je crois qu'on voit le chanteur dans une cuisine avec vous derrière en train de préparer l'apéro, un gueuleton, tu vois.
4: Oui, c'est ça. En fait, c'était pendant les sessions d'enregistrement. Alors, l'histoire est étonnante parce qu'en fait, la session précédente, il y avait Alex Giraud, qui est un copain photographe, qui était venu faire des photos. Et c'est un gîte qui est en face le studio de chez Richard, où on travaille, on traverse la route et on y est. Et il avait fait des photos dans la cuisine et je trouvais qu'il sortait une ambiance. Je dis, allez, c'est marrant parce que, en fait, quand on est dedans, on s'en rend pas compte. Et j'ai dit, bon, les gars, on va faire simple, on va mettre un téléphone, on va mettre Taylor qui chante et puis nous, on fait notre vie derrière.
3: Ouais, voilà.
4: Et le clip, ça sera ça. Ah ouais, d'accord. Et puis finalement, les idées les plus simples, parfois, sont les mieux ou pas, mais ça fonctionne.
3: 90 000 vues déjà sur YouTube. Et puis plus récemment, il y a eu ce clip I Will Go aussi, qui est sorti depuis 4 mois maintenant sur les réseaux sociaux. Extrait du dernier album.
4: Là, c'est I Will Go, c'est Gaëtan Châtaignier, qui est un camarade de Goulevin Hamel, notre guitariste.
3: Oui, d'accord. Ouais.
4: Qui, accessoirement, je ne sais pas si vous avez vu, a fait un super document sur Philippe Catherine dernièrement.
3: Ah, mais oui,
4: sur voilà, c'est Gaëtan.
3: Oui.
4: Voilà, c'est Gaëtan, c'est un type brillant qui est venu d'ailleurs on va sortir ça bientôt, qui est venu en Irlande. Donc quand on a fait notre premier concert à Dublin l'année dernière en février,
3: ouais,
4: il est venu avec nous et on va sortir un mini doc de 8 minutes sur cette histoire-là et c'est lui qui est à la manette.
0: À la manette de ce I Will Go. Les Celtic Social Club, titre que vous entendrez certainement ce soir sur la scène des Filets Bleus à Concarneau.

0: I Will Go, les Celtic Social Club, à 20h45 hein, ce soir pour ce concert gratuit au filet bleu. 20h45, ce sera la fin de l'éclipse. Ça va être beaucoup plus dur pour le groupe qui passe juste avant, entre 19h et 20h30, les petits papiers, parce qu'évidemment, le monde sera plutôt devant la plage, peut-être sur la corniche, pour admirer l'éclipse partielle du soleil. Et tout de suite, après, il va y avoir du monde, je pense, hein, 20h45 pour les Celtic Social Club. Manu Masco parlait justement de l'actualité du Celtic au micro de Baptiste Mébrook. La suite, Manu Masco, c'est quoi?
1: Alors, on est en studio. Normalement, c'était pour commencer à préparer des nouveaux morceaux pour un album. Je sais pas trop, pour 2027, mais bon, on s'y prend maintenant. Et puis, on avait besoin de préparer la tournée, les concerts qui viennent. Et puis, on a eu l'idée quand même de commencer à enregistrer un petit peu. Et puis, pour enregistrer, faire le son, on a fait des morceaux qu'on connaît, quoi. Et puis, à un moment, on se dit, ça sonne. On faisait un truc moitié acoustique. Et donc on a tourné ça en une session où on vient d'enregistrer trois titres du dernier album, plutôt acoustique unplugged, parce qu'on trouvait que c'était marrant de le faire, ça sonnait, on était contents, et puis on avait envie de sortir quelque chose qui sort un petit peu de ce qu'on a fait précédemment.
2: Mais justement, Manu Masco, quand vous enregistrez des nouvelles chansons, en général, vous faites ça dans un studio en France ou ça se passe à l'étranger principalement?
1: Non, on fait ça. Richard, notre bassiste, Richard Puot, il a un super studio. Ouais. Et puis depuis 2-3 ans maintenant, avant, c'est vrai qu'on allait un petit peu dans d'autres studios et puis on faisait un petit peu ça à distance chez soi. Et puis il a un super studio, on a un gîte en face et voilà, on a élu domicile et maintenant c'est ici et ça se passe super. Bien.
2: Manu Masco, merci infiniment d'avoir été avec nous. Bonne route avec le Celtic et puis on a hâte de vous voir sur scène, bien sûr.
1: Eh ben, merci beaucoup et puis merci à la station de nous suivre depuis toutes ces années et on a besoin de ça.
2: Eh ben, on continuera, les stations du réseau ici, puisqu'il y a d'autres stations du réseau qui vous suivent
1: évidemment,
2: également.
1: Évidemment.
2: Merci Manu Masco, Kenavo.
1: Ciao, ciao.
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0: Ouais, c'est ce que je venais de dire, non? Michel Polnareff avec Holiday, histoire de nous mettre la tête en vacances. C'est pas le cas? Bon, allez, encore un peu de patience. Ça va venir.

Michel Polnareff avec Holiday. Et dans quelques instants, Dracula. Alors j'espère qu'il ne sera pas de la partie ce soir pour l'éclipse partielle du soleil, parce que ça pourra faire peur.

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0: musicale du film Dracula, sorti il y a quelques mois, mais qui a fait l'objet d'un mème sur les réseaux sociaux, et un gros succès, donc, désormais en radio. Alors, je ne sais pas si le costume de Dracula vous ira bien ce soir, c'est vrai que certains vont peut-être en profiter pour se déguiser. En revanche, pas de Dracula, mais des chauves-souris, c'est possible, parce que figurez-vous que des études sur les éclipses récentes ont confirmé que les soirs d'éclipse, les chauves-souris se réveillent et commencent à voler pendant la phase de la totalité de l'éclipse solaire. Les autres animaux, qu'est-ce qu'ils font? Ben, les oiseaux cessent de chanter, réduisent leur activité. Les insectes, comme les abeilles, arrêtent de butiner. Les animaux de compagnie se planquent, chouinent, hein, un peu comme quand il y a de l'orage et des feux d'artifice. Et les mammifères retournent à l'abri, comme s'ils allaient se coucher, à l'exception de deux animaux, les girafes qui galopent pendant l'éclipse du soleil et les gorilles qui s'agitent, des choses qu'on peut observer quand on va dans un parc zoologique durant une éclipse du soleil.
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0: Vous souvenez-vous de cette sensation quand on était petit? Celle où le temps s'arrêtait entre deux marées, où l'été tenait tout entier dans un seau en plastique et une pelle un peu tordue. On croyait dur comme fer que notre château de sable ne s'effondrerait jamais. Eh bien, à Plouganou, ce souvenir d'enfance reprend vie cet été. Il devient même un rendez-vous incontournable qui s'appelle les châteaux engloutis. Chaque été, sur la plage de Primel-Trégastel, petits et grands sont invités à relever le défi, un défi aussi ingénieux que de réaliser de magnifiques structures à base de sable. C'est gratuit, c'est ouvert à tous, c'est proposé aux enfants mais aussi aux adultes. Il faut pour cela s'inscrire sur place et le prochain rendez-vous aura lieu demain à 13h45 sur la plage de Primel-Trégastel. Profitez-en pour nous poster quelques photos parce que des créations de sable, on adore ça. Si vous cherchez un endroit pour passer un bon moment en musique, sachez que chaque été à Brest, on organise les Jeudis du Port sur les quais de douane. Et demain, 5 groupes vont se succéder dès 19h. Et notamment un groupe qu'on diffuse très régulièrement sur notre antenne, c'est le groupe Cancre.

0: Ancre au Jeudi du Port demain soir. Le concert sera donné à 21h sur le quai de douane à Brest.
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0: C'est l'heure de ressortir les bonnes vieilles bandes dessinées de Bob Morane. Voici l'aventurier d'Indochine.

L'aventurier d'Indochine sur la route, direction l'éclipse partielle du soleil. Si vous avez trouvé le bon spot, n'oubliez pas la petite couverture ou au moins le petit blouson qui va bien, parce que quand l'éclipse sera quasiment présente, eh bien les températures vont un peu redescendre. Et donc vous allez avoir une petite sensation de frais. Je vous déconseille par exemple l'éclipse vue du téléphérique brestois, hein, parce que quand l'éclipse sera quasiment totale, la chute de production d'électricité solaire sera radicale. On va perdre l'équivalent de 2 à 3 centrales nucléaires. C'est la raison pour laquelle il est déconseillé de mettre des machines en route durant cette éclipse du soleil. Pourquoi je vous parle du téléphérique de Brest ? Eh bien parce qu'on va y aller dans quelques instants avec R.L. Belloni pour une petite balade.

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1: Dans le chant est libre, Patrick Fiori vous propose de chanter avec lui, alors évidemment avec la main sur l'oreille, puisque c'est un Corse. Allez, on prend la direction de Brest. Une petite balade dans la cité du Ponant, c'est avec RL Belloni.
2: Caroline Jacques est notre guide à Brest aujourd'hui. Alors on est parti de Saint-Louis, et pour venir jusqu'au Capucin, puisque c'est notre prochaine étape, on a emprunté le téléphérique. Ça change complètement, en fait, la vie brestoise aussi, de traverser comme ça avec ce téléphérique, non ?
3: Bah, c'est sûr. Et puis, c'est vrai que quand on nous l'a annoncé, le téléphérique, on était un peu étonnés. On s'est dit, mais pourquoi ? Mais c'est vrai que peut-être qu'on n'aurait pas aussi facilement trouvé le chemin des Capucins si on n'avait pas eu le téléphérique. Et puis, ça nous a fait... ça nous a rendu célèbres dans tout le territoire breton et même plus loin.
2: Bah oui. Non, puis, on a une vue aussi. On ne voyait jamais, nous, l'Arsenal. Mmh.
3: Et c'est là où on voit l'audace quand même brestoise de mettre un téléphérique sur une base militaire secret défense. Parce que quand on va sur Google Maps, quand on regarde Brest en mode satellite, il y a tout qui est pixelisé. Il y a la moitié de la ville qui est pixelisée parce que c'est militaire. Mais alors, mettre un téléphérique par-dessus, là, oui, let's go. Ça me fait beaucoup rire. Voilà. Et maintenant, c'est vrai qu'on est arrivé au Capucin, qui est aussi, qui est militaire à la base. Mais je trouve que dans les territoire qu'on a récupéré de la marine, c'est celui où on a fait la plus belle métamorphose. Hein. C'est vraiment, je trouve, les Capucins, c'est ce qui a achevé la métamorphose de Brest, vilain petit canard de la Bretagne, grand cygne audacieux et élégant. Et oui,
2: c'est vrai que l'espace est hyper chouette ici. Mmh. Et puis les Brestois vraiment s'en sont emparés. Hein.
3: Mais c'est ça, je trouve qu'on voit l'esprit brestois. C'est qu'on est quand même des gens un peu libre quand même. C'est là le contraste avec, on croirait que la marine rend un côté un peu strict à la ville, alors qu'en fait à côté on fait ce qu'on veut tout le temps. Et c'est aussi ça qu'on aime à Brest, c'est le côté un peu foufou, et un peu libertaire. Et c'est vrai que les Capucins, avoir un endroit comme ça où on peut faire ce qu'on veut tout le temps jusqu'à minuit, c'est trop bien. Et c'est vrai, une vraie histoire, enfin une vraie preuve d'amour pour les habitants, je trouve, c'est de nous avoir offert un si beau jouet. Moi, ça m'a un peu émue quand même.
2: Pour ceux qui n'ont jamais mis les pieds à Brest, faudrait peut-être qu'on explique juste à quoi correspond ce lieu et puis à quoi il ressemble aujourd'hui.
3: Alors, c'est l'ancienne manufacture de l'Arsenal. Donc, on a construit des gros bateaux militaires ici, dont le Charles de Gaulle, qui a été partiellement construit à l'intérieur, mais évidemment assemblé à l'extérieur. Et donc maintenant, ça a été métamorphosé en espèce de... C'est un grand préau, en fait, où les Brestois peuvent venir jouer, faire ce qu'ils veulent. Et à travers la journée, on rencontre pas du tout les mêmes personnes. Le matin, souvent, c'est des gens qui travaillent. L'après-midi, on a des enfants qui jouent. Et le soir, c'est des adultes qui jouent, qui installent des filets de volley ou de badminton et tout le monde qui joue comme ça. Et je trouve que c'est mignon. Il y a des gens qui dansent aussi. Et une fois, j'avais fait la répétition de Hula Hoop ici, on était en plein sommet pour l'armement nucléaire. Et donc, c'était un mélange avec des journalistes en costume très sérieux qui parlaient de l'armement nucléaire et puis les autres Brestois qui faisaient n'importe quoi à côté. Et c'est ça, Brest aussi. C'est ce contraste.
2: En face de nous, on a un bateau, un canot plutôt.
3: Exactement, le canot de l'empereur.
2: Attention.
3: Mais qui a appartenu à deux empereurs, parce que ça a appartenu à Napoléon Ier et à Napoléon III. Et c'est un vrai symbole de Brest qui avait été longtemps oublié, parce qu'il avait été envoyé à Paris pendant la reconstruction. On a mis du temps à le récupérer, parce qu'on l'a récupéré en 2017. Et c'est vrai que je trouve ça très bien qu'il l'ait mis dans les Capucins et pas dans le château, dans le musée de la marine, dans le château. Parce que les Brestois ont pu un peu renouer leur lien avec ce beau canot. Et ouais, c'est vrai que c'est notre bateau. Hein.
2: Mais oui, mais déjà en découvrir l'existence.
3: Mais oui, c'est ouais, ça, parce qu'il avait été totalement oublié. Et moi, l'autre jour, j'en parlais avec des touristes. Et là, il y a un petit qui est passé en trottinette qui a dit « Fais attention, il y a le bateau de Napoléon !» Et je me suis dit « Mais ça marche, finalement, la transmission de l'histoire, elle se fait vraiment très bien. » Et puis même en dehors du bateau, il y a toutes les machines, enfin une partie des machines de l'arsenal qui est restée. Donc, c'est pas que pour le jeu, il y a vraiment un côté mémorial aussi qui marche.
1: Voilà, c'est Caroline Jacques qui propose des visites assez curieuses et originales de la ville de Brest. Son site internet s'appelle Brest Walking Tour. Vous pouvez réserver d'ailleurs pour une prochaine balade et découvrir Brest. On le fera demain dans la suite de cette balade proposée par RL Bellody.
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5: Mais on reste tout de suite à Brest avec Matt Matin. Pourquoi je prends cette voix-là? C'est le rhume des foins.
1: Bah, normalement, on devait avoir le rhume des foins. Ah bah si, on l'a chopé quand même. Bah ouais, il fallait bien le choper, le rhume des foins, et on l'a.

0: Le rhume des foins de Matmata à 18h48. Pourquoi je précise l'heure? Parce que justement, on va demander l'heure maintenant dans le petit cours de breton. What time is it? Bon, ça, évidemment, vous le savez le dire en anglais, mais savez-vous le dire en breton? C'est le but de ce petit cours proposé par Clément Soubigou.
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2: Un début de conversation pour vous aider dans l'apprentissage de la langue bretonne aujourd'hui et puis après un nom de famille qui permet de faire front.
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2: Alors, c'est pas évident d'apprendre la langue à la radio. J'essaie de vous donner quelques clés chaque jour, mais pour ça encore faut-il être à l'heure pour écouter les chroniques. Donc, pour ne pas rater l'heure, il y a une question que vous devez connaître. Une phrase. Pédeuré. Je suis sympa, c'est une phrase courte. Trois mots. Pédeuré. Et ou EO, si vous voulez, c'est facile à traduire, c'est « quelle heure est-il ?» PED, c'est un mot interrogatif qui signifie combien ? PED, à retenir évidemment, ça sert dans plein d'utilisations. PED heure, quelle heure ? Et à la fin, EO, c'est une des formes du verbe être en breton conjugué. PED heure, EO, PED heure, quelle heure est-il ? Retenir cette phrase vous permettra de ne jamais rater vos rendez-vous de toutes sortes et surtout vos rendez-vous radiophoniques. PED heure, EO, quelle heure est-il ? Alors pour répondre s'il est midi par exemple, bah vous répondrez Christeis eo. Midi il est. Et on n'oublie pas le verbe à la phrase, on ne dit pas juste Christeis, on dit Christeis eo. Peder eo, quelle heure est-il? Christeis eo. Il est midi. Bon, dites pas ça une autre heure qu'à midi, ça marchera moins bien.
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2: Et un patronyme frontal aujourd'hui, ou un nom qui fait front, comme je vous le disais, ou même plusieurs. Taldir ou Talourne. Deux mots commençant avec le préfixe tal, T-A-L. Et tal, qui n'est pas la chanteuse en breton, a plusieurs sens. En premier, c'est le front humain, évidemment, tal, antal, le front, tal, antal et begarpen, le front en haut de la tête. C'est mieux s'il est là, d'ailleurs. Et donc, si votre nom de famille est Taldir ou Talouarn, eh bien, mieux vaut ne pas donner de coup de tête au risque de casser celle d'en face, car Taldir veut littéralement dire front d'acier. Rien que ça. Et Talouarn, c'est pas en reste non plus. Talhuarn, c'est le front de fer. Alors encore un nom ramenant une époque où les hommes se faisaient remarquer sur les champs de bataille ou dans les mêlées. Et les Taldir ou Talouarn n'étaient visiblement pas mauvais pour donner ou amortir les coups. C'est pas une raison pour faire pareil. Moi je vous dis à demain, même heure.
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0: Merci Clément. Ça approche, hein, cette éclipse. Si vous n'avez pas vos lunettes de soleil, sachez qu'à Crozon, la Maison des Minéraux propose des animations et des lunettes spéciales qui seront à la disposition. Et à Camaret-sur-Mer, des lunettes de protection seront également distribuées pour admirer le spectacle. Ailleurs, beaucoup ont fait la course ce matin pour chercher des lunettes de protection solaire. Alors rassurez-vous, durant le temps de l'éclipse, vous avez le temps de vous les échanger. Voilà. Pas besoin de regarder le soleil pendant une heure, mais ne regardez pas le soleil sans les lunettes.

0: Chris Isaak en 1989 avec Wicked Game, une chanson qui parle d'attirance auprès d'une personne dont on sait qu'elle est toxique, mais qui malgré tout nous attire. Donc voilà, c'est l'histoire de cette chanson. Dans quelques instants, dans 5 minutes, votre émission en langue bretonne avec Clément Soubigou. Et d'ici là, une petite soirée mondaine. Ce sera proposé dans quelques secondes par Auria.
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0: Une voix qui nous rappelle un peu celle d'Indila il y a quelques années, mais elle s'appelle Oria et c'est une soirée mondaine. Ce soir, c'est une soirée plutôt éclipse. Si vous êtes sur la route, eh bien bonne route. Vous allez pouvoir la partager avec Clément Soubigou dans quelques instants pour votre émission en langue bretonne. Profitez bien du spectacle. Peut-être avez-vous même préparé la petite chaise de camping qui va bien sur la plage. Je vous souhaite une bonne soirée. On se retrouve demain à 17h en direct de Concarneau pour le festival des filets bleus.
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0: Tic-tac, tic-tac, plus que 20 minutes avant le début du spectacle. Il est 19h.
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1: Un auteur, compositeur et chanteur, depuis peu acteur, entré dans l'œil du grand public en 2019. Il avait alors 19 ans, bébé, et avait représenté fièrement la France à l'Eurovision.

0: s'en est passé des choses depuis pour Bilal Hassani. 3 albums, des tournées, des collaborations diverses et variées. Et toujours cette même idée, avancer, évoluer, se dépasser. Bilal Hassani vient de dévoiler une toute nouvelle chanson qui s'appelle « Beaucoup » et qui me laisse penser qu'il a beaucoup de choses à vous raconter. Ça tombe bien, il est ce soir l'invité de Décibel. Bilal Hassani, bonsoir.
1: Bonsoir Émilie Mazoyer.
0: Comment vas-tu Bilal?
1: Ça va super, et toi?
0: Moi ça va très bien, ravie de te voir en pleine forme.
1: Oui.
0: Avec plein de projets, ça c'est important. La nouvelle chanson s'appelle Beaucoup, mais avant, pour savoir d'où on part, j'aimerais qu'on écoute ensemble la dernière chanson qu'on a écoutée quand tu étais là dans ce studio tous les deux. Elle s'appelle La Question.

En fait, t'avais prévenu dans cette chanson-là que t'allais sortir de la cage, sortir et casser les cases. Et donc, on est sur un gros changement d'ambiance puisque ta nouvelle chanson, beaucoup, c'est plutôt comme ça.

0: 10 ans ne sépare pas les deux extraits précédents, mais simplement quelques mois. Raconte-nous ce changement d'ambiance, même si encore dans la question, sur un mode très doux de piano, voix et cordes, tu disais que de toute façon, tu n'allais pas rester sage.
1: C'est ça, moi je ne suis jamais sage. Mais je pense qu'après l'Affreuse, qui était une création pour l'Hyper Weekend Festival, ici même à la Maison de la Radio, j'avais fini un petit peu ce trajet-là.
0: Ouais. La question, ce n'était pas juste une chanson,
1: oui.
0: C'était dans le cadre de tout un spectacle qui était très posé, très piano-voix.
1: Exactement, ouais. Piano-voix, où je voulais m'essayer à l'exercice de la chanson. Et après, je me suis posée, je me suis dit, tu sais quoi,

0: attends un peu et on verra si ça revient. Et donc les idées ne me venaient pas tout de suite. Parce que la priorité, je pense, avant d'arriver à beaucoup, avant d'arriver à faire un album, c'était de me reconnecter avec moi-même et aussi avec mon public et mon audience. Et c'est là où la première étape a eu lieu, qui était celle de reprendre un peu contact avec mon public de manière un peu plus directe.
1: C'est intéressant, t'as dit public et après t'as dit audience. Alors même si in English audience, c'est public, en vrai, dans la vie, et notamment dans ta vie, c'est pas le cas de tous les artistes, mais en fait, t'as deux publics. C'est-à-dire, t'as ton public de musique, des gens qui vont aller à tes concerts, qui vont écouter ta musique, etc. Mais t'as aussi quand même 3 millions d'abonnés, je crois, sur Instagram, etc. Et ça, est-ce que c'est les mêmes? Pas forcément. Donc, quand tu parles de la reconnexion avec le public, tu parles de ceux qui suivaient ta musique?
0: Je parlais non plutôt de ceux qui me suivaient au quotidien.
1: Ah oui.
0: Parce que ceux qui me suivent au quotidien, ça faisait des années que je les avais un petit peu mis de côté.
1: Oui, d'accord.
0: Pour prioriser du coup de la création artistique, les albums, les films que j'ai pu faire, toutes ces choses-là. Et donc du coup, j'étais en train de me dire, bon, je m'ennuie un peu, je suis à la maison, je vais bien, je vais discuter avec eux, on va voir ce qui va en découler. Et en fait, de là, je me suis à la fois réconciliée avec cette partie de moi que j'avais un peu mis de côté. Et ensuite, des idées me sont revenues un peu pour écrire de la musique.
1: Et oui, et alors, tu t'étais déconnecté de ça, pourquoi? Parce que tu t'étais dit que pour être un vrai artiste, tamponné, artiste, chanteur, il fallait pas faire des vidéos, il fallait pas être trop marrant, en fait.
0: C'est ça. En fait, c'est le côté drôle, c'est le côté internet aussi qui est assez neuf. Et le fait que le métier demande un petit peu il y a cette quête de légitimité qui vient parfois même pas de nous, mais qui nous a un peu imposé. Et en fait, je me suis rendu compte que je m'en foutais un peu.
1: Bah oui.
0: Parce que de toute façon, ce que je fais, c'est assez inconventionnel. Et que les personnes qui m'ont permis aujourd'hui d'être là et de pouvoir produire de la musique, un peu comme bon me semble, c'est toutes les personnes qui me suivent au quotidien et qui sont tombées un peu sur ma chaîne YouTube au début, sur mes reprises.
1: C'est vrai que toi, tu avais commencé sur YouTube avec des reprises.
0: Voilà.
1: Plutôt des chanteuses qu'on adore d'ailleurs.
0: Ouais.
1: Tu reprenais qui
0: Ariana Grande, Lady Gaga, c'est toutes les choses comme ça.
1: C'est ça. Et c'est vrai qu'après, quand tu as commencé à sortir ta musique à toi, tu t'es dit mince, entre les reprises sur YouTube et l'Eurovision, si je veux être considéré comme un artiste,
0: il faut un pivot. Voilà.
1: Il faut un pivot.
0: C'est
1: et là maintenant, tu peux concilier les deux.
0: Ouais, parce que en plus, je vois toutes mes idoles qui sont maintenant des Instagrammeuses, des TikTokers. Et donc, du coup, je me suis dit, bon, si tout le monde y est, moi, c'est un outil que j'utilise depuis toujours et que j'aime bien pratiquer. Donc, j'ai commencé juste par refaire des petites vidéos, des choses comme ça. Et en fait, par l'humeur de tout ça, des chansons me sont venues, un concept et puis un disque. Et je me suis dit, ok, bon, bah, alors on va faire un disque maintenant. Peut-être que c'est tôt, mais j'y vais.
1: Ok, donc décomplexé, pour nous dire, et détaché de ce que les uns ou les autres peuvent penser. Donc ça, c'est plutôt une bonne chose, je pense, quand on écrit de la musique. Donc tu dis, des idées me sont venues. Donc une de ces idées concrétisées, c'est beaucoup, qu'on va écouter évidemment dans quelques secondes. Mais alors avant, prépare ton audience ici radio à ce qu'ils vont entendre.
0: Beaucoup, c'est une chanson de dance music, c'est de la musique dansante, de la pop électronique qui est très inspirée de la musique avec laquelle j'ai grandi. Ça peut être la French Touch, tous ces courants-là avec Daft Punk, Justice, mais aussi Bob Sinclair, Martin Solveig, David Guetta, et aussi le Madonna des années 90.
1: Mais oui, j'allais dire, moi ça m'a rappelé, moi qui étais vivante, contrairement à toi à l'époque, ça m'a rappelé pas mal les années 90.
0: C'est ça, c'est très 90, très house 90, parce que c'est des courants que j'aime beaucoup, c'est la musique que j'écoute énormément, et j'avais envie de créer vraiment la musique, la BO de mes soirées, la BO des bonnes soirées que je passe avec mes amis. Et vu que je suis le musicien du groupe, bah c'est pratique. Je peux faire de la musique pour nos ambiances. Et là, on avait une ambiance que j'ai vécue et je me suis dit, ah, ça peut faire un bon titre.
1: Et de quoi ça parle beaucoup?
0: Beaucoup, ça parle de plein de choses. Il y a plusieurs lectures. La première lecture, c'est une chanson qui parle d'amour, qui parle d'un amour un peu artificiel, un peu en surface, où on décide de s'amuser avec son amant sans trop réfléchir aux responsabilités que demande l'engagement. Mais il y avait cette autre lecture que je trouvais assez intéressante avec l'idée du mot beaucoup, parce que on peut souvent penser à Bilal Hassani, à ma personne, et dire que j'en fais trop. On m'a beaucoup dit que j'en faisais trop. Et moi, j'aime bien répondre à ça en disant que j'en fais beaucoup et que ça part d'une générosité plutôt. Tout mon enthousiasme, que ce soit capillaire, vestimentaire, dans mon interprétation, ma musique, mes clips, mon esthétique, tout ce que je présente, c'est de la générosité. C'est vraiment juste parce que j'aime donner. Bah donc, oui. C'est pas trop, c'est beaucoup.
1: Mais évidemment.
0: Et beaucoup, c'est bien.
1: Évidemment. Et non, et puis surtout, trop peu, c'est chiant.
0: Exactement.
1: C'est là où la vie est intéressante, c'est quand c'est trop, quand on est trop amoureux ou trop en colère, ou enfin, on voilà. T'a reproché ça. Hey, bon, en même temps, toi, on aurait pu te reprocher à peu près tout à un moment. Non, mais c'est vrai, c'est quand même.

0: Et Bilal, il fait beaucoup. L'album arrivera, on n'a pas la date exacte, mais à la fin de l'été. Bilal, est-ce qu'on a le titre de l'album?
1: Oui, le nom de l'album, c'est « Bonsoir Paris
0: ». J'adore. Mais comment tu vas faire quand tu seras en tournée? Alors, tu diras « Bonsoir Paris à Saint-Malo ».
1: Non, on va pas dire bonsoir Paris. On va faire bonsoir Toulouse, ah, bonsoir Lyon. Et on passe partout en France avec le bonsoir tour. Mais donc voilà, on va adapter l'album à toutes les villes de France. Mais l'album s'appelle Bonsoir Paris.
0: C'est pas ta première tournée, mais
1: c'est ma plus grosse tournée.
0: C'est ta plus grosse, ouais.
1: J'ai jamais fait autant de dates de ma vie. Donc venez, prenez vos places. Ça va être trop bien. Ça part très vite. On est très très contents parce que voilà, on s'est associé avec 3C qui est un super tourneur. Pour monter le Bonsoir Tour. Le but, c'était d'aller rencontrer le maximum de personnes. Le spectacle qu'on est en train de monter, le show qu'on est en train de monter, il est évidemment à mon image, donc grandiloquent. On veut offrir quelque chose de... En fait, on veut donner un espace aux gens pour se séparer un petit peu de leur vie quotidienne qui peut être un peu morose. Je pense qu'on est dans une époque qui est très cynique, où il est difficile même d'aller chercher la culture pour s'évader.
0: Ouais.
1: Moi, je veux un petit peu prendre les gens avec le crochet comme ça, leur dire, venez, moi, je vous prends avec moi et on va aller s'amuser un petit temps. Et c'est vraiment la mission de ce show. Ouais.
0: Parce que par les temps qui courent, tu penses que prendre le temps de s'amuser, d'écouter ou de regarder du beau, du drôle, du doux, c'est presque un choix politique, quoi.
1: Je pense que c'est important. Il faut pas oublier la culture dans des époques. Dans l'époque, c'est très important de prendre la culture comme un échappatoire et il faut pas se sentir mal de se faire du bien, quoi. Mmh. Il faut savoir trouver.
0: Parce qu'on peut reprocher, c'est vrai, certains artistes, on dit ah mais ils ne s'engagent pas, on ne l'a pas entendu, il ou elle d'ailleurs sur tel ou tel sujet, etc. Et en fait, offrir de la joie et ne pas forcément prendre la parole sur les sujets sans dire que ça t'intéresse pas, mais c'est aussi préserver finalement les gens qui viennent te voir, les sortir justement du marasme.
1: Peut-être, moi je pense que c'est important de s'engager quand on a l'impression que notre propos est légitime et pertinent surtout. Parce que si on est impertinent, ça sert à rien de parler. Aujourd'hui, je pense que beaucoup de gens parlent tout le temps.
0: Oui.
1: Donc ça, c'est bien. Il faut se rappeler de son rôle. Moi, évidemment, je suis artiste. Donc ma mission première, elle va être de divertir, d'offrir à travers de la musique, à travers des chansons, à travers du spectacle, de donner du bien aux gens. Et puis ensuite, dans ma place de personnalité publique, si je peux utiliser ma plateforme pour discuter de choses qui comptent pour moi et où j'ai l'impression que je suis pertinent d'en parler, je le fais aussi. Je pense que tout ne s'annule, rien ne s'annule, tout peut exister ensemble, mais que c'est important de faire vivre la culture dans cette époque-là.
0: Tu l'as fait, notamment au travers de tes chansons, on parlait de sujets pas faciles, par exemple avec Gisèle Pellicot, on a entendu et son procès, et puis ensuite son livre, La soumission chimique, t'en as parlé dans une de tes chansons, récemment dans le podcast aussi de ton amie Léna Situation, t'as expliqué que t'avais été tentée par certains paradis artificiels qui auraient pu vraiment te faire du mal. Donc en plus, oui, on peut pas dire que tu refuses les sujets difficiles.
1: Non, je les refuse pas. Et puis surtout, là encore, j'essaye toujours de trouver la bonne place et le bon moment pour en parler avant d'arriver sur le déroulé de cet album de Bonsoir Paris, qui est vraiment genre une bulle d'air frais et de bonne humeur, et aussi un album de fête. Je voulais quand même parler à ma communauté qui est quand même encore relativement jeune, c'est des jeunes adultes.
0: C'est moi la plus vieille.
1: Mais voilà, leur dire que l'existence de ces paradis artificiels dans l'époque aussi et dans ces temps sont des échappatoires rapides mais pas efficaces et qui durent pas dans le temps. Donc voilà, quand on peut, il faut discuter, il faut parler avec les gens et aux gens aussi.
0: Je me souviens la première fois que je t'ai interviewé, Bilal, et t'étais pas bien vieux. Yeah. T'es toujours très jeune, évidemment. Mais je me souviens de quelqu'un qui voulait vraiment bien faire, qui voulait être vraiment très très bon élève. Alors, ce qui est évidemment pas un défaut, mais qui peut-être t'a fait beaucoup de nœuds au ventre.
1: Oui.
0: Comment va le ventre?
1: Le ventre va tellement bien maintenant.
0: Ah.
1: Oui. Alors, je suis toujours aussi perfectionniste, mais j'ai trouvé un meilleur endroit où aller puiser le parfait. Voilà. Donc j'avais des quêtes qui étaient un petit peu trop distancées et cumulées avant. Je me disais, il fallait à la fois que je fasse ça et ça et ça bien pour ces personnes, ces personnes, ces personnes. Maintenant, j'essaie de me faire plaisir à moi d'abord et j'essaie de faire des choses qui me font du bien parce que j'ai l'impression que ça se traduit mieux après quand j'en vois.
0: Et comme le pays a besoin de danser en ce moment, Bilal Hassani vous propose beaucoup.

0: Bilal qui écrit de la musique, qui écrit les paroles, cette chanson par exemple, beaucoup. Comment tu les fabriques, tes chansons? T'es où? T'es tout seul? T'es comment?
1: Là, j'étais en before, en avant-fête, chez ma copine Marie-Victoire, à qui je fais des gros bisous. On était une quinzaine. Et en fait, j'ai reçu une ébauche de Sutus, qui est le producteur avec qui je travaille depuis Théorème, qui est aussi un très bon ami à moi. On a le même âge, on fait les mêmes trucs et tout. Et en fait, il m'a envoyé la maquette et le refrain était écrit. Donc, il avait une proposition de parole sur le refrain que j'ai maintenu, que j'ai gardé. Et en fait, j'ai habillé tout le reste, j'ai fait tous les couplets et tout, en regardant mes potes. Voilà. Donc, je me suis mis au calme, j'ai mis mes écouteurs en réduction de bruit, je les ai regardés vivre. Et ça m'a inspiré les couplets, le pont et toute la thématique du coup de la chanson comme ça dans la vie.
0: Bon, et ça va, tes proches, ils sont au courant qu'à certains moments, tu vas prendre juste 3 mètres de recul, ouais, les regarder, écrire, ils savent,
1: ça arrive souvent. et après, je leur dis, voilà, c'est ça la chanson, ça c'était ce soir-là, ça c'était quand on a fait cet après-midi-là, c'est quand on est parti en week-end. Et ils disent, ah, c'est marrant, ils recollent un petit peu les morceaux, mais c'est très fun. Mais voilà, la vraie mission, je pense, dans mon écriture, surtout sur ce disque, c'est que pour moi, la pop française, elle existe. On la met vraiment souvent sous le tapis. On dit qu'elle n'existe pas, on dit qu'on fait de la variété très bien, qu'on fait de la chanson très bien, mais on a fait de la très bonne pop. C'est OK d'écrire en français de la musique pop.
0: Ouais.
1: Ça, c'est possible, ça peut sonner bien, ça peut être de la très bonne musique, et on l'a montré, on a plein d'exemples. Moi, quand j'ai grandi, de mes 0 à mes 12 ans, il y avait une scène pop française qui...
0: Tu penses à qui, par exemple?
1: Tellement de gens. Je pense à Laurie,
0: oui.
1: Je pense à Jennifer, je pense à Shaim, oui. Que je pense était super pertinente. Je pense que même Étienne Dao, c'est de la pop.
0: Lio,
1: c'est de la pop, de la vraie, vraie pop. Et tous ces artistes-là, et en vrai, Guetta, tout ce qu'il a fait, Solveig, Sinclair, c'était de la pop. Et bon, c'était pas tout le temps en français, c'était pas en français. Mais la pop en français, elle existe, et on en a eu de la très bonne. Je pense qu'il y a juste eu un moment où c'est assagi, où il y a eu, peut-être par humilité ou par sobriété, on a décidé, ouais, de baisser un petit peu toute l'exubérance. Mais moi, je suis là pour la ressusciter. Voilà, c'est ma mission.
0: Tu sais que si tu te présentais aux élections présidentielles, on vient de trouver ton slogan, ressusciter
1: la pop française.
0: La pop française, ressusciter l'exubérance.
1: Oui,
0: j'adore ça.
1: C'est ça, c'est mon slogan.
0: Il est trop fort.
1: Votez pour moi.
0: Je voudrais te faire écouter quelques notes de la chanson de la jeune Monroe. Je le disais tout à l'heure, toi, quand t'as défendu la France à l'Eurovision, t'avais 19 ans. T'étais déjà pas bien vieux. Elle a 17 ans. Peut-être que tu l'as déjà entendue. C'est la chanson avec laquelle elle va défendre la France dans 10 jours.

0: chanteuse lyrique.
1: Évidemment, il y a toute une partie qu'on ne pourra pas chanter sous la douche, mais c'est pas grave.
2: Ouais, très beau.
1: Qu'est-ce que tu si tu pouvais aller la voir et lui dire un petit truc à l'oreille juste avant qu'elle monte sur scène, tu dirais quoi ?
2: Reste concentré. Je pense que c'est un exercice qui est très particulier, l'Eurovision, parce qu'il y a beaucoup de forces parallèles qui rentrent en jeu de ce concours-là, mais je comprends sa mission, qui est la même que la mienne quand je le faisais en 2019. C'est, on a envie de chanter, on veut une scène. Elle est sur une très grande scène. Je lui dis d'essayer de s'imprégner. Je lui dirais de s'imprégner de ce qu'elle voit. Les câbles, ses écouteurs, son micro. Qu'elle
1: des trucs très concrets, en fait.
2: Très, très concrets. Voilà. Qu'elle les regarde avec beaucoup d'attention pour se souvenir. Parce qu'on oublie vite les choses comme ça. Et que surtout quand il y a des résultats, quand il y a des votes, des choses comme ça, on a l'impression qu'il faut penser à après. C'est vraiment l'un des rares moments où j'ai l'impression que... Non, il faut toujours être dans l'instant présent, mais c'est très important de le faire aussi à ce moment-là.
1: Et toi, 7 ans après, si tu pouvais, par une magie quelconque, aller murmurer à l'oreille du Bilal de 19 ans qui est monté sur scène, tu lui dirais quoi ?
2: Pas grand-chose, en c'est réalité. Vrai. Non, je pense que ça allait. J'étais très, très insouciant, même si concentré. Et j'étais surtout... Ma mission, en fait, en devenant pendant quelques mois le visage de mon pays, de la France, c'était de pouvoir ouvrir une grande porte avec mon identité, parce que je savais que ce que je proposais était assez neuf pour beaucoup des Français. Et je m'étais dit, ouais, tu y es là, c'est bon, voilà, t'as ouvert cette porte-là. Maintenant, tout ce que tu feras après, ce sera ce que ce sera. Mais c'était par ce début-là qu'il fallait que tu rentres, sinon on t'aurait pas ouvert la porte, quoi.
1: Et pourtant, Dieu sait que ça t'a coûté cher après, en insultes, en fait. T'as été maltraité, pas par tout le monde évidemment, mais par une partie de la population qui, alors je sais pas si c'était prêt ou pas prêt, si c'était à eux d'être prêt ou pas prêt, mais qui en tout cas ont très mal réagi au fait de voir un garçon qui se maquille, qui met des perruques et qui est en robe et qui est canon. Et tu dis c'était important pour toi de le faire, ça t'a coûté cher après. 7 ans plus tard, on est dans le... On a bien fait ? Ou alors, pouah, si j'avais su, je sais pas si je l'aurais fait.
2: Ah non, on a bien fait. Moi, je vais être la plus grande popstar de la planète. Donc du coup, il faut bien commencer quelque part. Et je m'en fiche d'essuyer. Je m'en fiche de devoir faire face à l'adversité. Quand il est de mon apparence et toutes ces choses-là. Parce que si ça peut faire bouger les choses, c'est très bien. Mais aussi dans... Le présent, j'essaie de pas trop me concentrer sur la réaction. On se souviendra pas de moi parce qu'on m'a insulté. Ça, je le sais. Je sais que j'ai beaucoup de choses à construire encore et que du coup, le biopic sera très très agréable. Et en vrai, ils en feront partie. Ce serait une scène, un montage un peu dramatique.
1: Oh, Bilal the biopic.
2: Ouais, bientôt.
1: J'ai tellement hâte.
2: Non, pas bientôt, pardon.
1: Pas bientôt.
2: Dans très longtemps.
1: Ah non, mais il y en aura un, c'est sûr.
2: Ouais, en 2112. Ouais, comme ça. Imaginez,
1: 2012.
2: Juillet 2112, vous le sortez.
1: Ok.
2: Voilà, comme ça me fait vivre au moins 112 ans.
1: J'aime bien.
2: Ouais.
1: J'aime bien, on peut faire ça,
2: ouais.
1: On peut faire ça. J'espère que je serai dedans.
2: Ah ouais, bah bien sûr, évidemment.
1: Avant le biopic de Bilal Hassani, qui promet d'être absolument fascinant, il y a son nouvel album, le 4e, Bonsoir Paris, à la fin de l'année. Donc, dessus, il y aura beaucoup que vous avez découvert tout à l'heure. Et puis donc, on peut maintenant te suivre sur tes réseaux et tu refais des vlogs sur YouTube.
2: Oui, j'ai des vlogs, j'ai Bonsoir Beauty qui est une série où j'apprends à me maquiller tout seul. Où tu es la bienvenue d'ailleurs.
1: Oui, il va falloir. Hein.
2: Mais non, c'est moi qui apprends à me maquiller. J'invite des gens que pour qui j'aime bien le maquillage.
1: Ah ouais, mais
2: moi, j'aime bien comment tu te maquilles.
1: C'est vrai.
2: Ouais.
1: Tu vas voir, c'est très simple. Mais d'accord, ok, si tu veux, on en fait un.
2: Allez.
1: Bilal Hassani, il ou elle?
2: Là, on va dire elle, parce que c'est très très beau ce qui se passe.
1: Ok, il ou elle, version elle. Merci d'être venu nous voir, Bilal. À bientôt.

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3: Un groupe qui nous a fait chanter très fort depuis leur premier album, Can't Be Late. C'était il y a bientôt 15 ans. Disque de platine et récompense aux victoires de la musique. L'album rock de l'année, c'était eux.

0: L'équipe de Youze est de retour avec Love and Anxiety, cinquième album à découvrir ce soir dans les Cibels. Il y a Matt et Enzo, bonsoir messieurs.
1: Hello,
2: salut.
0: Bienvenue dans Décibel, le retour de Skip the Use avec ce nouvel album Love and Anxiety, l'amour et l'anxiété. Comme tout le monde, évidemment, c'est l'anxiété que je suis allée voir en premier. Assez chouette et lumineuse cette chanson qui s'appelle Anxiety, anxiété. C'est, ça peut être une émotion douce.
1: Je pense que c'est en surface. Hein.
3: Ouais, c'est ouais. Ça. C'est l'idée, c'était sur cette chanson. Elle est un peu pour le coup celle-là, elle est très bigarrée comme on dit. Mais l'idée, c'était de mettre en musique l'anxiété. C'est plutôt les couplets.
0: Ouais. Et
3: en fait, ça parle et l'effet d'être d'un médicament. Donc en fait, c'est quelqu'un qui, bon là, on a pris un peu l'histoire de quelqu'un qui a une phobie un peu de la foule, des gens, l'oppression. Et puis ça monte, et puis il prend ce médicament et hop, c'est le refrain. Et là, c'est ouf. Et puis après, ben comme tous les médicaments, au bout d'un moment, ça fait plus effet. Et puis ça revient et ça recommence. Et c'est comme ça qu'on parle de l'anxiété.
0: Love and Anxiety, donc c'est deux émotions, deux sentiments que vous mettez en contradiction, parce qu'on aurait tendance à dire love and hate, l'amour, la haine. Pourquoi l'amour et l'anxiété comme ça, face à face?
3: Parce qu'on trouve qu'en fait, cette balance, elle équilibre un peu tous les rapports humains. L'amour, la haine, ça fait un peu partie de la même famille. Hein. D'ailleurs, on passe souvent de l'un à l'autre. Et
0: c'est
3: en
0: vrai.
3: Regardant des parts, et voilà. L'anxiété, c'est autre chose. C'est une vraie balance qu'il y a dans tout dans la parentalité, dans le couple, dans la politique, dans la sociologie, que sais-je. C'est ouais. Toujours cette balance-là. Et comment l'équilibre que je vais avoir entre le love et l'anxiety chez moi va pas être le même que chez toi pour un sujet qu'on peut partager. Et c'est tout l'enjeu du débat de pourquoi toi, je vais donner un exemple très concret, nous on adore faire du live, on a un groupe de rock, on adore ça. Ça a jamais été stressant pour nous, un concert, c'est la récréation.
0: Donc alors jamais d'anxiété dans ce cadre-là.
3: En tout cas, la montée d'adrénaline, l'anxiété, on va la prendre comme une sorte de coup de fouet qui va faire qu'au premier morceau on va être à fond. Et puis dans le même festival où on va jouer, on va avoir des artistes qui vont se mettre à vomir,
0: ouais,
3: avec machin.
0: Ouais, ouais.
3: Pour le même, on vit pas du tout la même chose. Et eux, leur balance. Et ils ont pas moins de love d'être là. C'est juste que leur balance est différente. J'ai donné cet exemple-là, mais il y en a plein d'autres.
0: En tout cas, ce qui est très intéressant aussi, je trouve, c'est que l'album de 2019, qui était l'album de la reformation de Skip the Use, il y avait déjà une espèce de balance, past and future. Et je me dis que, voilà, depuis que le groupe est reformé, c'est important. L'équilibre, la balance, c'est un truc, Matt, auquel tu fais plus attention qu'avant, parce que je me suis dit que peut-être, du coup, la première, la séparation de Skip the Use, c'était peut-être aussi justement ça, un manque d'équilibre, et que depuis que le groupe est à nouveau ensemble, il y a cette recherche d'équilibre, peut-être aussi pour être plus heureux dans le groupe, tous.
3: Bah en fait c'est même pas qu'on s'est c'est pas vraiment une séparation, c'était plus une pause, mais
0: oui.
3: Par contre t'as raison sur un point, c'est qu'on a fait une pause parce qu'on était frustrés de plein de choses qu'on pouvait pas mettre en place et qu'on avait envie de mettre en place parce que le groupe il marchait fort et que du coup bah c'était 100% de notre temps et on s'est dit bah on a besoin de faire ça, on a besoin de réaliser ça, donc il faut qu'on mette en pause ce qu'on fait pour pouvoir le réaliser, pour pouvoir aussi en tirer profit au sein du groupe. Et en fait avec Yann au bout de 2-3 ans, on s'est appelé. Bon, bah, moi, je suis prêt, moi aussi, et on est reparti.
0: Enzo, toi, t'es le batteur de Skip the Use. T'es arrivé justement
2: j'arrive à ce moment-là,
0: en 2019,
2: ouais. Ouais.
0: C'est ça, au moment de Past and Future. Tu dirais que c'est un truc important dans le fonctionnement de Skip the Use, prendre son temps. Quand on a justement, alors toi t'étais pas dans le groupe à cette époque-là, mais quand on est allé vraiment à toute berzingue sur les deux premiers albums, tu sens que c'est important dans le groupe?
2: Bah, en fait, j'étais pas là à ce moment-là, mais par contre, j'étais là quand on a fait aussi une pause après Human Disorder, le dernier album. On a fait quand même 2 ans et demi de pause, et je pense que c'était important pour tout le monde de souffler, de faire d'autres choses. C'était une pause de la même façon, hein. C'est juste qu'on est revenu avec la même formation.
0: Alors, t'as pas chômé, toi, hein. T'es parti en tournée avec Oshi.
2: Ouais, tout à fait. Ouais. Bah, comme je disais, on a fait vraiment des choses différentes. Moi, j'ai fait une tournée que je pensais pas faire, j'avais pas prévu de faire du tout, et au final, c'était top. J'ai rencontré des nouvelles personnes, j'ai vu une autre façon de travailler. Matt, il a créé sa boîte, Nelson, il a fait de la musique aussi, Yann aussi. Et finalement, à la fin du Human Disorder, on ressentait déjà ce truc-là de frustration, de beaucoup tourner sans arrêt, puisque finalement, à part le Covid, on n'avait pas arrêté depuis 2019. Donc c'était important de faire cette pause pour pouvoir avoir les idées fraîches pour faire ce nouvel album. Ouais.
0: Alors, Love and Anxiety, on a parlé de l'anxiété, de comment aussi s'en débarrasser un petit peu. L'amour maintenant, alors il y a un diptyque de chansons que j'adore dans l'album. D'ailleurs, elles sont l'une après l'autre. Ça pourrait même être une seule chanson un peu longue, donc elles sont séparées en deux. Il y a First Love et Second Love. Alors, First Love, bah, c'est le premier amour avec le cœur plein d'espoir, où on se dit, mais ça va durer toujours, et elle est super.

0: les 40 ans, Matt. C'est la sagesse amoureuse.
1: C'est moi, c'est marrant parce que souvent on nous parle de ce diptyque et je le dis aux auditeurs, ça peut être avec la même personne.
0: Bien sûr.
1: C'est ça qui est intéressant, c'est que ça fait 10 ans que je suis avec ma femme. Entre le coup de foot dans la rue et ce qui était aussi intéressant dans ces deux chansons, c'était dans First Love où on parle du coup de foot, de la spontanéité, de la violence aussi, parce qu'il y a toujours cette histoire de balance. Hein. C'est pas 100% love.
0: Et beaucoup d'anxiété quand t'as un coup de foudre. Les papillons dans le ventre, en fait, c'est de la trouille.
1: C'est de la trouille. Et puis surtout, on n'a pas d'expérience, on est inexpérimenté. Et puis surtout, la passion se mélange très vite à l'addiction. Et là, il y a d'autres choses qui arrivent. La jalousie, la possessivité, parce qu'on ne connaît pas et on est la dépendance amoureuse, parce qu'on a, c'est tellement un shoot violent d'adrénaline qu'on a l'impression que quand la personne n'est pas là, on est capable de rien. Et puis, le second love, on a l'expérience, maintenant on sait ce qu'on ne veut plus, on sait ce qu'on veut encore. Ouais. On a moins de spontanéité, il faut le reconnaître, mais on a un peu plus d'expérience et c'est l'un est pas mieux que l'autre. C'est juste deux étapes. Et en plus, à la base, ça devait être un triptyque. Peut-être dans la réédition, on le fera. Il y avait Last Love, le troisième, où là, je voulais vraiment écrire sur les gens qui sont ensemble depuis 40 ans, où là, c'est encore autre chose. Là,
2: on se place
1: dans autre chose.
2: Comme nos parents.
1: Et là, c'est encore autre chose. C'est qu'est-ce qu'on a construit ensemble? Les enfants, les petits-enfants. Et avant de faire de la musique, moi, j'étais un infirmier, je travaillais en maison de retraite, j'ai vu des gens, ils étaient ensemble depuis 60 ans c'est encore autre chose. Et bon, on n'a pas eu le temps, peut-être dans la réédition. Mais c'est rigolo de voir un peu l'évolution et que même des gens qui sont ensemble depuis 60 ans, ils ont eu à leur première année les mêmes galères qu'on a, tu vois. Donc c'est ça qui est intéressant en fait.
0: Mais oui, parce qu'en fait c'est le même mot, c'est l'amour, mais c'est pas la même chose.
1: Il évolue.
0: C'est bien. Ouais. First Love et Second Love, vraiment je vous recommande sur l'album de Skip the Use, le nouveau Love and Anxiety. Et puis alors je me tourne vers Enzo pour un batteur, c'est sympa non, des chansons d'amour qui vont pas à deux à l'heure. Ça c'est quand même une spécificité de Skip the Use, c'est que tu peux quand même jouer très fort sur des chansons d'amour.
2: Ouais, c'est ça. En plus je me souviens qu'on en avait discuté ensemble de ces morceaux-là parce qu'à la base il y avait que First Love et qui terminait par un truc qui avait rien à voir avec le morceau et je disais à Matt ça serait marrant que ça enchaîne sur un autre truc et lui il a continué le truc et c'est comme ça aussi qu'est né les deux côtés de la chanson First Love et Second Love donc c'était marrant.

0: That You Love Me, là c'est encore un regard hyper intéressant sur l'amour, où en fait quand on dit oh là là, j'aimerais tellement être aimé, j'aimerais tellement vivre une histoire d'amour, peut-être au fond en fait on a juste envie que quelqu'un nous dise je t'aime.
1: Ouais, voilà, c'était un peu l'idée de ça. Et
0: c'est bien vu, hein.
1: Et de dire, et même des gens qui sont très haineux. Tu vois, moi alors c'est une chanson musicalement qui arrivait justement par Enzo.
0: Ouais.
1: Et après chercher un peu des top lines et tout, et un texte.
0: Les top lines, c'est des mélodies.
1: Des, ouais, voilà, des mélodies, des trucs. Et après j'ai regardé un. Je me suis perdu sur internet une fois et j'ai regardé une vidéo, tu sais, d'un procès.
0: Ouais.
1: Tu sais, il y a souvent des vidéos comme ça, c'est où les mecs qui font un peu n'importe quoi, ça fait un peu un buzz sur les réseaux, et du coup j'ai regardé ça en me disant putain, il y a des mecs, il y a des oufs où ils se mettent à insulter tout le monde à leur procès, ils s'enfoncent,
0: oui,
1: tout seuls. Et en fait, je me suis dit mais en fait ce gars-là, et je me suis dit que ce mec-là, il pouvait se retourner et dire mais putain, ouais, je fais de la merde, mais dites-moi juste ce que vous aimez, même si vous le pensez pas, parce qu'en fait j'ai vraiment besoin de ça. J'ai vraiment l'impression d'être une merde, et je sais que tu le penses pas, je sais que tu me détestes, mais juste dis-le-moi, j'ai besoin de l'entendre. Et après je me suis dit putain, mais c'est intéressant de prendre ce point de vue-là d'un gars qui dit oui, je sais que tu le penses pas, c'est pas grave, tu pourras le reprendre après, mais moi là j'ai besoin de l'entendre, parce que sinon je vais arriver dans quelque chose. Et je me suis dit bah peut-être tous ces gens à qui on n'a rien dit, souvent c'est de la remise en question.
0: Ouais.
1: C'est facile de critiquer, mais qu'est-ce que t'as fait, toi, quand t'as pu tendre la main, est-ce que tu l'as fait? Et du coup, c'est ça, tu l'as mis, voilà, on l'a emmené là-dedans.
0: Alors, votre chanson signature, j'en parlais tout à l'heure, celle qui a récolté aux Victoires de la Musique un énorme succès, tout, c'était Ghost en 2012. Et la signature de Ghost, c'est le cœur d'enfant. Le cœur d'enfant, ça m'intéresse. Alors déjà, petit blind test sur vos connaissances en tube avec cœur d'enfant. En Amérique, dans les années 70.
1: Ah, moi, je suis nul en blind test.
2: Mais moi, je vois les noms là-haut, je crois. Donc,
0: ah oui.
2: Donc, je peux tout dire, ah ce bah, que ça,
1: c'est Alice Cooper.
0: C'est Alice Cooper.
2: Chorale, OK, il est écrit entre parenthèses. Je sais pas si c'est le titre de la chanson. Mais...
0: En Angleterre.
2: Ça, c'est facile.
1: C'est incroyable.
0: Ça, c'est fou.
1: C'est
0: le même producteur, en fait. Il avait fait Schools Out d'Alice Cooper. Et après, il s'est dit, purée, ça marche bien aux Amériques.
2: Allez,
0: on va essayer en Angleterre. En France, ah bah, de grands moments de variété française avec des chœurs d'enfants.
1: Ah, quand on aura 20 ans.
0: Je regarde pas. Tu l'as chanté à l'école aussi, hein. Quand on aura 20 ans, en l'an 2000.
2: C'est quoi
1: Pierre
0: Bachelet.
1: Mais je crois que quand c'est sorti, j'étais déjà un peu grand, moi.
0: Mais non, t'as quel âge? T'as comme moi? T'es né au début des années 80?
1: Non. moi, je suis né dans les 70s, moi.
0: Non, ah bah, il ne les fait pas. Hein. Ouais. Il porte beau, ouais, Matt Pastor. Ouais, et Cabrel aussi l'a fait.
1: Qui c'est moi qui a des gens qui s'aiment?
0: Oui, mais toi, t'es né en quelle année, Jeanne?
2: 98. Oh, Coupe du Monde. Ouais. Zizou.
0: C'est l'année où j'ai eu mon bac, je suis dégoûtée.
1: 97, moi.
0: T'es beaucoup trop jeune.
1: 97. Ouais.
0: Incroyable. Mais oui, 1 et 2 et 3-0. Bravo, voilà. Enzo. Tout ça pour dire que donc, moi, la chorale de Skip the Use, je l'aime. J'étais très colère quand j'ai entendu le remix de Mosimane, parce que ça commençait comme ça et j'étais pas contente. Je me dis, c'est qui cette vilaine qui remplace mes enfants?
1: T'inquiète, ils arrivent après, c'est la patience.
0: Ça y est, ils sont revenus.
1: Super meuf d'ailleurs qui a chanté là.
0: Mais oui, pardon, évidemment, je l'embrasse, elle chante divinement. Hein,
1: ouais,
0: mais
1: oui,
0: ma réaction, ça a été, mais où sont les gosses?
1: T'inquiète.
0: Et donc, les chœurs sont de retour sur le nouvel album Love and Anxiety. Il y a une chanson qui s'appelle Bull.
1: Ah oui.
0: Et dessus, j'ai trouvé, alors que tout était puissant, c'est-à-dire quand toi tu chantes, il y a Shane aussi, il va falloir le présenter, dire qui il est.
1: Alors Shane, c'est le vainqueur de la Nouvelle École, l'émission de rap, qu'on a rencontré, alors c'est très drôle, on a rencontré une soirée où on était, et puis nous, on est, bon, ceux qui nous connaissent, hein, on n'est pas forcément très très soirée, et au bout d'un moment, On se barre et puis bah lui il venait de gagner le, donc c'était un peu la star de la soirée quoi. Puis on s'arrache et puis je me casse, je prends mon beurre pour rentrer et là il court, il sort et puis il vient me voir et il fait ah ouais j'adore le Skip the Use et puis sur le coup je me dis bah et j'avais pas vu la nouvelle école et donc je me dis bah ok merci puis je me dis un peu je fous de ma gueule ou quoi puis là il voit un peu à ma tête que il me chante des chansons mais des vieilles
0: donc il connaît vraiment
1: puis après on
0: c'est
1: commence
0: rare,
1: à
0: les
1: parler
0: rappeurs, oui qui ont
1: mais moi je savais même pas que c'était
0: quoi.
1: Un rappeur j'étais là ouais. Je fais, et puis on parle et puis je me dis putain le mec est redoutablement cool en plus il était avec un de ses potes c'est sympa et puis il me dit donc ouais bah, j'ai gagné à la nouvelle école je fais un SMS à ma fille qui me déchire qui me dit mais putain t'es vraiment naze et tout et puis je me barrais et là le beurre il arrive et puis je lui dis tu sais quoi nous on est comme enfin on fait la musique vas-y viens on va au studio on fait de la musique t'as l'air trop cool machin et il a fait ok et il est venu en studio et c'était chambé et on est reparti avec donc cette chanson que alors il a rajouté donc ce couplet il s'est mis dans la chanson
0: ouais.
1: c'est une chanson particulière boule
0: se dire taureau.
1: Ouais, c'est une chanson sur un sujet assez particulier. Enfin, c'est une façon, c'est toujours un prisme un peu particulier. C'est une chanson que j'ai écrite il y a longtemps. J'étais aux États-Unis il y a longtemps et je voulais écrire une chanson sur le. À la base, c'était un peu un regard féminin. Quand je parle, je voulais être une meuf. Et c'était l'expression américaine « Don't fuck with the bull, so you'll get the horn ». C'est « N'embête pas le taureau, parce que sinon tu te prends les cornes ». Et c'était la nana, je voulais écrire une chanson sur la nana qui dit « Ah, tu t'es bien foutu de ma gueule, attends ». Tu sais, ce côté genre « Attends
0: eh ». Oui.
1: Et c'est vraiment une chanson sur ça. Sur ça, et en même temps, sur le « J'ai souffert, en fait ». En fait, tu m'as fait mal, en fait. Et ça part de attends tu vas voir et tout doucement plus le personnage parle plus c'est mais en fait tu m'as fait souffrir et je trouvais ça et donc Shane s'est complètement mis dans le sujet où il a et donc je le remercie encore parce qu'il s'est mis un peu dans cette vulnérabilité là
0: ouais.
1: Et ce qui est assez rare pour les rappeurs surtout aujourd'hui de se montrer de montrer cette facette là. Et du coup,
0: les chœurs apportent aussi une part féminine.
1: Exactement. Et puis le côté aussi l'espérance de se dire. Et puis j'ai deux petites filles et que j'espère qu'elles diront aux gars Don't fuck with the bull, so you get the horns.

ça, c'est du beau Skip the Use. Bravo messieurs, bravo. L'album, c'est Love and Anxiety, qui est disponible. Cinquième album de Skip the Use. La chanson que vous venez d'entendre, c'est Bull. Et Matt, étant le chanteur et aussi le parolier officiel du groupe, on t'a très souvent demandé, et alors, les chansons en français, pourquoi vous chantez pas en français, etc. Reconnaissons quand même que dès le deuxième album, il y a eu Être heureux. Dans mon cas,

0: Mais c'est vrai que depuis, pas trop de chansons en français chez Skip the Use. Pourquoi? On sait que t'es parfaitement bilingue, et ça s'entend quand tu chantes, ça s'entend quand t'écris, et puis t'as vécu aux États-Unis et tout, mais pourquoi?
1: Ben, en fait, déjà, nous, on vient de Lille. Ça commence, je pense, à la base, on vient de Lille, on est à 20 km de la Flandre, en Belgique, où on parle pas français.
0: C'est vrai.
1: Et c'est... nous, quand on était petits, c'est là où il y avait les meilleurs trucs. C'est pas compliqué. Gand, Lille, ça doit faire... je suis pas très bon là-dedans, mais ça doit faire 25-30 minutes de bagnole. Alors, 30-40 km, tu vois, je sais pas. Ouais. Et à Gand, il y avait Case Choice, il y avait Soulwax, il y a Charlotte de Witte, il y a Amélie Lenz. Et c'est à 40 km. Et si tu veux, nous, quand on a commencé les groupes, quand on était très jeunes... J'ai commencé en 1993 et on allait jouer là-bas. Et en fait, bah, quand tu chantais en français, tu pouvais pas aller jouer en Flandre.
0: Non.
1: Et c'était là où c'était le mieux. Et j'ai tout de suite capté de me dire, putain, en fait, quand tu chantes en anglais, c'est cool, tu peux aller jouer partout. Parce qu'on jouait là-bas, on jouait en Hollande, on jouait en Allemagne, on jouait en France, on jouait, enfin.
0: Ouais, ouais,
1: donc
0: partout.
1: À la base, c'était juste un passeport pour jouer un peu partout. Et puis après, en grandissant, nous, c'est vrai qu'on utilise plutôt la langue. T'as capté depuis le départ, nous, c'est vraiment les chansons. Quand on a fait être heureux, c'est parce qu'il y a eu les attentats de Charlie Hebdo. C'était pas, ça se passait à Paris. Ça avait mis la France. Donc c'était normal pour moi de le faire en français.
0: Ouais.
1: Parce que c'était, et en plus, à l'époque, j'étais aux États-Unis. J'étais là, waouh. J'étais aux États-Unis et j'ai été faire une manif. Donc il y a eu plein de manifs à travers le monde.
0: Oui,
1: le clip
0: soutien,
1: d'être heureux, c'était que ça. Ouais, on avait fait une manif à Los Angeles et avec tous les Français, et tout le monde était autour de la France. C'était normal de la faire en français.
0: En français, ça avait du sens.
1: Quand c'est des sujets qui sont internationaux. Et puis après, il y a eu tout un truc, ce qui n'est pas du tout ta question. Mais l'évolution de la France, depuis 15 ans qu'on existe, je l'ai aussi vu arriver. Et c'est vrai que de plus en plus, on nous demandait, mais pourquoi vous chantez pas en français? Alors moi, je répondais, pourquoi on devrait chanter en français? Ah, vous êtes français. Ah oui, mais alors, enfin, je veux dire.
0: Et tu manges que de la blanquette.
1: Il y avait
0: si
1: un côté.
0: Si je te chope avec un burger.
1: Il y avait un côté. Et puis, tu sais, ça devenait un spirit chelou qui arrivait un peu partout. Et moi, je suis un peu taquin, tu vois. J'étais là, je suis ah bon, ben pourquoi? Je veux dire, en France, il y a des gens, il y a plein de langues en France. En Bretagne, le breton, l'occitan, le chiti chez nous. Et on est tous français, c'est ça qui est. Pourquoi je devrais défendre l'idée d'identité nationale? J'ai rien contre la francophonie. Moi, j'écris plein de chansons, j'écris des chansons. J'ai bossé avec Barbara Pravi, j'ai bossé avec plein de chansons. Et j'écris. Je participe à plein de chansons en français.
0: En français.
1: Donc, j'ai absolument rien contre ça. Je suis un grand fan de Brel, de Renaud. Mais ça me fait toujours marrer qu'on demande, tu vois, la langue, c'est un chemin, c'est pas une direction. Tu vois, et je pense que ça change tout. On va pas aller à une expo, tu vois, et dire à un peintre, ah, c'est super ce que t'as fait, mais pourquoi tu l'as fait en bleu? Fais-le en rouge. Tu vois? Bah, pourquoi?
0: Oui.
1: Bah, parce que bleu, blanc, rouge, t'es français. Donc, c'est. Pourquoi il y a du jaune, là, dans ton tableau? Tu vois, à un moment donné, c'est ridicule, en fait.
0: C'est vrai.
1: On s'en fout. La France, c'est un état d'esprit, c'est une fraternité, et aussi une liberté de penser, un respect des valeurs républicaines qu'on a. Et un texte, il est magnifique quand il est français, il est magnifique quand il est en breton. L'important, c'est qu'il soit magnifique. On s'en fout après. Enfin, en tout cas, moi, je m'en fous.
0: Enzo, on valide, non?
2: Je valide totalement. En tout cas, la batterie, c'est ni en anglais, ni en français. Donc après, tu fais ce que tu veux.
0: C'est vrai, tu t'en sors bien. Merci, messieurs.
1: Merci à toi de nous recevoir à chaque fois.
2: Merci
1: pour tous les artistes que tu fais découvrir sur tes émissions depuis le temps que tu fais de la radio. Je te le dis à chaque fois, mais vraiment, t'as lancé beaucoup d'artistes. Donc merci, c'est vraiment un endroit où on est ravis de venir, on est super bien accueillis, et on peut, enfin voilà, tu nous mets bien, donc merci à toi de nous accorder du temps.
2: Merci beaucoup.
0: Merci, vive Skip the Use.
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2: Bonjour Serge Papayali.
3: Monsieur Thomas, bonjour. Et Dauphinoise, Dauphinois, bien le bonjour également.
2: Où partons-nous pour ce Dauphiné Tour aujourd'hui?
3: Oh mon cher Thomas, aujourd'hui nos pas nous amènent dans une tribu dauphinoise.
2: Une tribu?
3: Oui, j'ai dit tribu car le village compte moins de 350 habitants. Allons visiter les Muribontois ou les Chamois. Alors non, nous ne sommes pas dans un zoo, une réserve. Nous sommes à Saint-Mury-Montémort.
2: Ah, tout simplement.
3: Saint-Mury-Montémort. La tribu des Chamois habite donc dans ce charmant village. Alors, Saint-Mury vient de Saint-Maurice et Montémont d'un mont qui appartient à un certain Émont. Bon, c'est tout simple.
2: Voilà.
3: Puis on s'en fout un peu. On n'est pas compliqué dans le Grésivaudan. On aurait pu appeler les habitants de Saint-Mury-Montémort, je ne sais pas, les Murtois, les Murciens, les Martiens, tiens, pourquoi pas.
2: Oui, pourquoi pas.
3: Eh bien, on a choisi les Chamois, alors là...
2: Rien à voir.
3: On est en Dauphiné, on est les marteaux dans la région, mais évidemment pas. Alors un peu d'histoire quand même. On n'est pas là uniquement pour se moquer gentiment.
2: Non, on se moque pas.
3: Des Chamois, je sais pas si ça fait ça, un Chamois, je suis pas sûr. Je suis pas sûr que ça fasse... Dans le temps, passait un temps, comme disait mon grand-père, passait un temps, le village fournissait à la Toussaint une redevance au prieuré de domaine. J'ai lu ça.
2: Ah oui.
3: Et, il lui donnait cette redevance en huile de noix. Alors c'était comme ça à l'époque, aujourd'hui on ne paye plus en huile de noix. Et pourtant on payait ses impôts en huile de noix, ça paraît une idée concevable. Vous me direz, il y en a encore qui seraient capables de se graisser au passage. Oh, jeu de mots.
2: C'est beau.
3: Oui, voilà. Image, pas jeu de mots. Mais bref, Saint-Mury-Montémont a une autre spécialité, et vous savez laquelle? Non, bien sûr.
2: Non, je ne connais pas. Heureusement que vous êtes là, Serge.
3: Si vous me dites oui, je suis dans le caca, vous voyez. C'est bien que vous me disiez non. Les ravioles.
2: Ah.
3: Mais attention, pas les mêmes qu'à Royan. Oulala, non, ce sont plutôt des rissoles, on dit. Alors, on peut se poser la question, pourquoi appelle-t-on donc ravioles, ce qui est en fait une rissole?
2: Et oui, pourquoi on les appelle comme ça?
3: Eh bien, écoutez, on posera la question un jour au chamois. Pourtant, elles sont bonnes, les rissoles de Saint-Mury. Et celles de ma grand-mère, elle était aussi, d'ailleurs. Tiens, farcie non pas à la viande, mais à la pomme de terre. Quand j'étais gamin, servi avec du jus de viande dessus.
2: C'est à la table.
3: Oui, absolument. Mais je ne suis pas là pour vous parler de mon enfance et de ma grand-mère Germaine, hein, que j'embrasse si elle nous entend. Mais de Saint-Mury-Montémort. Et aussi, alors, des lieux dits qui l'entourent. Parce que j'ai lu dans le truc qu'il y a plus petit que Saint-Mury.
2: Ah bon?
3: Oh, mais on aime bien les gens tout petits, moi. Je rigole, mais avec tendresse, bien sûr. Ça fait pas tellement tendresse, ça. Bon. Cholet, Chape, Gorge, Sainte-Agnès, jadis regroupés à Saint-Mury. On parlera jamais d'eux, ils sont trop petits, c'est trop petit. Un salut fraternel au balcon de Beldonne, dans ce massif de la belle Ladonne, de la belle femme, je ne sais toujours pas où elle est, mais enfin bon. Humour italo-dauphinois oblige, bien sûr. Comme disait mon papa Mario, il faut rire dans la vie, le temps passe, alors rions tant qu'on a des dents. Il n'avait pas cet accent, mon père, en fait. Hein. Ridere quando avevo i denti, diceva. Allez, tous ensemble.
2: On n'est pas des quand même.
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4: Quand j'étais petit, j'étais malade en voiture. Donc même si on partait tôt le matin, j'avais pas d'autre choix que de regarder la route. Et c'est comme ça que je me suis un peu intéressé à l'environnement routier, à tout ce qui se passe autour des routes.
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4: Bonjour, Laurent Carré, j'ai 54 ans, je suis professeur d'histoire-géographie au Collège de Descartes. Je suis le président de l'association Nostalgie, une association qui milite pour la sauvegarde du patrimoine et de la mémoire de l'ancienne route nationale 10.
6: Je crois qu'on a là aujourd'hui la définition du prof cool. C'est celui qui arrive encore en 2025 en deux chevaux sur le parking du collège et qui met de l'humain avec un grand H dans toutes ses histoires.
4: Je suis né moi-même un peu par accident sur les bords de la Nationale à Sainte-Maure-de-Touraine. Et moi, l'attachement me vient du fait que j'ai grandi devant une agence Citroën. Ma mère allait souvent me rechercher dans le garage, ramener les catalogues que je ramenais de chez moi, donc je pense que ça vient de là.
6: Vous êtes une des rares personnes pour qui le mot bouchon ne fait pas tellement peur.
4: Non, voilà, enfin, même jusqu'à, on pousse le vice jusqu'à en réorganiser. Depuis 2013, on organise à Sainte-Maure-de-Touraine

0: le bouchon de la Nationale 10. La Nationale 10, c'est la route qui fait Paris, Bordeaux, Espagne. 765 km de bitume. En Touraine, c'est vraiment une colonne vertébrale du département puisqu'elle la traverse quasiment, elle la coupe en deux, pratiquement moitié-moitié depuis Château-Renaud jusqu'au sud de Sainte-Maure.
1: On pose les cartons, les albums photos, petit tour du département dans les années 50, 60, 70 avec toutes les photos, toutes les cartes postales.
0: Le Cocardi dans les années 50 était tenu par un cuisinier humoriste qui avait dressé un petit coq qu'il avait sur l'épaule. Là par exemple on est à Ville-Domé, à la Grand-Vallée, Pierre de Tours, la Cocotte Minute, le garage Citroën, le policier monté sur cette plateforme, la grillade. Elle a brûlé très peu de temps après son ouverture.
1: Pas drôle vu le nom.
0: Et en plus...
1: Alors l'incarnation concrète de cette passion, pour Laurent, c'est une station. On monte dans la Dodoche, direction Ozo.
0: On est au lieu dit Bellevue. Voilà pourquoi on l'appelle la station Ozo Bellevue et on est sur la commune de Sainte-Maure-de-Touraine. Premier but, ça a été de la sauver, cette station. On a tous reconnu le caractère patrimonial exceptionnel de l'architecture. Chaque fois, je suis fier. C'est grâce à l'association qu'on a fait bouger un petit peu les
1: Retour
0: choses.
1: Retour à la belle époque. Laurent, sans ceinture, sans limitation de vitesse. Vous le savez, hein, le bonheur des uns.
0: Et avoir une caravane ou une vieille de chevaux devant soi quand on avait une voiture plus puissante.
1: Et le malheur des autres.
0: C'était une vision d'horreur, quoi.
1: À vous de lui envoyer vos souvenirs et vos histoires pour décortiquer tout ça. Il saura prendre le temps.
2: Vous prenez l'autoroute ou pas ?
0: Très rarement. Je veux profiter du paysage, je veux m'arrêter où je veux, quand je veux. Le voyage ne commence pas à destination, il commence quand je monte dans ma voiture.
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4: La chanson que je ferais, ça serait pour rendre heureux ma famille. Et ça dirait que je t'aime. J'aimerais pas que vous vous séparez ou que ce soit dommage que vous êtes plus là pour nous faire des câlins, des bisous et voilà.
5: Moi, si je devrais choisir une chanson pour ma mère, ça serait « Elle a les yeux revolvers ».

0: moi, ça serait une chanson qui s'appelle Ensemble, qu'on a créée avec un animateur où ça parle de l'amitié.
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1: Elle est complètement dingue cette histoire, Hugo, et pourtant son nom ne vous dit rien. Je pense presque à personne. Marcel Chaumien, un homme discret devenu vauclusien d'adoption, maire d'un petit village quand même du Luberon, et en même temps l'un des personnages clés des services secrets français de l'après-guerre.
2: Il veut dire un maire espion.
1: Exactement. En fait, maire, c'était sa couverture. C'est quand même assez dingue cette histoire. Marcel Chaumien n'est pas né en Provence, il voit le jour à Reims, dans la Marne, mais tout change en 1944 lorsqu'il est envoyé en mission dans le Vaucluse en pleine Seconde Guerre. C'est là en fait qu'il découvre le territoire et qu'il va s'engager autour de la résistance locale, aux côtés de la résistance surtout vauclusienne, et qui ensuite s'installera après la guerre chez nous. Alors avant ça, Chaumien était un militaire d'élite, un parachutiste d'essai. C'était un métier assez risqué, puisqu'il consiste en fait à mettre au point des parachutes, les équipements, mais aussi les techniques de saut.
2: Et être sûr déjà que ça s'ouvre ou pas, en fait, c'est
1: ouais,
2: ça.
1: Oui, et puis surtout les ennemis aussi. Ouais. Il pouvait sauter de nuit, dans les forêts, voilà, donc c'est assez dur, et cette expertise va faire de lui en fait un homme clé des opérations clandestines.
2: Et c'est là qu'il bascule dans le renseignement.
1: Bah oui, parce que son CV est super beau, ancien résistant, parachutiste, membre du service Action. Marcel Chaumien va travailler d'abord pour le SDECE, c'est l'ancêtre de la DGSE en fait. On le retrouve dans les années 40-50 sur des missions ultra sensibles, et en fait il va entraîner nos agents secrets dans le parachutage notamment. Il va participer aux opérations du rideau de fer en Afrique, en Europe de l'Est, et dans les archives son nom apparaît, alors son nom d'emprunt, puisqu'il avait un pseudo, vous imaginez bien, aux côtés de figures centrales. Tiens par exemple Jacques Faucard, c'est le conseiller très secret du général de Gaulle, s'il vous plaît. Donc c'est quand même du très haut niveau. Chaumien qui circule entre ambassades, pistes africaines, aéroports parisiens et réseaux clandestins. Et pendant ce temps-là, notre Marcel, donc, il est élu dans le Vaucluse.
2: Et oui, incroyable ce parcours.
1: Exactement. C'est là que l'histoire devient fascinante. Marcel Chaumien devient maire de Viens en 1959. Il va le rester jusqu'en 1977. Trois mandats, 18 ans donc au service du village. Il faut s'imaginer, la journée, il va s'occuper d'assainissement, d'école, de voirie. Et régulièrement, il reprend l'avion pour Paris-Orly, Roissy, pour retrouver les services secrets où il va mener cette double vie pendant des années.
2: Et on comprend mieux pourquoi on ne connaît pas son nom.
1: Oui, je vous ai parlé de Jacques Faucard, le conseiller très spécial de Gaulle. Il dira que c'est un homme très bien, courageux, un agent secret qui ne cherchait aucune reconnaissance. Marcel Chaumien meurt en 1979, décoré, respecté dans les cercles du pouvoir, mais finalement presque inconnu du grand public. Ce destin, c'est comme un roman d'espionnage, il faut le dire quand même. Et aujourd'hui, c'est Catherine Chaumien, sa fille, qui le raconte dans des conférences en Vaucluse. On a pas mal d'archives aussi qui existent, notamment au service historique de la Défense. On a des ouvrages sur l'histoire du service secret français où il est nommé souvent.
2: Ouais.
1: Et aujourd'hui, je vous mets tous les documents et les photos grâce à sa fille Catherine, que je salue, sur notre appli. Ici, vous le voyez au bras de Gaulle et aussi pendant ses missions. Enfin, c'est juste exceptionnel ce discours et surtout ce destin de Marcel Chaumien.
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3: À la menuiserie Pelé, fondée en 1926, elle est située à Montenay, le long de la route Laval-Ernée. Quand on arrive sur place dans le hall d'entrée, on passe d'ailleurs devant une machine qui, elle aussi, a 100 ans. Elle était utilisée au début de l'entreprise. Et je rejoins Laurent Pelé, le directeur. Il représente la troisième génération de la famille. Et dans son bureau, justement, il y a quelques portraits de famille.
4: Là, vous êtes devant les photos de mon grand-père et de mon père qui sont dans l'atelier à Montenay, derrière l'église, ce qui est l'origine de l'entreprise.
3: Oui, parce qu'évidemment, elle a changé d'endroit, même si on est toujours à Montenay, mais vous avez déménagé il y a combien de temps ?
4: Il y a un peu plus de 20 ans, c'était janvier 2005.
3: On va s'avancer, Laurent, on va quitter votre bureau. Alors, je vois qu'il y a l'atelier sur la droite, mais là, d'abord, on est dans une autre pièce.
4: Donc là, vous êtes au bureau d'études, où vous avez trois personnes qui y travaillent, où on prépare tout ce qui va être fabriqué en atelier.
3: Alors, justement, vous intervenez sur quel type de chantier tout au long de l'année ?
4: Donc, nous avons gardé les particuliers qui représentent à peu près 20% de notre chiffre d'affaires. Et autrement, nous travaillons aussi sur des chantiers publics et des marchés privés.
3: Parmi les très gros chantiers réalisés par l'entreprise Pelé, on peut citer la conception et la pose de toutes les menuiseries du 40, le conservatoire de Laval. En ce moment, Pelé travaille sur la future médiathèque de Lassay-les-Châteaux. Et une grosse partie du boulot s'effectue dans l'atelier.
4: On va aller vers l'atelier, il y aura un petit peu de bruit.
3: Il y a combien de personnes d'ailleurs qui travaillent chez vous maintenant, Laurent Pelé ?
4: On est plus de 30 aujourd'hui, compris des alternants, des jeunes en formation, du CAP jusqu'à la licence.
3: J'adore parce que, alors évidemment on entend le bruit des machines, mais il y a cette odeur du bois qui en fait est assez agréable d'ailleurs.
4: Ah oui, on a la chance d'avoir vraiment un très beau métier. On travaille le bois, c'est une matière très noble. Donc toutes les essences du chêne, du hêtre, du châtaignier, du frêne.
3: Je vois plein de machines, il y en a une à ma droite, il y en a une à ma gauche qui est assez impressionnante. Qu'est-ce qu'elle fait là, la machine qui est sur notre gauche et on s'en rapproche?
4: Donc ça c'est un centre d'usinage numérique qui nous permet d'usiner un peu tout ce qui peut être fait en menuiserie. Elle est à 5 axes, donc on peut faire un ballon de foot en deux fois sur ce genre de machine. Mais elle ne sert pas à ça évidemment, elle sert surtout à fabriquer toutes nos portes, tous nos châssis, tous nos agencements.
3: Et alors, quand on s'avance dans votre atelier, on voit qu'il y a eu différentes constructions de cet atelier. Là, j'ai l'impression qu'on est dans une partie très récente.
4: Oui, donc l'atelier a été construit en 2004. On l'a agrandi 3 ans après, en 2008. Et puis, il y a 2 ans, maintenant, on a agrandi 600 mètres carrés et on a mis du photovoltaïque sur le toit.
3: Bon, alors ça se trouve, si je reviens dans 100 ans pour les 200 ans, je suis pas sûr que ce soit possible, mais ce sera 2 fois plus long alors l'atelier.
4: Voilà. On sera dans le champ à côté.
3: Alors Laurent Pellet nous a dit que l'une de ces machines pilotées par ordinateur est capable de fabriquer un ballon de foot. Il en a d'ailleurs un exemplaire dans son bureau. J'ai essayé de faire des jongles avec, alors je me suis fait mais très très mal. Je vous raconte pas l'état de mon pied, c'est une catastrophe.
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5: C'est ma passion, mais je me sens vraiment libre sur la glace. Je transmets vraiment ce que je ressens dans ma vie de tous les jours, en fait.
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7: Aujourd'hui, on part à la patinoire avec Lou Thérault. Après des années de compétition en couple au plus haut niveau, elle entame un nouveau chapitre en solo. Lou, tout d'abord, la glace. Je crois savoir que c'est une passion familiale, c'est ça ?
5: Très simple, c'est ma maman qui a fait de la danse sur glace quand elle était jeune et qui en faisait encore quand on est arrivé avec ma sœur. Et en fait, moi, je l'ai vue patiner une fois à un gala parce qu'elle patinait déjà dans le club de Belfort. Et j'ai dit que je voulais faire comme ma maman. Donc voilà comment tout a commencé.
7: À 16 ans, tout bascule quand il faut choisir entre rester à Belfort et partir en Pôle France, en fait, non ?
5: Il y a eu, je pense, quand même quelques mois de réflexion où je me demandais si ça valait vraiment le coup. Je savais pas, enfin, je connaissais pas en fait le sport de haut niveau vraiment. Donc on se pose la question de est-ce que effectivement ça vaut le coup, est-ce que je change de lycée, je quitte tous mes camarades d'entraînement, mes copains au lycée. Et en fait, du jour au lendemain, j'ai dit à ma mère que c'était bon. En fait, je crois que j'étais prête et que je voulais partir pour vivre cette expérience et que je trouvais ça sympa d'avoir un double projet déjà étant jeune, en fait, de pouvoir continuer mon lycée et de faire mon sport, ma passion à côté.
7: En fait. Après 10 ans de danse en couple, vous avez décidé de repartir seule en solo. Est-ce que c'est un sacré saut dans l'inconnu quand on est toute seule et qu'on a vécu en couple, en tout cas sur la glace ? Pendant 10 ans.
5: Beaucoup d'appréhension. En fait, ça faisait 10 ans que je patinais en couple. Donc j'ai fait du solo en étant petite, mais c'est vrai que c'était, comme je vous l'ai dit avant, pas du tout le même stress, les mêmes attentes. Et là, de repartir toute seule, j'ai commencé la saison en septembre. J'étais vraiment pas du tout confiante. Enfin, là, on se retrouve vraiment toute seule sur la glace. Je m'entraîne avec Olivier Schoenfelder, mon prof, et je suis arrivée à la première compétition en Angleterre, début octobre, et je lui ai dit, mais je vais faire comment juste pour saluer, pour me présenter quand ils vont m'appeler. Je sais pas faire toute seule, je sais plus faire toute seule. Et en fait, finalement, ça va à peu près. Puis le fait de faire plein de compétitions aussi, ça booste un peu la confiance en soi. Mais au début, non, j'étais pas vraiment très sereine de reprendre toute seule.
7: Avec le recul, quel regard vous portez sur tout ce chemin parcouru depuis vos premiers pas ?
5: Franchement, je suis fière de moi. J'ai du mal des fois à me l'avouer, mais vraiment quand je vois par toutes les étapes auxquelles je suis passée, j'adore tout ce que j'ai fait, j'adore tout ce que j'ai accompli et je suis fière.
7: Lou Thérault, que l'on retrouvera avec impatience lors des prochains championnats de France de danse sur glace. On lui souhaite le meilleur pour ce nouveau défi en solo. En tout cas, c'est elle, notre comptoise qui compte du jour.
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1: Il est tellement bon en hiver de se blottir, se réchauffer le corps, mais aussi l'esprit, pour affronter la vie avec plus de courage et de vigueur. En occitan, on dit coucouna. Coucouné en français régional, hein, comme ils disent dans les dictionnaires, ils sont mignons. Sauf que le mot de coucouna vient de coucou, provençal, hein, attesté par Mistral, dérivé de l'occitan provençal coucoun, qui signifie coque ou coquille. L'œuf, pour ne pas le citer, d'où tout commence, hein, où l'embryon se développe, blotti contre la paroi, le cocon. J'ai reçu mes petits-enfants, ils m'ont coucouné, ils m'ont enveloppé. C'était génial. Mais chez Kukuna devant Lufio, je me suis blotti devant le feu. Chères auditrices et auditeurs, il y a plein de mots en occitan pour dire se blottir. Satapa, sakata, sarza, sagrumi, c'est rancunia, c'est crapuni. D'accord, mais celui que je vous adresse est rempli d'affection, de chaleur. Je vous coucoune de mots doux pour réchauffer votre âme. Kukuna vous bien. Ana adio.
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2: Je rêvais d'avoir une maison à la campagne. Cette maison, c'est comme si j'y étais née. C'est ma maison de famille.
3: Ma maison s'appelle l'Ostao de la Mar.
4: C'est une maison un peu envoûtante.
5: Eh bien, vous voyez, des livres et trois fenêtres qui me donnent le paysage du pays, comme si c'était trois tableaux.
6: Ils ont vécu ici.
0: Thibaut Gaudry.
7: Alain Delon, vous l'aviez rencontré sur un tournage?
8: Non, je l'ai rencontré dans la rue. Mais on a fait un film ensemble qui était Jeff et qui était un film qu'Alain désirait faire avec moi, donc ça a été aussi une rencontre.
6: En 1968, deux stars du cinéma français sont réunies pour la première fois à l'affiche de Jeff, un film qui ne restera pas dans les mémoires, contrairement à la grande histoire d'amour qui est en train de naître depuis quelques semaines. Mireille Darc et Alain Delon ne se quittent plus.
9: Alain Delon enchaîne les films, dont Jeff et Madly, sur lesquels il a comme partenaire l'égérie de Georges Lautner, Mireille Darc. Ils tourneront 8 films ensemble. Nouveau coup de foudre qui scellera une histoire d'amour qui le marquera à jamais. Il dira de Mireille près de 40 ans plus tard lors de sa disparition, « Elle était la femme de ma vie, ma moitié ».
6: 2 ans plus tard, alors que Delon est à Marseille pour tourner Borsalino et que le couple cherche un coin de soleil et de tranquillité, l'ami et agent de l'acteur, Georges Baume, leur fait découvrir Aix-en-Provence où il habite. Ils sont sous le charme et ne tardent pas à s'installer dans un hôtel particulier du quartier Mazarin, le plus ancien de la ville.
10: Pourquoi tu t'en vas?
11: Parce qu'on est deux.
10: Je comprends pas.
11: Facile à comprendre. Un jour ou l'autre, il n'en restera plus qu'un de nous deux. Faut mieux que je m'en aille avant. On finira par se tirer dessus.
6: Dans l'hôtel de Boisgelin, aux belles pierres ocre, construit en 1650 et classé monument historique, ils louent le vaste rez-de-chaussée qui leur permet de profiter de l'adorable jardin avec son imposante fontaine à vasque. Ils y font même percer une porte dans l'un des murs afin de pouvoir sortir discrètement et éviter les éventuels groupies ou paparazzi, et flâner dans les rues ou aller déjeuner aux Deux Garçons, la plus célèbre brasserie de la ville.
12: Tu sais que tu m'aimes?
10: Sûr.
12: Même après que tu m'auras fait l'amour.
10: Ça dépend de toi.
6: Ils y mènent une vie paisible, en famille, dans cette ville qui est encore une belle endormie, qu'une polémique va réveiller un peu. Alain et Mireille aimeraient bien pouvoir se baigner au saut du lit et faire construire une piscine. Une faute de goût majeure pour les habitants du quartier et les défenseurs du patrimoine. Une polémique qui en créera une autre. Mireille Darc aime bronzer au bord de sa nouvelle piscine en tenue d'Ève, conduisant un voisin, dont la vue donne sur le jardin, à déposer une main courante pour offense aux bonnes mœurs. Une protestation qui n'empêche pas l'actrice de continuer à lézarder nue sous le soleil aixois.
12: Je voudrais encore un peu de champagne.
10: Sommelier?
12: Est-ce que vous avez besoin du sommelier pour me servir? Et doucement, le champagne c'est fragile. C'est mon père qui m'a appris ça.
10: Ah oui?
12: Tiens, vous n'avez pas besoin du sommelier pour me tenir la main? Vous ne voulez pas coucher avec moi en plus, là, tout de suite sur la banquette?
6: Ils passeront 5 ans dans ce lieu dont la beauté laisse interdit, comme le dit Mireille. Et aujourd'hui, il n'y a aucune plaque pour rappeler aux nombreux touristes qui se baladent sur la jolie place des Quatre Dauphins que cet hôtel particulier a abrité l'une des plus fameuses idylles.
13: C'est un mot qu'elle m'a écrit, il doit y avoir 40 ou 35 ans, ou 35 ou 40, peu importe. qui résume à lui seul tout ce qu'est Mireille. Et c'est un mot que j'ai toujours avec moi depuis ses 40 ans et qui m'aide à vivre. Mon amour, il est 3 heures du matin et je n'arrive pas à dormir. Je pense à toi qui as tellement de mal à vivre. Je t'ai donné tout. Et j'ai simplement besoin d'un peu de calme et de tendresse. Et d'un sourire le matin parce que la vie est là et qu'il faut remercier le ciel d'être l'un en face de l'autre et de s'aimer.
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14: Quel cocktail américain, c'est quoi ?
15: C'est un cocktail grillé avec une sauce américaine, tomate, échalote, une pointe de cognac, du vin blanc. C'est un peu relevé.
16: Un déca,
17: pâté, jambon, c'est tout envoyé à gruyère, chantal, rosier, jambon de pays.
18: Eh ben tout ça, ça va aller dans la blanquette.
19: Bon appétit.
20: Rien n'est meilleur qu'avant, steak frit. Rien n'est meilleur qu'avant.
9: Moustache et les gros mineurs, emportés par un swing follement sympathique, chantaient « Rien n'est meilleur qu'un bon steak frites ». Un plat de bistrot qui fait l'unanimité, à condition d'un bon faux filet ou onglet de chez le boucher et des frites maison. Beaucoup trop de restaurants succombent à la facilité de la frite surgelée, ultra transformée, amidon modifié, fibre de pois, sucre, souvent trop molle, trop grasse et trop salée.
21: On va manger des frites.
22: Oh oui, des frites.
9: Frites. Non, la frite, la vraie, celle de la femme et de l'homme moderne, est confectionnée uniquement de pommes de terre qu'on épluche, Binge, Mona Lisa ou Rosabelle, qu'on plonge en double cuisson dans un bain d'huile de tournesol, colza ou graisse de bœuf pour les puristes. Un peu de sel et basta.
23: Comme ça, la maison, avec mon papa et ma maman, quand ça nous prend, on s'éclate à la frite. Oh oui, des frites.
9: Dernièrement, le journal Libération a eu la bonne idée de faire un tour opérateur de la meilleure frite à Paris.
23: Je viens droguer. Je me drogue à la frite.
9: Côté street food, deux adresses pour les junkies de la pomme de terre, un néo-kebab chez Mehmet, rue Ramet dans le 18e arrondissement et Patate dans le 6e rue Saint-André-des-Arts. Une échoppe, sa vitrine et une barricade de grosses pommes de terre, cornet de frites à 4 euros.
24: Coupez-les en fines lamelles, plongez-les dans l'huile bouillante, salez-les. Et vous aurez des frites. Ni Dieu, ni maître, mais des frites, bordel.
9: Autre pépite, Chantefable, 93 avenue Gambetta, du très gourmand Tom Lefebvre. Il propose des frites croustillantes qui brillent dans les miroirs de cette belle vieille brasserie 1910 avec une entrecôte de compétition et une carafe de Saint-Joseph. On n'est pas loin du paradis. Dans le peloton de tête également, les frites du Cornichon, un néo-café populaire, 2 rue des Goncourt dans le 11e arrondissement. 8 euros le cornet au comptoir avec une pinte de bière jupilaire et tout va bien. Le Polchen des Frères Dufour, rue du Cherche-Midi, contrairement à leur nom, pas de frites au four, mais de l'inattaquable bien doré.
25: On en a une friteuse sans odeur, Seb.
9: Enfin, dans l'esprit des baraques à frites des ch'tis de Roubaix ou de Tourcoing, à Vitry-sur-Seine, dans le Val-de-Marne, place Robespierre, près de la mairie, cornet de frites à 3,50€, préparé avec amour et surtout avec de la graisse de bœuf.
23: Je ne peux pas me passer de frites, c'est plus fort que moi, ça me rend fou.
9: Les tops du journal Libération, les meilleures frites de Paris à consulter sur Internet. Toutes affaires cessantes, stop au quinoa, boulgour et autres usurpatrices de patates douces qui n'a strictement rien à voir avec le tubercule de M. Parmentier. Paris la frite, Paris cornet, Paris l'enfance.

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1: En plein cœur de Tillières-sur-Avre, je demande la famille Giraud. Vous allez faire la connaissance de Mika, le papa, Ambre, la fille, et Manon, le copain de la fille. J'aurais bien aimé vous présenter Céline, la maman, mais elle est au boulot. Faut bien qu'il y en ait qui bossent. Céline, vous la verrez demain, vu que j'ai des raisons de dormir chez eux ce soir. Je vois pas de porte, alors je toque au carreau. Une jeune fille ouvre la fenêtre.
2: Hello, Ambre.
3: Oui, c'est ça.
2: Papa, il est pas là?
3: Il doit être à l'intérieur, je pense.
1: Ok, j'entre comment?
3: Je vais t'ouvrir le portail.
2: Ah, t'es trop mignonne.
3: Peut-être c'est ouvert, je sais pas.
2: Bah, je regarde.
3: Ouais.
1: Bah, j'avais pas vu le portail. C'est ouvert.
2: C'est moi?
1: Non, c'est ouvert.
2: Ah, bah, tu vois, c'était ouvert.
1: Bah ouais. Mika a l'air d'aller bien.
2: Très bien, très bien.
1: Pourquoi c'est bien. Si grand ici?
2: Parce que c'est un ancien relais de poste. L'ensemble.
1: Ah, d'accord.
2: Ouais, ça a été considéré un peu comme une ferme ici, il y avait des chevaux.
1: Regarde ces perdus grands ouverts qui sont ni grands ni verts à la base, mais qui se demandent ce que tu viens faire là.
2: Je viens voir parce qu'il paraît que c'est une famille d'artistes ici. Papa, maman,
4: ouais, Ambre.
2: Mano, tout le monde est dans l'art, quoi.
4: Oui, un petit peu, ouais.
2: C'est toi qui as impulsé tout ça?
4: Alors, je pense, hein, je suis le premier. Hein, c'est les enfants qui ont suivi. Hein. On appelle ça reproduction sociale. Hein. Un artiste fait des enfants artistes. Voilà, ouais. C'est ça.
1: Vous avez fait la connaissance d'Ambre?
3: Moi, je fais un peu tout, mais surtout de l'installation et de la performance. Donc, je mélange plein de médiums, surtout dans la sculpture. Et après, j'intègre des éléments de son, de vidéo dedans.
1: Et papa, il fait quoi?
4: Si tu fais le tour dans la maison, on va voir qu'il y a pas mal de peinture objet, des sculptures.
1: Voilà. Et Mano, il fait quoi?
3: Des films 3D et du son.
1: Et Cécile, la maman, elle s'exprime beaucoup dans le textile.
2: Voilà.
1: Tout ça sur l'impulsion de Mika, le papa.
4: Bah, finalement, c'est dans le lieu dans lequel où ils ont dû me voir. Et quand toute petite, elle était à la fois dans le bac à sable, le béton, les briques, après les petits bricolages, puis après dans les œuvres, dans la peinture à l'atelier, et ainsi de suite, quoi.
1: À la base, la famille n'est pas du coin.
4: On n'est pas vraiment normands. Mes enfants sont normands parce qu'ils sont nés en Normandie, mais nous, on vient du Loir-et-Cher.
5: Ah, ta famille habite dans le Loir-et-Cher, ces gens-là ne font pas de manière.
1: Je crois qu'on vous avait pas encore présenté Mano.
6: Mano.
1: Le vidéaste de la famille.
2: Ça va, Mano? T'es réveillé?
7: Ouais, c'est bon, je me suis réveillé.
1: Bah, il dormait pas, il bossait.
2: Il bossait tes 3D, tes images de synthèse.
7: Ouais, là, je bosse des storyboards pour un film.
2: Et tu fais une école?
7: Non, j'ai fini là.
1: Il a fini.
7: J'ai fini, et depuis que j'ai quitté les Beaux-Arts, je me suis mis à l'animation 3D.
2: Mano. Là, c'est un atelier, là?
7: Oui.
2: Ah, mais il y avait de la place, hein.
1: Il en faut pour toute la famille.
4: J'ai coupé la radio, j'avais mis la radio, donc.
2: T'avais mis quoi comme radio?
1: Change de sujet.
2: Ah, ici, c'était le.
1: Bravo.
2: Voilà. C'était pour les chevaux, quoi.
4: Alors, t'as la mangeoire, t'as un abreuvoir qui est en dessous, là, qui est en zinc.
2: La mangeoire sert de rack aujourd'hui pour les tableaux de qui? De toi, alors?
4: Surtout de moi, ouais. Donc là, c'est la partie atelier, artiste. On fait des toiles, de la peinture, de la sculpture, découpage, assemblage. Il y en a un peu partout.
1: Sinon, Fred, t'avais pas un truc à leur dire?
2: Je vais dormir chez vous ce soir.
4: Si tu veux, il n'y a pas de problème.
2: Et puis, il n'y a pas de problème, il y a surtout de la place.
4: Ah, bah, il y a surtout de la place, oui, voilà. Beaucoup de place.
2: Parce qu'il y a un truc qu'il faut absolument que vous me montriez demain.
4: Oui.
1: Petit indice.
2: Et demain, on va changer de rue.
4: Tout à fait.
2: Tu vas me montrer un truc qui est dans la rue du château, là.
4: Oui.
2: Je pense que ça va en halluciner plus là.
4: Ah oui, je crois aussi, oui.
1: Bon, bah vivement demain.
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8: Ah, le matin, on fait la toilette, et faut pour nous prendre pour des gobettes.
9: Vampirichon dans le texte.
8: La gobette, c'est la truie, ou la métreux, qu'elle est de ses petits gouris. Ah, par chez nous, c'est pas comme chez les Bertans, j'en pas de gros élevages de cochons. Dans le temps, dans les fermes, on engraissait un verra, en que des truches et puis les yeux grasses. Puis, on y faisait sa fête. C'était la Saint-Cochon. Tout le monde venait aider la famille, les voisins, pour éplucher les oignons, faire le boudin puis les saucisses, saler la viande, et puis casser la croûte. On buvait une goutte, puis bien souvent une deuxième. Celle-là, on l'appelle le rince-cochon. Même si on l'élève pour le manger, ça l'empêche pas de l'avoir de la tendresse pour le cochon. Écoutez donc ce qu'en dit Jules Gilbert.
9: Vampirichon dans le texte.
8: Ah, je l'avais acheté sur le champ de foire, le 1er de septembre à Saint-Martin. Oh, il était vif, c'est à pas croire. Deux grandes oreilles, le museau mutin. Le soir, un coup formé dans l'étable, il a ben dû trouver le temps long. Il a regretté ses bains manchables, tous ses petits frères, les autres laitons. Oh, doucement, il s'est fait à son auge, ou qu'il avait dû boire à gogo. À la paille fraîche qui fait sa bauge, ou qui ronflait comme un sous-l'eau. Oh, pour le pousser, je peine à un gère. Toute la journée, il dévorait. Puis un soir, j'ai dit à ma vieille, c'est temps, faut qu'on tue notre bestiaux. Eh ben, ça nous a fait quelque chose, à la Mélie puis à moi. Ça l'a pas empêché de faire la fête. Ce chagrin-là, c'est vite passé. J'en fais des pâtés en clatette, des grands boudins que j'en épicé. J'en ai mangé de la couchouna et que j'en arrosé en du vin gris. Des andouillettes et des tripoilles, des saucisses et du boudin frit. Le soir, hein, j'étais ben tout un peu pompette. Ouais, émotionné pour de bon, j'ai ben failli gâter la fête. Kuma Avio, je pleurais mon cochon.
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1: La dernière fois que vous y êtes allé, je suis sûr que vous aviez un kawé fluo et un petit goûter dans un sac en plastique préparé par maman. Avec plus de 80 oiseaux de proie et 30 espèces différentes, et surtout un spectacle où le seul effet spécial, c'est la nature elle-même, aujourd'hui, je teste pour vous la volerie des aigles. Nous sommes dans les ruines du château de Kilsheim. C'est juste sous le Haut-Königsbourg. Et je grimpe les derniers mètres à pied vers la volerie, où je suis déjà accueilli par Eric Renaud, le directeur du site, et une équipe de soigneurs passionnés, et quelques cris que j'entends au loin, assez impressionnants, d'oiseaux qui ont l'air quand même assez gros. Et on commence par les coulisses, derrière la zone qui est accessible au public. Et Alexandre, qui est soigneur, est équipé d'un gant en cuir sur tout le bras, et surtout, il est d'un calme absolu. Et je crois que c'est nécessaire. Et autour de nous, plein d'oiseaux. Et chacun d'entre eux est identifié, suivi, observé quotidiennement. Et j'apprends d'ailleurs que les oiseaux ne sont jamais forcés à voler. Ah non, non, non. Ils participent volontairement grâce à un entraînement basé sur la confiance et le renforcement positif. On les encourage, puis on leur donne des petites gâteries pour les remercier quand même. Et c'est ainsi qu'Alexandre me propose évidemment de tenir le gant. Oui, alors pas pour sortir la tarte du four, hein, mais pour tenir, non pas un pigeon non plus, hein, mais bel et bien un aigle, oui, qui passe tranquillement du gant d'Alex et au mien, voilà. Battement d'aile XXL, je sens les plumes sur ma face, oui, parce qu'il fait son petit poids, hein, le petit bonhomme, et heureusement que je suis accompagné, hein. Et étonnamment, je n'ai pas eu trop peur, parce que le regard de l'aigle est si perçant que j'étais quelque peu fasciné. Même si mon bras, lui, l'était un peu moins. La volerie des aigles, c'est la première volerie créée en France. C'était en 1968. Et à l'époque, elle avait été créée surtout pour changer l'image qu'on avait des rapaces qui ont été longtemps persécutés. Allez, hop, le spectacle commence. Je m'installe dans les gradins et je constate que pas de musique spectaculaire. Hein, juste une voix, des explications sur la vie et les comportements des rapaces. Et soudain... lointain dans le ciel au-dessus de nous, un vautour apparaît au-dessus des remparts, silence total. Et même les enfants arrêtent de parler, ça c'est pas mal. Le soigneur explique que certains oiseaux dépassent même les 2 mètres d'envergure. Et c'est grand 2 mètres, hein. Et il demande au public de rester bien immobile pour faire un passage encore plus près de nos têtes. Alors j'applique, je reste immobile, et sauf que ma tête, elle continue de regarder l'oiseau au-dessus de nous, un peu comme au tennis. Mauvais réflexe. Et j'entends mon voisin qui me chuchote, faut pas bouger. Ah oui, en effet, hein, parce que plusieurs rapaces s'élancent, hein, chouette, aigle, pigargue, et on en prend plein les yeux. En tout cas, moi, j'ai retenu une chose, hein, c'est qu'ici, c'est pas les humains qui regardent un show d'oiseaux, c'est plutôt l'inverse, hein, c'est les oiseaux qui nous observent en train d'essayer de rester calme. Et ça, c'est tout un spectacle.
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6: Et nous sommes à Châteldon, un charmant village du Puy-de-Dôme connu pour son eau minérale et ses ruelles pittoresques. Et désormais également pour une illustratrice, Christine qui est avec nous, Christine Flamand. Qu'est-ce qui a été le plus rude, Christine ? Racontez-nous sincèrement, plutôt le climat ou les Auvergnats ?
10: Ni l'un ni l'autre. Le climat, ça m'a beaucoup plu parce que de nouveau, on trouve vraiment les saisons, l'automne, l'été, l'hiver et l'hiver vraiment, quoi, avec de la neige. Donc ça m'a beaucoup plu. Les Auvergnats, j'ai été très bien accueillie dans ce village, donc ça m'a pas pesé. Ce qui a été plus dur, c'est en fait pour moi, ça a été de l'éloignement de Paris, c'est-à-dire plus voir mes amis, ma famille, pas pouvoir aller au cinéma en sortant de la maison. Il faut prendre la voiture pour tout faire, faut prendre la voiture. Alors qu'avant, tout faire, je prenais mon vélo. Bon, ben ici, c'est pas possible. C'est plutôt une vie complètement différente de la vie parisienne. Cela dit, je m'y attendais. Et en fait, j'ai aimé Châteldon et Louvain pour des choses différentes, hein. Pour la nature, pour les balades.
6: Et est-ce que le changement d'environnement a influencé votre travail?
10: J'ai pas eu cette impression-là, quoique. C'est-à-dire que quand j'arrêtais de travailler, je pouvais aller marcher dans la montagne, dans la campagne alentour. Et ça, c'était très agréable, beaucoup plus agréable. Avant, je veux dire, il fallait que je prenne mon vélo, que j'aille soit dans Paris, soit au bois de Vincennes. C'est pas pareil, quoi. Donc, peut-être une espèce de quiétude.
6: Moi, j'aimerais savoir, Christine, comment vous êtes devenue illustratrice? Qu'est-ce qui s'est passé? Qu'il y a eu un déclic à un moment ou à un autre? Ou alors, dans la famille, il y avait déjà des gens qui avaient ce genre de talent?
10: Non, alors, mais on lisait beaucoup. On a eu des livres pour la jeunesse. Moi, j'admirais énormément les livres qu'on nous offrait ou qu'on pouvait lire quand j'étais enfant. Ce qui ne me plaisait pas, c'est que les princesses, elles étaient toujours blondes aux yeux bleus, ce qui n'est pas mon cas. Donc, je me pensais que moi, si j'avais dû faire l'illustration, je l'aurais fait autrement, évidemment. Et puis, donc, j'ai suivi des études de lettres. Je n'ai pas vraiment écrit de livre pour la jeunesse. Par contre, j'ai commencé à prendre des cours de dessin. Et j'ai commencé, donc...
6: C'était en vous. C'était vraiment une certitude.
10: Oui, oui, mais sans savoir si ça allait marcher.
6: Oui, mais c'est ce que vous vouliez faire.
10: Exactement, voilà. Donc, j'ai travaillé en autodidacte à illustrer des contes, des comptines, des petites histoires que j'inventais, que j'allais présenter régulièrement aux éditeurs, qui me refusaient parce que c'était quand même très, très maladroit ce que je faisais. Mais à l'époque, c'était quand même assez facile.
6: Donc, maladroit, c'est-à-dire?
10: C'était mal dessiné, quoi. Vraiment, oui, oui.
6: Mais c'est avec du recul que vous dites ça.
10: Oui, bien sûr. Ah oui, à l'époque, je trouvais que c'était pas mal.
6: Vous étiez très fière de vous, à l'époque.
10: Non, quand même, non. Non, non, quand même, je voyais bien par rapport à d'autres. Mais je trouvais que, malgré tout, ça allait.
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11: Le principe des petits bonheurs, c'est d'aller au petit bonheur, donc au hasard, faire des rencontres avec le micro ici à la main, le tout à l'improviste, sans rendez-vous, sans se présenter. Alors, je vous en ai trouvé un en Savoie. Nous sommes au pied du massif de la Chartreuse.
12: Oui.
11: C'est à vous, cette maison?
12: Oui.
11: On est à Saint-Jean-de-Coux, ici, c'est
12: oui,
11: ça?
12: Oui, le hameau de Côte-Barrière.
11: Côte-Barrière.
12: Oui.
11: Et alors, cette maison, je l'ai déjà repérée.
12: Ah bon?
11: Parce que derrière les vitres, on voit plein de coupes, de trophées divers et variés.
12: Bah oui, parce que je suis un ancien motard, champion de France de la montagne en 1983. Et là, actuellement, je roule en moto ancienne. Je fais des démonstrations avec une demi TZ de 86.
11: Et donc, je suis passé plein de fois, il n'y avait personne. Et là, vous êtes en train de sortir une moto du garage.
12: Voilà. Donc, c'est la moto d'une copine que je vais passer au contrôle technique. C'est pour ça que j'ai pas trop le temps, mais j'ai 5 minutes.
11: Oui, parce que là, pour le coup, c'est pas une moto de compétition,
12: non,
11: celle-là.
12: Non, c'est pas une moto de compétition, c'est une moto classique, une 125 Suzuki. Voilà. Donc, je m'appelle Monsieur Gomez Manuel. J'ai été motociste pendant 45 ans. Oui, j'ai fait de la compétition pendant 12 ans au championnat de France la montagne, et donc j'ai eu le titre en 1983.
11: Motociste, ça veut dire quoi?
12: Ben, j'ai un magasin de moto.
11: Une passion depuis toujours?
12: Ah ben oui, depuis l'âge de 15-16 ans, dans la moto, et j'ai toujours fait que ça.
11: Bon, maintenant, vous n'êtes plus un perdreau de l'année?
12: Non, parce que je suis retraité depuis 3 ans.
11: Voilà. Et vous roulez encore à moto?
12: Ah ben bien sûr, oui. Je roule en moto dès que j'ai l'occasion, quoi. Et là, je vais faire mécanicien au Bol d'Or pour un équipage. Et j'ai fait les 24 heures de Barcelone aussi en tant que mécanicien.
11: D'accord.
12: Voilà.
11: Et là, des motos, il y en a plein le garage?
12: Non, j'ai plus rien. J'ai que mes deux motos de course, mais je peux pas vous les faire voir. Elles sont dans la remorque du camping-car et du coup, il faut que je sorte tout. Faudrait que...
11: Ouais. Et parce que vous tournez toujours?
12: Bien sûr, je fais des démonstrations. J'étais au Sunderice Classic en 2024, 2025. C'est au circuit Paul Ricard. J'ai roulé avec des grands champions, c'est le Christian Sarron, Giacomo Agostini, puis tous ceux que j'oublie, quoi.
11: Des démonstrations de quoi?
12: De vitesse. Sur le circuit du Paul Ricard, au Castellet.
11: Sinon, là, aujourd'hui, vous ne faites plus de moto au quotidien?
12: Si, j'ai une moto pour rouler tous les jours, hein, mais bon, je dois faire 500 km par an parce qu'on n'a pas le temps. On est retraité, on n'a pas le temps.
11: Ah oui, c'est ça. Bon, et sur la route, vous astiquez un peu?
12: Oh, ça m'arrive, mais en faisant attention au radar comme celui qui est là.
11: Oui, alors, on a la nationale, celle qui amène de la route des échelles là, jusqu'à
12: Chambéry. Voilà.
11: Et donc là, il y a un radar tourelle, là, on le voit bien depuis chez vous.
12: Ouais, bien sûr. Donc là, avec des trucs comme ça, on fait attention. Voilà.
11: Bon, ben merci de m'avoir accordé un petit peu ce temps. Eh ben, juste cette question, parce que finalement, c'est ça qui m'amène.
12: Oui.
11: C'est quoi le dernier petit bonheur de Manuel?
12: Ben là, ça va être encore au Bol d'Or là, cette année, faire le Bol d'Or en tant que mécanicien, puis avoir des amis partout. Voilà. Et ça, il n'y a pas de souci. Parce qu'on m'appelle encore tous les jours, ben, tiens, j'ai un renseignement de demande.
11: Ouais, ben d'ailleurs, ça sonne, on vous entend à la radio.
12: Ouais, voilà, ça sonne.
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18: Kaikaouzout le mot cluc, ça veut dire lunettes, ken er mainat, ken disem toustem den liba la miyash cluc. Quand j'étais petit, on me disait toujours d'enlever mes lunettes avant de faire le sport. Et un jour, Udi n'est pas tirat la miyash cluc, je les ai pas enlevées. Et Balou qui aimait ce Yaribat N ou Cap. Et ma Sklu qui s'est son copate. Il y a eu un ballon qui est arrivé dans ma tête et elle se

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